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Il y a des dettes que l'on n'oublie jamais. Et puis, il y a celles dont on se souvient pour toute une vie. Le mercredi 24 juin 2009 est l'une d'elles. Fermez les yeux un instant. Imaginez en plein hiver, le froid est tombé sur les hauteurs de Coeurpipe. Il est un peu avant 21h. Je suis en face du stade Georges V, à la rue Pasteur. Les lumières de la MBC brillent encore. À cette époque, chaque lundi et chaque mercredi soir, une routine presque sacrée rythmait ma semaine. Je suis au studio de la rue Pasteur à Forestside, Coeurpipe. Je salue les techniciens. Je traverse les couloirs silencieux et je rentre dans un lieu chargé d'histoire. Le studio Charles Jolivet. Un studio mythique. Des milliers d'heures de radio y avaient été réalisées. Des centaines de voix y étaient passées. Avant RM1.

avant même Cool FM, il y avait l'ancêtre de la bande FM. Il y avait Sugar FM. Et ce studio en gardait encore toute la mémoire. Quelques mois plus tôt, la radio mauricienne à la MBC Radio venait d'entrer dans une nouvelle ère. Les bandes magnétiques, les cartouches, les lecteurs CD, tout cela disparaissait. À leur place, une magnifique console Studer Honor 3000, l'une des meilleures consoles de diffusion au monde. Une machine suisse d'une précision remarquable. La deuxième console Studer installée dans ce studio mythique de Pasteur. Pour nous, animateurs de radio, technicien d'antenne, ce n'était pas simplement un équipement. C'était le cockpit d'un avion. Chaque bouton, chaque voyant, chaque fader participait à la magie de l'antenne. À cette époque, je présentais l'émission du soir, juste après mon complice, l'ami Lindley Hiraman. Puis venait celui que tout le monde connaissait sous le nom de Dan Zéré, Nitin Chinian. Le mercredi soir avait une couleur particulière. Nous étions au milieu de la semaine. Les auditeurs rentraient chez eux du moins. Les routes retrouvaient leur calme. Dans les maisons, les lumières s'éteignaient peu à peu. Alors la musique prenait le relais. Je privilégiais une programmation douce, des classiques, de la soft pop, quelques grands standards, et toujours cette touche de Motown. Parce qu'il y a des artistes qui traversent les modes, des artistes qui ne vieillissent jamais. Ils accompagnent simplement nos vies. Comme à chaque émission, je lance mon tapis sonore. Quelques notes de Michel Petrucciani remplissent le studio. Le piano résonne doucement. Le voyant rouge s'allume. L'antenne est ouverte. Je souhaite la bienvenue aux auditeurs. Puis vient le premier disque. Ce soir-là, sans réfléchir, sans savoir, sans le moindre pressentiment, je balance Michael Jackson, Don't Stop Till You Get Enough. Le morceau d'ouverture de l'album Off the Wall. Une explosion de groove, une chanson pleine de lumière, pleine de vie. Ironie du destin, quelques heures plus tard, le monde entier allait entrer dans le silence. L'émission suit son cours. Les morceaux s'enchaînent. Quelques appels hors antenne des auditeurs, quelques salutations, quelques dédicaces. Les transitions. 2 heures de radio comme il y en avait tant. Et pourtant, cette émission allait devenir la plus marquante de ma carrière. À 22h52, je décide de programmer une dernière chanson de Michael Jackson, Gone Too Soon, extrait de l'album Dangerous. Le titre passe, aujourd'hui encore, lorsque je l'écoute, j'ai des frissons. Parce que les paroles semblent raconter ce qui allait arriver quelques heures plus tard. Comme si cette chanson avait attendu ce soir-là. Comme si elle était devenue, malgré elle, un adieu. À 23h précises, le générique de fin démarre de mon émission de l'époque, Let the Music Play. Reptile, Eric Clapton. Je baisse les faders. Le micro s'éteint. La lumière, le voyant rouge, disparaît. Ça y est, l'antenne est fermée. Je retire mon casque. Le studio retrouve son silence. Je range quelques papiers. J'éteins les écrans. Puis, je quitte la pièce.

Je marche lentement dans le long couloir de la MBC. Un couloir que je connaissais par cœur. Je passe devant les bureaux. Puis, j'emprunte le petit couloir. Je suis devant le gymnase, je traverse la cantine, la porte arrière. Ma voiture m'attend dans la cour. Je quitte le froid de cœur-pipe. Direction Port-Louis, le Ward 4, mon quartier. Comme tous les soirs, une douche, puis le sommeil. Quelques heures passent. À 5h15 exactement, le téléphone sonne. À cette heure-là, un appel n'est jamais anodin. Je décroche. Encore à moitié endormi, au bout du fil, une voix que je connais parfaitement. Ranjit Babulal, le réalisateur de la matinale. Sa voix est différente, un peu plus grave. Quelques secondes de silence, puis cette phrase, une seule. « Olivier, Michael Jackson est mort. » Je reste immobile. Je regarde le plafond. Je ne trouve pas mes mots. Puis dans un mélange de choc et d'incrédulité, je lui réponds presque qu'instinctivement. C'est moi qui l'ai tué. Une phrase absurde. Évidemment, mais dans ma tête, je venais seulement de réaliser que j'avais ouvert mon émission avec Michael Jackson et que je l'avais refermée avec Michael Jackson. Comme si cette soirée lui appartenait déjà. Le monde entier se réveillait avec la même nouvelle. Les radios bouleversaient leurs programmes. Les chaînes de télévision interrompaient leurs émissions. Internet explosait. Le King of Pop venait de quitter la scène. Quelques jours plus tard, je m'envole pour Londres. Impossible pour moi de ne pas aller jusqu'à l'Arena O2. Quelques jours seulement nous séparaient de ce qui devait être son retour. This is it. Le concert qui ne viendra jamais. En arrivant devant l'Arena O2, le silence est saisissant. Des milliers de fleurs, des bougies, des photos, des gants blancs, des chapeaux noirs et surtout un immense mur blanc. Les organisateurs avaient invité le public à laisser un message, une dernière pensée, un dernier merci. J'y ai écrit quelques mots, quelques lignes, rien d'extraordinaire. Simplement celle d'un passionné de musique, celle d'un animateur radio qui, sans le savoir, avait accompagné les dernières heures de Michael Jackson à l'antenne. Quelques semaines plus tard, je suis dans le sud de la France, à Saint-Jean-Plat-de-Corps, chez mon cousin Teddy. Le monde entier regarde les funérailles de Michael Jackson, moi aussi, comme des centaines de millions de téléspectateurs. Et je comprends alors une chose. Certaines voix ne s'éteignent jamais. Elle devient la bande-son de nos vies. Aujourd'hui, près de 2 décennies ont passé. Une nouvelle génération découvre Michael Jackson à travers son film, ses chansons, ses clips. Ses pas de danse, son histoire, son génie. Oui, le temps passe, la technologie change, les radios évoluent. Mais certaines de nos émotions restent intactes. Et chaque fois que j'entends les premières notes de « Don't stop, till you get enough », je retourne instantanément dans ce studio de Charles Jolivet à la rue Pasteur. Par un froid, un mercredi soir du mois de juin, le voyant rouge s'allume, le micro s'ouvre et sans le savoir, je présente la dernière émission de radio de ma vie avant que le monde ne perde le King of Pop. Parce qu'il y a des musiques qui ne disparaissent jamais. Elles deviennent un souvenir. Oui, et les souvenirs sont éternels. Bienvenue sur RM. Bienvenue dans Même

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Merci les amis de nous faire l'amitié d'être avec nous sur RM1. C'est Olivier qui vous accompagne jusqu'à 7h pour Memory Lane. Idée de se réveiller avec les souvenirs plein la tête. Oui, on écoutera dans pas longtemps ce titre de Michael Jackson, Have Song.

découvrir les titres de Michael Jackson, à redécouvrir pour d'autres et pour certains qui découvrent Michael Jackson là, maintenant, ce matin, 4h24. Vous êtes sur RM1, le meilleur reste à venir. Extrait de l'album Bad, voici Dirty Diana. Salutations à Mooms qui nous écoute quelque part.

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les tubes immortels qu'on a écoutés des milliers de fois, les amis, mais qui ne font toujours plaisir. Michael Jackson à l'honneur. Bienvenue sur RM ce matin.

Memory Lane a écouté jusqu'à 7h sur RM1, oui, la musique et la mémoire des émotions, c'est ce qu'on essaye de faire dans Memory Lane. Merci d'être des nôtres.

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C'est peut-être l'hiver, c'est peut-être l'automne. C'est peut-être l'été. La voix de Nicole Larieux avec le titre « Je suis pour vous ce matin ». Oui, je suis des vôtres jusqu'à 7 heures. On va dire bonjour à Charlet, à Patrick qui voyagent avec nous. Charlet et Patrick qui sont de Terre Rouge. Merci les amis de nous faire l'honneur et l'amitié de voyager avec nous sur RM. Oui, le matin, les souvenirs se réveillent en même temps que le soleil. Chaque note nous ramène à ces instants simples et heureux de notre enfance. Quoique le soleil n'est pas encore réveillé ce matin. Soleil qui se réveillera vers les 6h44. Voici Blues Trottoir pour un soir de pluie.

Claude Nougaro à 5h15 sur RM1 avec Cécile. On va dire bonjour à Marie-Noël qui nous écoute à la baie du Tombeau. Salutations à Charlet qui voyage avec nous. Charlet qui nous écoute à Beaubassin ce matin.

0: Je ne sais pas comment ça s'est passé.
1: Allez, un petit salut aussi à Odile qui voyage avec nous, Odile, qui nous écoute à Rivière des Anguilles.
0: Elle dit...

À 5h32 sur RM1, je vous donne lecture des avis d'obsèques. On nous prie d'annoncer le décès de Madame Kun

Phi Yin Wong Sin Hing, décès de Madame Kun Phi Yin Wong Sin Him, né Kun Kang Moon, aussi connu sous le nom de Rosemary Wong. Décès survenu à l'âge de 84 ans, ex-habitante de la rue Corner, Redoute, Cross Street à Port-Louis. Le convoi mortuaire quittera la chapelle ardente de Moura à la route royale à Petite-Rivière-Richelieu aujourd'hui, samedi, à 9h30 pour se rendre en la cathédrale de Saint-Louis et de là au cimetière de Bois-Marchand à Terre-Rouge. Le décès de Mademoiselle Marianne Lafortune. Décès de Mademoiselle Marianne Lafortune, aussi connue sous le nom de Marianne, décès survenu à l'âge de 83 ans. Le convoi mortuaire quittera la chapelle ardente de Moura, la route royale et la petite rivière Richelieu, aujourd'hui à 10h, pour se rendre dans les chapelles Emmaüs à Coromandel et de là au cimetière de Saint-Pierre. Décès de Monsieur Louis Norbert Sophie. Décès de Monsieur Louis Norbert Sophie, aussi connu sous le nom de Mathion. Décès survenu à l'âge de 83 ans, habitant à Nelson Road à Grand Gob. Le convoi mortuaire quittera la chapelle ardente de Moura à la route royale à la petite rivière Richelieu aujourd'hui à 10h30 pour se rendre au cimetière de Cap Malheureux. Décès de Madame Parvati Kisnama. Décès de Madame Parvati Kisnama, aussi connue sous le nom de Tantine. Décès survenu à l'âge de 83 ans. Le convoi mortuaire sortira de chez sa fille, Madame Ragini Surya Muya. Madame Ragini Surya Muya à Ramdu Road à Chemin Grenier, aujourd'hui à 11h, pour se rendre au cimetière de Rivière des Galets. Décès de Madame Marie-Jocelyne Coco. Décès de Madame Marie-Jocelyne Coco, née Géraldine, aussi connue sous le nom de Joline. Décès de Madame Marie-Jocelyne Coco. Décès de Madame Marie-Jocelyne Coco, née Géraldine, aussi connue sous le nom de Joline. Décès survenu à l'âge de 37 ans. Le convoi sortira de chez sa tante Madame Gertrude Coussinerie à la route royale Saint-Martin à Baie-du-Cap aujourd'hui à 14h pour se rendre au cimetière de Saint-Martin à Baie-du-Cap. Le décès de Madame Glacienne Marandel. Décès de Madame Glacienne Marandel, née Marie, aussi connue sous le nom de Noëlla. Décès survenu à l'âge de 86 ans. Le convoi mortuaire sortira de chez son fils, Monsieur Jacquelin Ludovic, à la route royale à Poste-Lafayette aujourd'hui à 14h pour se rendre en église de Marie, étoile de mer à quatre sœurs et de là au cimetière de deux frères. Décès de Madame Marie-Thérèse Jacqueline Fricain. Décès de Madame Marie-Thérèse Jacqueline Fricain, née Chauvin, aussi connue sous le nom de Fille. Décès survenu à l'âge de 57 ans. Le convoi sortira de chez son époux, Monsieur Jean Maxwell Fricain, à Leopold Street, à Vieux-Grand-Port, aujourd'hui à 14h, pour se rendre en église de Notre-Dame du Grand Pouvoir à Vieux-Grand-Port et de là au cimetière de Petit Bel Air à Maillebourg. Décès de Monsieur Pakirisamy Morogan. Décès de Monsieur Pakirisamy Morogan, aussi connu sous le nom de Pak, ex-employé de Sherm Richards Limited, décès survenu à l'âge de 84 ans. Le convoi mortuaire quittera son domicile au numéro 7 à la rue Sinivasen à Quatre-Bornes, aujourd'hui à 14h, pour se rendre à l'incinérateur de Gandhi à Palma. Aux familles endeuillées, l'MBC présente ses plus vives sympathies.

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1: Nous avons rendez-vous tout de suite avec l'équipe de la FARE pour la rubrique agricole ce matin.
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3: Chers auditeurs et auditrices, bonjour. Moi, Adèche Ramdini, officier de FARE, ça se mène à mauvaise cause la production de la pomme de terre. Deuxième saison de cultivation de pommes de terre peut approcher. En juillet, officiellement, deuxième saison débutée. Dans le monde, la pomme de terre est la quatrième plante plus importante après du riz, maïs et du blé. Pomme de terre y appartenait à la famille des solanacées, que nous aussi retrouvons pommes d'amour, piment, brinjol et poivron. Pomme de terre, c'est une des bonnes cultures plus importantes à Maurice. Elle est utilisée, comme on le connaît, dans une variété de préparations culinaires locales. La culture des pommes de terre à Maurice les fait d'abonner carreaux établissement et d'abonner petits planteurs. Pommes de terre est considérée comme un légume stratégique pour nos sécurités alimentaires. Le gouvernement peut offrir plusieurs facilités, telles que le potato seed purchase scheme pour encourager la plantation de pommes de terre. Une cause, le choix de terrain, climat qui est approprié et comment préparer pommes de terre éclatées avant la cultivation, irrigation et les insectes et les maladies, nougat récolte et post-récolte. On peut bien faire la récolte quand elle est en pouce sec, aussitôt qu'il y a une tige infinie desséchée. Si vous laissez une tubercule trop longtemps dans le carreau, vous êtes plus susceptible à l'attaque de bonnes ravageurs et de maladies. Après la récolte, trier et ramasser une tubercule pour protéger les autres contre le soleil. Si c'est une pomme de terre là exposée au soleil, vous pouvez une verre toxique et vous pouvez avoir un goût qui n'est pas agréable. Ou quand même, vous avez un sac aéré ou un filet qui vous peut placer dans une l'endroit frais à une température de 8 à 12 degrés et qui est bien ventilé et sombre. Pommes de terre pour conserver pendant 2 mois. En moyenne, si toutes conditions favorables, il est possible pour récolter 10,5 à 14,5 tonnes de pommes de terre par arpent. Pour rappel aux autres, une facilité offerte par le gouvernement. Pour encourager la culture de pommes de terre, le ministère il met en place le Seed Potato Purchase Scheme pour l'achat de semences pommes de terre par un petit planteur. Quand vous achetez semences pommes de terre, vous pouvez payer uniquement 10% du coût de semences à AMB, montant qui reste pour payer dans l'intérêt quand vous finissez récolter pommes de terre. Pour bénéficier de sa scheme-là, dans le planteur, vous avez une carte de planteur qui est valide. Il est aussi important que le terrain cotopéal cultive pommes de terre et trouve dans une région qui est appropriée pour sa cultivation et les recommander par FARE. Chers auditeurs et auditrices, moi, arrête la même pour aujourd'hui. Pour plus de renseignements, vous êtes capable de contacter le bureau Extension FARE qui est plus près avec vous. Merci pour l'écoute et à demain.
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1: Merci donc à Monsieur Ramdini de la FARE qu'on va retrouver demain sur cette même fréquence pour la rubrique agricole. Memory Lane jusqu'à 7h, bienvenue sur RM1.

Un feuilleton qui date d'il y a bien des années de cela. Un film qui dérangeait un petit peu à l'époque. La chambre des dames. La voix d'Annick Tomaso pour l'amour. Merci d'être des nôtres. On va dire bonjour à JP Jean-Paul qui nous écoute à Pointe-aux-Sables ce matin.

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6: Moka Meurice, il est 6h. Pour le carnet info ce matin, on accueille Pranav Bihari en studio. Pranav, bonjour.
7: Bonjour Olivier, bonjour à tous. Au Parlement, le Premier ministre, le docteur Navin Ramugoulam, a défendu hier soir les orientations budgétaires en matière de réforme des pensions. Face à l'anxiété des aînés, il a posé le débat en ces termes. Réforme maîtrisée aujourd'hui, aux crises brutales demain, le grand Argentin impute la responsabilité de cette situation à l'ancien régime qui avait porté la pension de 9 000 à 13 500 roupies après les élections de 2019. En dépit des mises en garde répétées sur l'insoutenabilité d'une telle mesure, pour financer cette hausse, le gouvernement de Pravin Jugnauth avait instauré la CSG, une contribution que le Premier ministre juge aujourd'hui mal utilisée. Son adjointe Ariane Navarre-Marie a elle aussi pris la parole hier soir pour légitimer certaines mesures sociales du budget. Elle a notamment mis en avant l'extension du congé de maternité à 1 an, celle du congé paternité à 6 semaines, ainsi que l'instauration d'un jour de congé menstruel. Des dispositions qu'elle refuse de qualifier de cadeaux, préférant y voir, dit-elle, un investissement dans le capital humain de demain. Face aux craintes que ces mesures ne découragent l'embauche des femmes, la ministre a rappelé que le droit du travail mauricien protège les salariés contre toute discrimination à l'embauche. Le Conseil des ministres a pris note hier des recommandations de la commission d'enquête sur le décès d'Andy Selmour, mort à la prison de Melrose le 9 décembre dernier. Le rapport de l'ancien juge Paul Lam Changlin dresse un constat sévère, manque de personnel, trafic de drogue, soupçons de corruption, défaillance médicale et absence de protocole d'urgence. La commission appelle à une réforme en profondeur du système pénitentiaire. Un comité placé sous la présidence du secrétaire aux affaires intérieures sera chargé de mettre en œuvre ces recommandations. Le rapport sera également déposé à l'Assemblée nationale. Et puis les États-Unis ont frappé hier des installations militaires.

0: iranienne en représailles à une attaque de drone contre un navire marchand dans le détroit d'Ormuz. Washington accuse Téhéran d'avoir violé la trêve en vigueur. Les gardiens de la révolution iranien ont quant à eux dénoncé cette frappe menaçant d'une riposte plus étendue. En cas de nouvelle agression, 6h03, c'était l'essentiel de l'actualité sur RM.
1: Merci Pranav, on vous retrouve à 7h pour le journal complet.

Les nouvelles du temps d'après la station météorologique de Vaco, un communiqué émis à 4h30 Pomeris. La situation générale des nuages venant du sud-est influence le temps local. Les conditions atmosphériques seront relativement instables au cours de la journée d'aujourd'hui. Mi-couvert tôt ce matin avec des averses occasionnelles, principalement à l'est et sur les hauteurs de l'île. Des périodes nuageuses sont attendues au cours de la journée avec des averses, surtout sur la moitié est de l'île et sur les hauteurs. Au cours de la journée, les averses seront localement modérées par moments avec des risques d'orages isolés. Des poches de brouillard sont attendues dans certains endroits. La température maximale sera entre 20 et 22 degrés Celsius sur les hauteurs et sera entre 24 et 27 degrés Celsius sur les régions côtières. Durant la nuit, il y aura des averses parfois d'intensité modérée, principalement à l'est, au sud et sur le plateau central. La température minimale sera entre 16 et 18 degrés Celsius sur le plateau central et sera entre 20 et 22 degrés Celsius sur les régions côtières. Le vent soufflera du sud-est d'environ 25 km par heure avec des rafales de l'ordre de 60 km par heure aux endroits exposés. Sous les averses, la mer sera forte au-delà des récifs avec des houles venant du sud-ouest de l'ordre de 2,50 m. Les sorties en haute mer, de même que dans les lagons de l'ouest et du sud, sont déconseillées. Les houles grossiront graduellement au cours de la journée. L'heure des marées, marée haute prévue à 12h30 et à 23h26. Marée basse prévue à 5h55, soit nous sommes dans la période de la marée basse, et à 17h45. Le soleil qui se lève à 6h45 et ira se coucher à 17h40. La pression atmosphérique à 4h ce matin était de 1019 hectopascales. Bulletin météo Ban PCR, un bulletin qui finit ses aujourd'hui à 5h, l'étang dans la mer prochaine 24h, grand matin pour une appli occasionnelle, surtout dans secteur à l'est. Pendant la journée, l'appli pour assez gros par moment avec risque l'orage isolé, surtout dans secteur à l'est et les sites Maurice à soir aussi pour une appli assez gros par moment dans secteur à l'est et les sites d'Ivan pour souffler. Depuis Sid Sides de 25 km par heure avec Ban Rafale de l'ordre de 60 km par heure, surtout pendant qu'il a pipé et tombé. Lagon, Leno, Eclès, la mer est praticable. En dehors brisant et dans Man Lagon, les Sid, Eclès, Maurice, la mer pas praticable. Et dans Man Laoul, depuis Sid-Ouest, Man Laoul, environ 2,50 m en dehors brisant. Man Sortir en dehors brisant et dans Man Lagon, l'Ouest, les Sid, l'y déconseiller. Ça Man Laoul là pour grossir graduellement pendant la journée. La marée pour haute à 12h30 et à 23h26. La marée actuellement bas depuis 5h55 et la marée pour bas aussi à 17h45. C'était les nouvelles du temps d'après les stations météorologiques de Vaco Météo Maurice.

de Montailong dans les environs de Valton, à Canlaboux, de Soin et en partie Boulingrin. Vous êtes avisé que la fourniture d'énergie électrique sera interrompue entre 8h30 et ce jusqu'à 15h aujourd'hui, samedi 27 juin, en raison des travaux urgents qui seront effectués. La fourniture d'énergie sera rétablie sans préavis à l'achèvement des travaux. Autre communiqué du CEB, le CEB avise une partie des abonnés du morcellement Irémia à Côte d'Or que la fourniture d'énergie électrique sera interrompue entre 8h30 et ce jusqu'à 15h. Aujourd'hui, samedi 27 juin, en raison des travaux qui seront effectués sur le réseau électrique, la fourniture d'énergie sera rétablie sans préavis à l'achèvement des travaux. Le CEB s'excuse auprès de sa clientèle affectée par ces différentes coupures et vous prie de prendre les dispositions nécessaires.

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Il y a des dates que l'on oublie. Et puis, il y a celles dont on se souvient toute une vie. Le mercredi 24 juin 2009 est l'une d'elles. Imaginez Maurice en plein hiver. Le froid est tombé sur les hauteurs de Kerpip. Et dit un peu avant 21h. En face du stade Georges V à Pasteur, les lumières de l'MBC brillent encore. À cette époque, chaque lundi et chaque mercredi soir, une routine presque sacrée rythmait ma semaine. Je suis au studio de la rue Pasteur à Forestside, Kerpip. Je traverse les couloirs silencieux et j'entre dans un lieu chargé d'histoire. Le premier studio Charles Jolivet, un studio mythique. Des milliers d'heures de radio y avaient été réalisées avant. Des centaines de voix y étaient passées. Avant RM1, avant Cool FM, il y avait Sugar FM. Et ce studio en gardait encore toute la mémoire. Quelques mois plus tôt, la MBC Radio venait d'entrer dans une nouvelle ère. Les bandes magnétiques, les cartouches, les lecteurs CD, la console Studer analogique de 1989. Tout cela disparaissait progressivement. À leur place, une magnifique console Studer Honor 3000. L'une des meilleures consoles de diffusion au monde. Une machine suisse d'une précision remarquable. La deuxième console Tudor installée dans ce studio historique. Pour nous, techniciens, animateurs de radio, ce n'était pas simplement un équipement. C'était le cockpit d'un avion. Chaque bouton, chaque voyant, chaque fader participait à la magie de l'antenne. À cette époque, je présentais l'émission.

discussion du soir. Juste après, mon ami Linley Ramon. Puis venait celui que tout le monde connaissait sous le nom de Danzere, Nitin Chinian. Après ça, je prends l'antenne. Le mercredi soir avait une couleur particulière. Nous étions au milieu de la semaine. Les auditeurs rentrent chez eux un peu tard pour ceux qui bossent quand même jusqu'à fort tard. Les routes retrouvaient leur calme. Dans les maisons, les lumières s'éteignaient peu à peu. Alors la musique prenait le relais. Vous êtes sûr, Cool FM. Et je privilégiais une programmation douce les mercredis. Des classiques, de la soft pop, quelques grands standards et toujours une touche de Motown. Parce qu'il y a des artistes qui traversent les modes. Ils ne vieillissent jamais. Ils accompagnent simplement nos vies. Comme à chaque émission, je lance mon tapis sonore. Quelques notes de musique signée le grand Michel Petrucciani remplissent le studio. Le piano résonne doucement. Le voyant rouge s'allume. L'antenne est ouverte. Je souhaite la bienvenue aux auditeurs. Puis vient le premier disque. Ce soir-là, sans réfléchir, sans savoir, sans le moindre pressentiment, je balance Michael Jackson. Don't stop till you get enough. Le morceau d'ouverture de l'album Off the Wall. Une explosion de groove. Une chanson pleine de lumière, pleine de vie. Ironie du destin, quelques heures plus tard, le monde entier allait entrer dans le silence. L'émission suit son cours. Les morceaux s'enchaînent, les appels hors antenne des auditeurs, les salutations, les dédicaces, les transitions. 2 heures de radio comme il y en avait tant. Et pourtant, cette émission allait devenir la plus marquante de toute ma carrière. À 22h52, je décide de programmer une dernière chanson de Michael Jackson. Gone Too Soon. Le titre passe. Aujourd'hui encore, lorsque j'écoute ce titre, j'en ai des frissons. Parce que les paroles semblent raconter ce qui allait arriver quelques heures plus tard. Comme si cette chanson avait attendu ce soir-là. Comme si elle est devenue, malgré elle, un adieu. À 23h précises, le générique de fin démarre. Reptile, d'Eric Clapton. Je baisse les faders. J'éteins mon micro. Le voyant rouge disparaît. L'antenne est fermée. Je retire mon casque. Le studio retrouve son silence. Je range quelques papiers. J'éteins les écrans, puis je quitte la pièce. Je marche lentement dans le couloir de l'MBC, pour ceux qui connaissent le bâtiment de Pasteur. Un couloir que je connaissais par cœur. Je passe devant Avid, devant la prod, devant Avid, puis devant le gymnase, dans la cantine. Je traverse la cantine, la porte arrière, ma voiture m'attend dans la cour. Je quitte le froid de Curpip, direction Port-Louis, direction le Ward 4. Comme tous les soirs, une douche, puis le sommeil. Quelques heures passent, à 5h15 exactement, le téléphone sonne. À cette heure-là, un appel n'est jamais anodin. Je décroche, encore à moitié endormi. Au bout du fil, une voix que je connais parfaitement. Le réalisateur de la matinale. Sa voix est différente, plus grave. Ranjit Babulal. Quelques secondes de silence. Puis cette phrase, une seule. Olivier, Michael Jackson est mort. Je reste immobile. Je regarde le plafond. Je ne trouve pas mes mots. Puis, dans un mélange de choc et d'incrédulité, je lui réponds presque instinctivement. C'est moi qui l'ai tué. Une phrase absurde. Évidemment,

Mais dans ma tête, je venais seulement de réaliser que j'avais ouvert mon émission avec Michael Jackson et que je l'avais refermée avec du Jackson toujours. Comme si cette soirée lui appartenait déjà. Le monde entier se réveillait avec la même nouvelle. Les radios bouleversaient leur programmation. Les chaînes de télévision interrompaient leurs émissions. Internet explosait. Le roi de la pop venait de quitter la scène. Quelques jours plus tard, je m'envole pour Londres. Impossible pour moi de ne pas aller devant jusqu'à l'Arena O2. Quelques jours seulement nous séparent de ce qui devait être son grand retour. Pour son concert, This Is It. Le concert qui ne viendra jamais. En arrivant devant l'Arena O2, le silence est saisissant. Des milliers de fleurs, des bougies, des photos, des gants blancs, des chapeaux noirs et surtout un immense mur blanc. Les organisateurs avaient invité le public à laisser un message. Une dernière pensée, un dernier merci pour Michael. J'ai écrit quelques mots, quelques lignes, rien d'extraordinaire. Simplement celle d'un passionné de musique. Celle d'un animateur radio qui, sans le savoir, avait accompagné les dernières heures du King of Pop. Quelques semaines plus tard, je suis dans le sud de la France, à Saint-Jean-Plat-de-Corps, chez mon cousin Teddy. Le monde entier regarde les funérailles de Michael Jackson, et moi aussi. Comme des centaines de millions de téléspectateurs, je comprends alors une chose. Certaines voix ne s'éteignent jamais. Elles deviennent la bande-son de nos vies, de nos souvenirs. Aujourd'hui, près de 2 décennies ont passé. Une nouvelle génération découvre Michael Jackson. Son film, ses chansons, ses clips, ses pas de danse, son histoire, son génie. Le temps passe, les technologies changent, les radios évoluent, mais certaines émotions restent intactes. Et chaque fois que j'entends les premières notes de « Don't stop till you get enough », je retourne instantanément dans ce studio de Charles Olivet à Pasteur. Par un froid, mercredi soir, du mois de juin, le voyant rouge s'allume, le micro s'ouvre, et sans le savoir, je présente la dernière émission de radio de ma vie avant que le monde ne perde le King of Pop qui s'en va. Parce que la musique ne disparaît jamais. Elle devient un souvenir. Et les souvenirs sont éternels. 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
3: RM1, 6h25, clin d'œil à Michael Jackson ce matin.
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0: Premier album solo sorti en 1979, album Off the Wall, Don't Stop Till You Get Enough. Restez avec nous à suivre l'info sport sur RMA.
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0: RMA, il est 6h30 et on va se mettre au sport tout de suite.
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0: L'info sport avec Ashley Citana. Ashley, bonjour.
2: Bonjour Olivier, bonjour à tous. On démarre ce journal des sports avec la Coupe du Monde 2026. Plusieurs affiches sont au programme ce samedi, mais d'abord, retour sur les rencontres disputées hier dans le groupe I. La France a assuré la première place de sa poule grâce à un succès convaincant face à la Norvège. 4-1. Ousmane Dembélé a signé le premier triplé de sa carrière sous le maillot bleu, tandis que Désiré Doué a scellé le score en fin de partie. Mike Maignan s'est aussi distingué en repoussant un pénalty. Les hommes de Didier Deschamps devraient donc désormais croiser la Suède en 16e de finale mardi à New York. De son côté, le Sénégal reste en course. Les Lions de la Teranga ont largement dominé l'Irak 5-0 à Toronto. Habib Diarra a lancé les siens avec, avant les buts d'Ismaël Assar, de Papa Gueye, auteur de doublé, et d'Iliman Ndiaye. Cette large victoire améliore sensiblement la différence de but des Sénégalais qui devront patienter avant de connaître leur avenir dans la compétition. Le groupe H a rendu son verdict il y a quelques instants. L'Espagne s'est imposée sur la plus petite des marges face à l'Uruguay, 1-0. Alex Banea a inscrit l'unique réalisation de la rencontre juste avant la pause, soit à la 42e minute. La Aurora termine en tête du groupe devant le Cap-Vert, tandis que l'Uruguay quitte définitivement la compétition avec un bilan de 2 matchs nuls et 1 défaite. Et dans l'autre rencontre, le Cap-Vert et l'Arabie Saoudite se sont quittés sur un score nul et vierge 0-0. Un résultat historique pour les requins bleus qui décrochent dès leur première participation à une Coupe du Monde, une qualification pour les 16e de finale. Vaincus au terme de la phase de groupe, les Cap-Verdiens retrouveront l'Argentine, championne du monde en titre, au prochain tour. L'Arabie Saoudite est éliminée, tout comme l'Uruguay. Cap désormais sur les rendez-vous de ce samedi matin à partir de 7h. Dans le groupe G, l'Égypte sera opposée à l'Iran alors que la Belgique croisera la Nouvelle-Zélande. Les dernières affiches de la phase de groupe se joueront dans la nuit de samedi à dimanche. Dans le groupe L, l'Angleterre retrouvera le Panama. L'autre affiche de cette poule mettra aux prises la Croatie et

0: le Ghana. Dans le groupe K, les regards seront tournés vers le duel entre la Colombie et le Portugal. L'autre rencontre du groupe K verra la République démocratique du Congo défier l'Ouzbékistan. Et enfin, dans le groupe J, l'Argentine, déjà qualifiée, sera opposée à la Jordanie. Et l'autre match de ce groupe J sera entre l'Algérie et l'Autriche. On termine avec de l'épisme. Place à la dernière course classique de la saison ce samedi au Champ de Mars. La Barbie Cup qui sera courue sur 1600 mètres avec 11 partants au départ est prévue à 15h30. Underworld, Rapidash ou encore Zil Maurice sont les chevaux les plus suivis, comme nous le dit Rajiv Kampat.
1: Une huitième journée marquée par la deuxième course classique de la saison, la Barbie Cup, qui sera couru sur 1600 mètres. 11 partants sont au départ. Parmi les chevaux les plus en vue, retenons Underworld de l'écurie Jevin Aoutar. Il devrait se montrer redoutable malgré la ligne extérieure. Seloukoué de l'écurie Paul Fukuyun a aussi tiré en mauvais couloir, mais pourrait causer une surprise. Mention aussi pour l'excellent finisseur Rapidash de l'écurie Rameshwar Gadjedar, monté par Donovan Mansour. Trois représentants pour l'écurie Gadjedar. Le plus suivi demeure Zil Maurice avec Raymond Danielson en selle. Le départ de cette course est prévu à 15h30. 7 épreuves sont au programme de ce 8e acte. Premier départ à 12h30 et la journée prendra fin à 16h10. À suivre en direct et en intégralité sur MBC11.
0: Autant donc pour ce journal des sports. Merci de l'avoir suivi. Vous allez retrouver Olivier pour la suite.
2: Merci Ashley, on vous retrouve à 8h10 sur RM1 pour le journal de la Coupe du Monde.

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Ça y est les amis, nous sommes arrivés à la fin de cette édition de Memory Lane. Au plaisir de vous retrouver demain matin à 4h sur cette même fréquence. On va se retrouver cet après-midi sur RM1 entre 17h et 19h pour votre chill zone du samedi. Elvis est déjà en place et vous accompagne jusqu'à 10h pour son émission. Passez un excellent samedi à l'écoute de RM1.

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1: Bonjour, belle matinée de samedi, RM1, il est 7h. Et c'est l'heure du grand journal de la rédaction, Prado Berry, bonjour.
2: Bonjour Elvis, bonjour à tous.
1: Et à la une ce matin, à la fin des débats budgétaires.
2: Au Parlement, le Premier ministre a insisté sur la nécessité de la réforme des pensions pour éviter une situation critique dans les années à venir. Le docteur Navin Ramgoolam a de nouveau pointé du doigt les décisions du gouvernement précédent, des décisions électoralistes, dit-il. Tandis qu'Ariane Navarre-Marie est, elle, montée au créneau face aux critiques du congé menstruel et maternité. Un budget conçu pour réduire la dette publique. L'ambition est de passer sous les 80% du PIB d'ici 2029. On en est actuellement à plus de 87%, un objectif qui dépend surtout, vous l'entendrez, de l'exécution des mesures annoncées. Dans ce journal aussi, la mort d'Andy Selmour à la prison de Melrose qui révèle de profondes failles dans le système pénitentiaire. Drogue, corruption, manque de personnel. L'ancien juge Paul Lam Changling appelle à une réforme en profondeur. Et puis la France a battu la Norvège hier soir en Coupe du Monde. Le Cap-Vert se hisse, lui, en 32e de finale contre toute attente.
1: Et donc, pour commencer ce journal, Pranav Biary, les choix d'aujourd'hui garantiront l'avenir des jeunes.
2: Voilà comment le docteur Navin Ramgoolam a résumé les débats budgétaires hier soir au Parlement. Au moins jeunes, le Premier ministre affirme avoir compris leur anxiété quand il s'agit de la réforme du système de la pension de vieillesse. Mais le pays est confronté à un choix, dit-il, assurer des réformes contrôlées ou faire face à une crise brutale dans un futur pas si lointain.
3: Let me speak directly to our elderly citizens. I know that the pension is not just a line in the budget. We all know. It is not just a monthly payment. It is security. It is dignity. It is recognition. I understand the anxiety that was expressed. There were a lot of misinformation as well. And in a democracy, Madam Speaker, when people speak, they are worried. A responsible government must listen. We took the concerns seriously and we decided to discard the means test because of that. But listening doesn't mean abandoning the truth. Listening doesn't mean pretending that the problem has actually disappeared. It hasn't. The problem remains. The demographic pressure remains. The fiscal pressure remains. The need for reform remains. This is our responsibility. The real choice before the country is not between reform and comfort. That choice does not exist. The real choice is between a controlled reform today or a brutal crisis tomorrow.
2: Le docteur Navin Ramgoolam qui a tenu à rappeler que la source de cette crise qui nous pend dessus de la tête remonte aux décisions de l'ancien régime. La hausse de la pension de 9 000 à 13 500 roupies a été effectuée après les élections de 2019 malgré les nombreux rapports qui alertaient contre l'insoutenabilité d'une telle mesure. Et pour financer cette augmentation, le gouvernement de Pravin Jugnauth avait introduit une nouvelle taxe, la CSG, qui n'aura d'ailleurs pas été utilisée

0: pour les bonnes raisons, selon le Premier ministre.
1: They knew, they had reports upon reports. I will quote Pravin Jagnauth in a minute. They knew that the pension system was already unsustainable. They put the country at risk. They put the elderly at risk. They couldn't give a damn. They need to win the election. And in its 2020 budget, they discontinued the contributory pension under the National Pension Fund and introduced the CSG, which is a tax. And worse, Madam Speaker, most of the funds raised under the CSG has in fact been siphoned off and diverted to finance expenditure, but not pensions. This is what they did with the money of workers, of people who have worked all these lives. These people are giving us lessons now.
0: Et un peu plus tôt dans la soirée d'hier, la première ministre adjointe et ministre de l'égalité des genres a, elle, défendu certaines des annonces phares de ce budget, comme le congé de maternité à rallonger à 1 an, celui du père également étendu à 6 semaines ou encore le jour de congé menstruel. Selon Ariane Navarre-Marie, ce n'est pas un cadeau, mais un investissement dans le capital humain de demain. La numéro 2 du gouvernement a aussi répondu aux critiques prétendant que ces dispositions pourraient freiner l'embauche des femmes, rappelant que le Employment Rights Act et le Employment Relations Act protègent les travailleurs contre toute forme de discrimination.
2: Certains ont argué que des employeurs pourraient être tentés de voir dans ces mesures une raison de moins recruter des femmes. Or, le Employment Rights Act, le Employment Relations Act encadre et protège les droits des travailleurs, y compris contre toute forme de discrimination à l'embauche. Ce cadre légal existe, il s'applique. L'Equal Opportunities Commission est là. Un employeur ne peut légalement pas écarter une femme de l'embauche au motif qu'elle pourrait prendre un congé de maternité. La Commission peut ouvrir une enquête de sa propre initiative et la charge de la preuve dans ce type de plainte incombe à l'employeur. Toute entreprise qui penserait pouvoir contourner ses protections devra y réfléchir à deux fois.
0: Ariane Navarre-Marie est également revenue sur la protection de l'enfance. Elle a insisté sur le Child Adoption Bill qu'elle présente comme une réforme structurelle majeure visant à moderniser le cadre légal de l'adoption et à fluidifier les procédures souvent jugées trop longues et fragmentées. Le texte prévoit la création d'une Adoption Authority dédiée avec un objectif central qui est de garantir que chaque décision soit guidée par l'intérêt supérieur de l'enfant et améliorer la prise en charge des mineurs en attente de placement.
2: Ce budget annonce un nouveau Child Adoption Bill. C'est une réforme majeure attendue depuis longtemps par les gouvernements successifs et par les associations de défense de l'enfance. La nouvelle loi établira un cadre légal moderne pour l'adoption nationale et internationale. Elle va créer une Adoption Authority dédiée et mettra fin aux délais procéduraux et à la fragmentation administrative qui a trop longtemps laissé des enfants dans des situations de placement temporaire prolongées. L'intérêt supérieur de l'enfant sera, comme il doit toujours être, la considération première. Ce budget prévoit également le renforcement de la Foster Care Division. Les règlements sur le placement en famille d'accueil seront révisés pour simplifier l'évaluation des familles candidates et construire un réseau plus solide de familles d'accueil qualifiées à travers l'île.
0: L'examen scrupuleux en comité visant à passer en revue ligne par ligne les dotations budgétaires s'est poursuivi jusqu'aux petites heures ce matin, avant que les travaux ne soient ajournés pour le 30 juin. L'Appropriation Bill 2026-2027 a ainsi été adoptée après 5 journées de débats parlementaires. Ce qui revient à dire que chaque sou qui sera dépensé par l'État pour la prochaine année financière a été approuvé par l'Assemblée nationale. Et c'est d'autant plus important quand la dette publique reste l'un des grands enjeux de ce budget. Le gouvernement prévoit qu'elle s'établira à 681,9 milliards de roupies, soit 87,8% du PIB à la fin de ce mois, contre 88,5% à la même période l'année dernière. L'objectif est de ramener ce ratio à 85,5% dès 2027, puis sous la barre des 80% d'ici 2029. Une trajectoire jugée encourageante, mais qui dépendra de la croissance économique de la mise en œuvre.

0: des réformes et d'un contexte international toujours incertain. Pour Drishti Singh Ramdeni, secrétaire général de la Mauritius Chamber of Commerce and Industry, ce recul de la dette envoie un signal positif aux investisseurs, mais il estime que les mesures de relance devront être appliquées rapidement. Il appelle aussi à poursuivre le dialogue avec le secteur privé sur certaines mesures comme la taxe sur le sucre et l'importation parallèle afin de préserver la compétitivité des entreprises. Drishti Singh Ramdeni au micro de Shailin Irbun.
1: Au niveau du secteur privé, lorsqu'on parle de la croissance, on parle notamment du secteur des exportations. Au niveau du secteur de la distribution qui comprend énormément dans le basket of payment et qui est en fait le driver même au niveau de l'investissement parce que le offtake est porté de par ces instances mais aussi d'autres créneaux nouvelles qui ont besoin d'un support public-privé, que ce soit lorsqu'on parle d'économie bleue, le port, l'intelligence artificielle qui ont un gros potentiel mais que le réseautage, la démarche pour avoir l'expertise et technologies pour les mettre en place et aussi consentir les investissements privés pour que cela n'affecte pas la portée de la dette nationale. Je crois que c'est ce qui permettrait de supporter cette démarche ambitieuse.
0: De son côté, l'économiste Manisha Dukoni souligne que la baisse de 0,7 points en un an de cette dette publique peut sembler minimale, mais elle traduit un véritable effort de consolidation budgétaire. Cependant, avec une dette qui reste au-dessus de 80% du PIB, une croissance attendue autour de 3% et des taux d'intérêt encore élevés, la vigilance reste de mise. Elle rappelle aussi que certaines projections pourraient évoluer, le Minsk test ayant été suspendu. Et les tensions au Moyen-Orient pourraient, rappelle-t-elle, renchérir quant à eux les coûts de l'énergie et des importations. Mais si les réformes annoncées du Startup Act à l'intelligence artificielle en passant par les zones industrielles spécialisées et la transition énergétique sont menées à bien, elles pourraient soutenir durablement la croissance et contribuer à terme à réduire le poids de la dette publique.
2: La croissance génère des recettes, oui, c'est vrai, mais avec un déficit comme nous sommes en train de vivre aujourd'hui, l'État continue de dépenser plus qu'il ne gagne. Déjà, nous importons une grande partie de tout ce que nous consommons. Deuxième, nous dépendons de secteurs comme le tourisme ou encore le secteur financier. Le tourisme, par exemple, crée des importations massives. Et cela fait que notre déficit courant continue à diminuer. Cela a un effet, malheureusement, d'affaiblir la roupie. Et de l'autre côté, notre problème, c'est que nous n'avons pas une grande croissance par rapport à nos exportations. Et ça a l'effet d'affaiblir la roupie et de renchérir le service de la dette extérieure.
0: Manisha Dukoni au micro de Shelly Nirbonne. C'est un budget qui met aussi fortement l'accent sur la transformation économique à travers les start-up, les PME et la création d'une zone économique spéciale. Et ça tombe bien, puisqu'aujourd'hui, le 27 juin, marque la journée mondiale des micro, petites et moyennes entreprises, proclamée par les Nations Unies pour reconnaître le rôle essentiel des petites et moyennes entreprises dans la création d'emplois et la croissance économique. Et si l'on suit les grandes lignes de cet exercice budgétaire, le gouvernement ambitionne de dynamiser un secteur qu'il considère comme le moteur de l'économie nationale, Jenny Alapa.
3: Parmi les mesures phares, le gouvernement annonce la mise en place d'une véritable Startup Revolution. Celle-ci repose sur plusieurs piliers, dont la création d'un Startup Act, un Startup Council public-privé, ainsi qu'un hub dédié au sein de la future zone économique spéciale de Côte d'Or. Un Startup Accelerator Scheme piloté par l'Economic Development Board est également prévu pour accompagner les jeunes entreprises dans leur développement. Sur le plan fiscal, les startups bénéficieront d'un avantage majeur, une exonération d'impôt sur le revenu pendant 10 ans dès le début des opérations. Autre mesure importante, la création d'un système numérique de gestion des brevets ainsi que la mise en place d'un cadre de travail spécifique pour les startups alignées sur les mesures pratiques internationales. Les PME ne sont pas en reste. Le budget prévoit notamment un projet de loi dédié aux PME visant à simplifier l'environnement des affaires et renforcer leur compétitivité. Un guichet digital unique regroupant aides, subventions et dispositifs de financement sera aussi développé pour faciliter l'accès aux informations. Par ailleurs, certaines exonérations de droits de douane sur des véhicules utilitaires seront prolongées pour les PME opérant dans des secteurs stratégiques. Et enfin,

0: 2020, un soutien particulier est annoncé pour l'entrepreneuriat féminin avec la création d'un incubateur dédié, financé à hauteur de plusieurs millions de roupies. Avec ces mesures, les autorités veulent positionner Maurice comme un hub régional de l'innovation, tout en renforçant la contribution des PME qui représentent déjà une part essentielle de l'économie nationale.
1: Vous écoutez Ramin, il est 7h14 et le Conseil des ministres a pris note hier des recommandations faites par la commission d'enquête sur le décès d'Andy Selmour à la prison de Melrose le 9 décembre dernier. Le président de la commission, l'ancien juge Paul Lam Changling, a mis en exergue dans son rapport plusieurs manquements dans le service pénitentiaire. Un comité sera ainsi mis sur place pour mettre en œuvre ses recommandations, Chabni Zouzia Waldali.
2: Le constat est sévère. Le rapport sur la mort d'Andy Selmour, décédé à la prison de Melrose, met en lumière des défaillances criantes au sein du système pénitentiaire. Manque de personnel, démotivation des officiers, indiscipline, trafic de drogue, soupçons de corruption, défaillance des programmes de réhabilitation, mais aussi insuffisance dans la prise en charge médicale et l'absence de protocole d'urgence clair. Face à ce constat, plusieurs recommandations sont avancées. Parmi le renforcement immédiat des effectifs à la prison de Melrose, une réforme complète de la gestion et de la hiérarchie pénitentiaire, ainsi qu'une meilleure classification des détenus pour les programmes de réhabilitation. Le rapport préconise aussi la mise en place de programmes de formation et d'activités professionnelles, un durcissement des mécanismes anticorruption et des contrôles contre les drogues et objets illicites, ainsi que l'instauration de protocoles médicaux d'urgence plus efficaces. Il recommande également un meilleur accompagnement psychologique des détenus, la création de mécanismes disciplinaires indépendants et le renforcement des organes de contrôle, dont des comités de visiteurs. Autre point clé, une révision de la politique de détention provisoire avec davantage d'alternatives à l'incarcération et la création d'un comité sur la justice pénale pour lutter contre la surpopulation carcérale et les lenteurs du système. Pour la commission d'enquête présidée par l'ancien juge Paul Lam Changlin, la mort d'Andy Selmour révèle des failles profondes et appelle à une réforme urgente du système pénitentiaire fondée sur davantage de dignité, de responsabilité et de respect des droits humains. Un comité présidé par le secrétaire aux affaires intérieures sera désormais chargé de suivre la mise en œuvre de ces recommandations. Le rapport sera également déposé à l'Assemblée nationale.
1: Chabni Zouzia Waidali, le président américain Donald Trump a menacé hier de frapper de droits de douane de 100% les pays européens qui mettraient en place une taxation des services numériques, cela malgré l'accord commercial avec l'Union européenne qui prévoit un plafonnement des droits de douane. La Commission européenne a répondu dans la soirée assurant qu'elle réagirait rapidement et avec détermination en cas d'exécution de ces menaces. Quant au mondial de foot, les résultats de la nuit, la France a écrasé la Norvège 4 buts à 1, grâce notamment à un triplé de son ballon d'or, Ousmane Dembélé. Désiré Doué a également marqué pour les Bleus, tandis que Tello Asgard a inscrit le seul but des Vikings, qui ont joué sans leur attaquant Erling Haaland. Dans le même groupe I, le Sénégal a corrigé l'Irak 5-0. Le pays de l'Ouest africain enregistre ainsi sa plus grande victoire dans l'histoire de la Coupe du Monde. Mais cela ne suffira peut-être pas pour passer au 16e de finale. Les Lions de la Teranga devront attendre les derniers matchs des poules ce soir pour savoir s'ils continueront l'aventure. Le Cap-Vert, grande surprise de ce tournoi, a lui assuré sa qualification pour le prochain tour après son nul 0-0 face à l'Arabie Saoudite. Le pays aux 500 000 habitants est le plus petit pays à avoir jamais participé à cette compétition. Il devance l'Uruguay au classement du groupe H qui est éliminé après sa défaite 1-0 face à l'Espagne. Dans le groupe G, la Belgique affronte actuellement la Nouvelle-Zélande tout comme l'Iran et l'Égypte. 7h18. Merci d'écouter Ramin pour vous informer.
3: Merci Pranav Biri, c'était le journal Pranav Biri qu'on va retrouver à 8h.
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2: Bonjour tout le monde à 7h19, merci de nous recevoir chez vous en ce samedi matin. Vous le savez, chaque samedi, je suis avec vous jusqu'à 10h pour quelques bons plans, de la bonne humeur, de la bonne musique. Et puis bien sûr, Pranav vient d'en parler, les matchs qui se jouent en ce moment, juste pour vous rappeler un petit peu ce qui se passe en ce moment. Alors, on a le match donc entre l'Égypte et l'Iran, on joue la 19e minute, le score est de 1 but partout. Voilà. Et puis Nouvelle-Zélande, Belgique, à la 19e minute, 0 partout. On va suivre bien sûr ces deux matchs en fil rouge. Je vous donnerai le résultat au fur et à mesure. Sinon, bienvenue sur votre radio. On démarre avec un bon petit Cock Robin pour vous réveiller ce samedi matin. Et juste après, les avis d'essai. On va faire le point météo. Merci d'être là. Belle matinée. Bonjour.

À 7h38, quelques avis de décès. Le décès de Madame Kun Fi-Yin Wong Sin-Hing. Madame Kun Fi-Yin Wong Sin-Hing, née Kun Kong Moon, aussi connue sous le nom de Rosemée Wong, ex-habitante à l'angle des rues Redoute et Grosse, à Port-Louis, âgée de 84 ans. Le convoi sortira de la chapelle ardente de Mourin.

à la route royale à Petite-Rivière ce samedi matin à 9h30 pour se rendre à la cathédrale Saint-Louis et de là au cimetière de Bois-Marchand à Terre-Rouge. Le décès de Mademoiselle Marie-Anne Lafortune. Mademoiselle Marie-Anne Lafortune, âgée de 83 ans, le convoi sortira de la chapelle ardente de Mourat à la route royale à Petite-Rivière ce samedi à 10h pour se rendre à la chapelle Emmaüs à Coromandel et de là au cimetière de Saint-Pierre. Le décès de Monsieur Louis Norbert Sophie, aussi connu sous le nom de Mathion, ex-habitant de la rue Nelson à Grand-Gaube, âgé de 83 ans. Le convoi sortira de la chapelle ardente de Mourat à la route royale à Petite-Rivière ce samedi à 10h30 pour se rendre au cimetière de Cap-Malheureux. Décès de Madame Parvati et Kisnama. Madame Parvati Kisnama, aussi connue sous le nom de Tantine, âgée de 83 ans. Le convoi sortira de chez sa fille, Ragini Soraya Mouya, à Ramdouro, la chemin grenier, ce samedi à 11h pour se rendre au cimetière de Rivière des Galies. Le décès de Madame Marie-Jocelyne Coco, aussi connue sous le nom de Jocelyne, ou plutôt Joline, je reprends, décès de Madame Marie-Jocelyne Coco, aussi connue sous le nom de Joline, âgée de 37 ans. Le convoi sortira de chez sa tante, Gertrude Cousinerie, à la route royale à Saint-Martin, Baie du Cap, ce samedi à 14h pour se rendre au cimetière de Saint-Martin, à Baie du Cap. Décès de Madame Glacienne Marandel, née Marie, aussi connue sous le nom de Nuella, âgée de 86 ans. Le convoi sortira de chez son fils, Ludovic Jacquelin, à la route royale à Poste Lafayette, ce samedi à 14h, pour se rendre à l'église Marie-Étoile de la Mer à Quatre Sœurs, et de là au cimetière de Deux Frères. Décès de Madame Marie-Thérèse Jacqueline Fricat. Madame Marie-Thérèse Jacqueline Fricat, née Chauvin, aussi connue sous le nom de Fille, âgée de 57 ans. Le convoi sortira de chez son époux, Jean-Maxwell Fricat, à la rue Léopold, à Vieux-Grand-Port, ce samedi à 14h, pour se rendre à l'église Notre-Dame du Grand Pouvoir à Vieux-Grand-Port, et de là au cimetière de Petit-Bel-Air à Maillebois. Et le décès de M. Pakirisamy Murugan, aussi connu sous le nom de Pak, ex-employé Shell Mauritius Limited, âgé de 84 ans. Le convoi sortira de son domicile au numéro 7 à la rue Sinévasène à Quatre Bornes, ce samedi après-midi à 14h, pour se rendre à l'incinérateur de Gandhi à Palma. À toutes ces familles affligées par le deuil, RM1 vous présente ses sincères condoléances.

0: Garou demande au soleil, non, non, justement demande au soleil ce qu'il nous réserve aujourd'hui côté météo à 7h37.
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0: D'abord, les nouvelles du temps concernant Maurice. Donc, émis au bulletin émis par Météo Maurice à 4h30 ce matin, avec comme situation générale, des nuages venant du sud-est influencent le temps local. Donc, les conditions atmosphériques seront relativement instables. Donc, au cours de la journée, que les prévisions, justement, pour les prochaines 24 heures. Ciel mi-couvert tôt ce matin au réveil, avec quelques grains, surtout sur les régions de l'Est et sur les Hauts. Dans la journée, des périodes nuageuses, avec toujours des averses, surtout sur la moitié est de l'île et surtout également sur les hauteurs. Et au cours de la journée, les averses seront localement modérées par moments avec des risques d'orages isolés. Attention donc sur certaines régions, donc des poches de brouillard comme à la Vigie, donc beaucoup plus sur les hauteurs. Donc faites gaffe si vous êtes sur l'autoroute tout à l'heure. Et côté température, 20 à 22 degrés sur les hauts et de 24 à 27 degrés sur les régions côtières. Ce soir, il y aura quelques averses, parfois d'intensité modérée, principalement sur les régions de l'Est, du Sud et sur les hauteurs. Et température ce soir, 16 à 18 degrés sur les hauts et de 20 à 22 degrés sur les régions côtières. Donc ça va, il va faire froid encore ce soir. Côté vent, bien le vent soufflera du Sud-Est donc d'environ 25 km/h avec des rafales de l'ordre de 60 km/h aux endroits exposés et sous les averses. Attention, mer forte au-delà des récifs, avec des houles venant du sud-ouest de 2,50 m. Évidemment, les sorties en haute mer, de même que dans les lagons de l'ouest et du sud, sont déconseillées. Donc, des houles qui vont grossir graduellement au cours de la journée. Un petit coup d'œil sur l'horaire des marées. Marée haute à 12h30 et à 23h26. Marée basse en ce moment.

0: et à nouveau basse à 17h45. Le soleil va se coucher ce soir à 17h40. Un petit coup d'œil sur le bulletin de la météo pour nos amis de l'île Rodrigue ce matin. Toujours suite au bulletin de la météo émis à 4h30 comme situation générale, avec toujours des nuages venant du secteur est qui influence le temps local. Les conditions atmosphériques sont instables donc sur Rodrigue en ce moment. Côté prévision pour les prochaines 24 heures à Rodrigue, ciel parfois nuageux ce matin et dans l'après-midi avec des averses, ces averses qui seront modérées par moment avec l'orage isolé. Également des poches de brouillard sont attendues dans certains endroits. Côté température, 23 à 26 degrés prévus en journée. Alors, les averses deviendront moins fréquentes durant la nuit. Une température ce soir à Rodrigue de 19 à 22 degrés. Le vent souffle du secteur est environ 20 km/h avec des rafales de l'ordre de 50 km/h aux endroits exposés. Mer forte également à Rodrigue, au-delà des récifs avec des vagues de 2,50 m et les sorties en haute mer sont déconseillées. Conseil pratique pour Rodrigue, la visibilité sera réduite durant les averses et surtout due à des poches de brouillard. Donc, les usagers de la route, vous êtes priés d'être très très très prudents à Rodrigue aujourd'hui. En cas d'orage, on rappelle aussi que le public est conseillé de rester à l'abri et d'éviter les plaines, les sorties en mer et de ne jamais s'abriter sous les arbres. Un petit coup d'œil sur la pluviométrie durant les 20 dernières 24 heures. Donc pour Rodrigue, à Pointe-Canon, 3,2 mm de pluie, Plaine Corail, 0,3 mm. Montagne du Sable trace, de même qu'à Sonche. Patate Théophile, 2,2 mm de pluie et pas de pluie à Rivière Banane. Aurait à démarrer, marée haute à 11h35 tout à l'heure et ce soir à 23h34. La marée est en ce moment basse et à nouveau basse cet après-midi à 17h24. Voilà pour la météo. Très très bonne journée à vous.
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0: Bienvenue si vous venez de vous réveiller. Je sais que c'est un petit peu dur là le réveil, hein, surtout si vous regardez les matchs de foot hier soir. Et d'ailleurs, si vous regardez aussi en ce moment, il y a pas mal de matchs de foot qui se jouent. Hein. D'ailleurs, on pouvait voir sur votre application MBC Play 1.0. Un petit coup d'œil justement sur ce qui se passe en ce moment. On joue la 41e minute des deux matchs contemple le groupe G. Égypte et Iran sont à égalité un partout. Et alors que la Belgique mène 1-0 face à la Nouvelle-Zélande. On joue la 40e minute. Donc voilà un petit peu ce qui se passe pour ces deux rencontres au programme aujourd'hui, donc ce matin, qui se jouent en ce moment. Si vous regardez le classement, l'Égypte et la Belgique, donc l'Égypte est en tête avec grâce à une meilleure différence de but, avec 5 points, même nombre de points pour la Belgique, 5 points, et l'Iran, 3 points, Nouvelle-Zélande, 1 point. C'est un groupe assez serré, hein, si vous constatez bien ce classement. L'Iran a également sa chance de se qualifier, donc il va falloir arriver à battre l'Égypte. Allez, on va suivre tout cela, bien sûr, en fil rouge pour vous, pour ceux qui sont au travail, pour ceux qui n'arrivent pas à regarder les matchs. 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Dans un instant, côté musique, on a calé pour vous un bon petit Jimmy Cliff. C'est du bien ça de se réveiller avec un bon petit I Can See Clearly Now, Jimmy Cliff. Sinon, on a également pour vous du Elton John, Tasmin Harker pour les années 80 et pour tout de suite, voici De Palmas.

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1: Alors voyons ce que les astres vous réservent en ce week-end. D'abord, si vous vous prénommez Fernand, ou Fernande, tout simplement, eh bien c'est votre jour aujourd'hui. Bonne fête Fernand ou Fernande, voilà, en ce samedi 27 juin. Alors pour les béliers, on commence un week-end idéal pour bouger, surtout relever de nouveaux défis. Une sortie improvisée pourrait vous faire beaucoup de bien. Pour les taureaux, place au repos et au plaisir simple. Prenez le temps de savourer chaque instant en famille ou entre amis. Les gémeaux, les échanges seront au cœur de votre week-end. Une bonne nouvelle pourrait arriver par téléphone ou par message WhatsApp ou en message tout simplement. Les cancers, l'ambiance sera propice aux retrouvailles. Écoutez votre intuition, elle vous guidera dans une décision importante. Les lions, vous rayonnerez et attirerez également les regards sur vous. Profitez-en pour lancer un projet ou partager un petit moment festif. Les vierges, un petit peu d'organisation vous permettra de profiter pleinement de votre temps libre. Pensez aussi à vous détendre pendant le week-end. Les balances, l'harmonie sera votre meilleur atout. Une rencontre ou une discussion sincère pourrait illuminer votre week-end. Les scorpions, laissez de côté les tensions de la semaine. Ce week-end favorise le renouveau et surtout les moments de complicité. Les sagittaires, l'envie d'évasion sera forte. Une petite balade peut-être, une découverte ou une activité en plein air vous fera le plus grand bien. Pour les capricornes, accordez-vous une petite pause bien méritée. Le week-end est parfait pour recharger les batteries et surtout préparer sereinement la semaine. Les verseaux, votre créativité sera au rendez-vous. Osez essayer quelque chose de nouveau ou retrouver une passion oubliée. Et enfin, les poissons, les émotions seront positives et les moments de tendresse privilégiés. Faites confiance à votre cœur, ami poisson. Un petit conseil général pour tout le monde en ce week-end, prenez le temps de ralentir, de profiter de vos poches et de vos proches, pardon, et de vivre pleinement les petits bonheurs au quotidien. Excellent week-end, merci d'être là, de nous écouter. Voici Elton John pour la suite.

0: sans Elton John dans l'instant, bien sûr, en bon petit Nikita, avant des infos de 8h. Merci de nous écouter. Allez, on va rejoindre Valérie qui nous écoute du côté de Quatre Bornes ce matin. Bonjour Valérie.
1: Bonjour.
0: Comment ça va?
1: Bonjour. Bien, merci. Vous?
0: Ça va très bien, merci. Bien réveillé ce matin, pas trop dur le réveil avec le froid? Non, ça va, ça devrait aller.
1: Ah, si.
0: Si.
1: Ça va. Si, mais ça va.
0: Ça va. Qu'est-ce que vous avez prévu de faire aujourd'hui?
1: Travailler.
0: Ah, ben oui, très bien. Comme tout le monde qui travaille les samedis.
1: Comme tout le monde.
0: En tout cas, merci de nous écouter. Bon courage pour le travail. Passez un bon week-end. Bravo. Ouais. 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Valérie, merci.
1: Merci
0: de nous écouter. Bon week-end. Merci. Bye bye.
1: Au revoir.
0: De Tasmin Hardcore, Sleeping Satellite arrive des infos de 8h. Bonjour.

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1: Bonjour, belle matinée. Merci d'écouter RM1 et les 8h. Le grand journal de la rédaction, Pranot Biary, bonjour.
2: Bonjour Elvis, bonjour à tous.
1: Et à la une ce matin, clap de fin pour les débats budgétaires.
2: Au Parlement, le Premier ministre a insisté sur la nécessité de la réforme des pensions pour éviter une situation critique dans les années à venir. Le docteur Navin Ramgoulam a de nouveau pointé du doigt les décisions du gouvernement précédent. Des décisions électoralistes, dit-il, tandis qu'Ariane Navarre-Marie est-elle montée au créneau face aux critiques du congé menstruel et maternité. Un budget conçu pour réduire la dette publique. L'ambition est de passer sous les 80% du PIB d'ici 2029. On en est actuellement à plus de 87%, un objectif qui dépend surtout, vous l'entendrez, de l'exécution des mesures annoncées. Dans ce journal aussi, la mort d'Andy Selmour à la prison de Melrose qui révèle de profondes failles dans le système pénitentiaire. Drogue, corruption, manque de personnel, l'ancien juge Paul Lam Changlin appelle à une réforme en profondeur. Et puis la France a battu la Norvège hier soir en Coupe du Monde. Le Cap Vert se hisse lui en 16e de finale contre toute attente.
1: Et pour développer ce journal, Pranot Biary, les choix d'aujourd'hui garantiront l'avenir des jeunes.
2: Voilà comment le docteur Navin Ramgoulam a résumé les débats budgétaires hier soir au Parlement. Au moins jeune, le Premier ministre affirme avoir compris leur anxiété quand il s'agit de la réforme du système de la pension de vieillesse. Mais le pays est confronté à un choix, dit-il, assurer des réformes contrôlées ou faire face à une crise brutale dans un futur pas si lointain.
3: Let me speak directly to our elderly citizens. I know that the pension is not just a line in the budget. We all know. It is not just a monthly payment. It is security. It is dignity. It is recognition. I understand the anxiety that was expressed. There were a lot of misinformation as well. And in a democracy, Madam Speaker, when people speak, they are worried. A responsible government must listen. We took the concerns seriously and we decided to discard the means test because of that. But listening doesn't mean abandoning the truth. Listening doesn't mean pretending that the problem has actually disappeared. It hasn't. The problem remains. The demographic pressure remains. The fiscal pressure remains. The need for reform remains. This is our responsibility. The real choice before the country is not between reform and comfort. That choice does not exist. The real choice is between a controlled reform today or a brutal crisis tomorrow.
2: Le docteur Navin Ramgoulam qui a tenu à rappeler que la source de cette crise qui nous pend dessus de la tête remonte aux décisions de l'ancien régime, la hausse de la pension de 9 000 à 13 500 roupies a été effectuée après les élections de 2019. Malgré les nombreux rapports qui alertaient contre l'insoutenabilité d'une telle mesure. Et pour financer cette augmentation, le gouvernement de Pravin Jugnauth avait introduit une nouvelle taxe, la CSG, qui n'aura d'ailleurs pas été utilisée pour les bonnes raisons, selon le Premier ministre.
3: They knew, they had reports upon reports, I will quote Pravin Jugnauth in a minute. They knew that the pension system was already unsustainable. They put the country at risk, they put the elderly at risk, they couldn't give a damn, they need to win the election. And in its 2020 budget, they discontinued the contributory pension under the National Pension Fund and introduced the CSG, which is a tax. And worse, Madam Speaker, most of the funds raised under the CSG has in fact been siphoned off and diverted to finance expenditure

0: but not pensions. This is what they did with the money of workers, of people who have worked all these lives. These people are giving us lessons now.
1: Et un peu plus tôt dans la soirée d'hier, la première ministre adjointe et ministre de l'égalité des genres a elle défendu certaines des annonces phares de ce budget, comme le congé de maternité, rallongé à 1 an, celui du père également étendu à 6 semaines, ou encore le jour de congé menstruel. Selon Ariane Navarre-Marie, ce n'est pas un cadeau, mais un investissement dans le capital humain de demain. La numéro 2 du gouvernement a aussi répondu aux critiques prétendant que ces dispositions pourraient freiner l'embauche des femmes, rappelant que le Employment Rights Act et le Employment Relations Act protègent les travailleurs contre toute forme de discrimination.
2: Certains ont argué que des employeurs pourraient être tentés de voir dans ces mesures une raison de moins recruter des femmes. Or, le Employment Rights Act, le Employment Relations Act encadre et protège les droits des travailleurs, y compris contre toute forme de discrimination à l'embauche. Ce cadre légal existe, il s'applique. L'Equal Opportunities Commission est là. Un employeur ne peut légalement pas écarter une femme de l'embauche au motif qu'elle pourrait prendre un congé de maternité. La Commission peut ouvrir une enquête de sa propre initiative et la charge de la preuve dans ce type de plainte incombe à l'employeur. Toute entreprise qui penserait pouvoir contourner ses protections devra y réfléchir à deux fois.
1: Ariane Navarre-Marie est également revenue sur la protection de l'enfance. Elle a insisté sur le Child Adoption Bill, qu'elle présente comme une réforme structurelle majeure visant à moderniser le cadre légal de l'adoption et à fluidifier les procédures souvent jugées trop longues et fragmentées. Le texte prévoit la création d'une Adoption Authority dédiée avec un objectif central qui est de garantir que chaque décision soit guidée par l'intérêt supérieur de l'enfant et améliorer la prise en charge des mineurs en attente de placement.
2: Ce budget annonce un nouveau Child Adoption Bill. C'est une réforme majeure attendue depuis longtemps par les gouvernements successifs et par les associations de défense de l'enfance. La nouvelle loi établira un cadre légal moderne pour l'adoption nationale et internationale. Elle va créer une Adoption Authority dédiée et mettra fin aux délais procéduraux et à la fragmentation administrative qui a trop longtemps laissé les enfants dans des situations de placement temporaires prolongées. L'intérêt supérieur de l'enfant sera, comme il doit toujours être, la considération première. Ce budget prévoit également le renforcement de la Foster Care Division. Les règlements sur le placement en famille d'accueil seront révisés pour simplifier l'évaluation des familles candidates et construire un réseau plus solide de familles d'accueil qualifiées à travers l'île.
1: L'examen scrupuleux en comité visant à passer en revue ligne par ligne les dotations budgétaires s'est poursuivi jusqu'aux petites heures ce matin avant que les travaux ne soient ajournés pour le 30 juin. L'Appropriation Bill 2026-2027 a ainsi été adopté après 5 journées de débats parlementaires, ce qui revient à dire que chaque sou qui sera dépensé par l'État pour la prochaine année financière a été approuvé par l'Assemblée nationale. Et c'est d'autant plus important quand la dette publique reste l'un des grands enjeux de ce budget. Le gouvernement prévoit qu'elle s'établira à 681,9 milliards de roupies, soit 87,8% du PIB à la fin de ce mois, contre 88,5% à la même période l'année dernière. L'objectif est de ramener ce ratio à 85,5% dès 2027, puis sous la barre des 80% d'ici 2029. Une trajectoire jugée encourageante, mais qui dépendra de la croissance économique, de la mise en œuvre des réformes et d'un contexte international toujours incertain. Pour Drish Tissing Ramdenis, secrétaire général de la Mauritius Chamber of Commerce and Industry, ce recul de la dette envoie un signal positif aux investisseurs, mais il estime que les mesures de relance devront être appliquées rapidement. Il appelle aussi à poursuivre le dialogue avec le secteur privé sur certaines mesures comme la taxe sur le sucre et l'importation parallèle afin de préserver la compétitivité des entreprises. Drish Tissing Ramdeni au micro de Shirley Nirben.
3: Au niveau du secteur privé, lorsqu'on parle de la croissance, on parle notamment du secteur des exportations. Au niveau du secteur de la distribution qui comprend énormément dans le basket.

0: payment et qui est en fait le driver même au niveau de l'investissement parce que le offtake est porté de par ces instances, mais aussi d'autres créneaux nouvelles qui ont besoin d'un support public-privé, que ce soit lorsqu'on parle d'économie bleue, le port, l'intelligence artificielle, qui ont un gros potentiel, mais que le réseautage, la démarche pour avoir l'expertise et technologies pour les mettre en place, et aussi consentir les investissements privés pour que cela n'affecte pas la portée de la dette nationale, je crois que c'est ce qui permettrait de supporter cette démarche ambitieuse.
1: De son côté, l'économiste Manisha Doukhony souligne que la baisse de 0,7 point en un an de cette dette publique peut sembler minimale, mais elle traduit un véritable effort de consolidation budgétaire. Cependant, avec une dette qui reste au-dessus de 80% du PIB, une croissance attendue autour de 3% et des taux d'intérêt encore élevés, la vigilance reste de mise. Elle rappelle aussi que certaines projections pourraient évoluer, le Minsk test ayant été suspendu. Et les tensions au Moyen-Orient pourraient, rappelle-t-elle, renchérir quant à eux les coûts de l'énergie et des importations. Mais si les réformes annoncées du Startup Act à l'intelligence artificielle en passant par les zones industrielles spécialisées et la transition énergétique sont menées à bien, elle pourrait soutenir durablement la croissance et contribuer à terme à réduire le poids de la dette publique.
2: La croissance génère des recettes, oui, c'est vrai, mais avec un déficit comme nous sommes en train de vivre aujourd'hui, l'État continue de dépenser plus qu'il ne gagne. Déjà, nous importons une grande partie de tout ce que nous consommons. Deuxième, nous dépendons de secteurs comme le tourisme ou encore le secteur financier. Le tourisme, par exemple, crée des importations massives. Et cela fait que notre déficit courant continue à diminuer. Cela a un effet, malheureusement, d'affaiblir la roupie. Et de l'autre côté, notre problème, c'est que nous n'avons pas une grande croissance par rapport à nos exportations. Et ça a l'effet d'affaiblir la roupie et de renchérir le service de la dette extérieure.
1: Manisha Doukhony au micro de Shelley Nirbon. C'est un budget qui met aussi fortement l'accent sur la transformation économique à travers les start-up, les PME et la création d'une zone économique spéciale. Et ça tombe bien puisqu'aujourd'hui, 27 juin, marque la journée mondiale des micro, petites et moyennes entreprises proclamée par les Nations Unies pour reconnaître le rôle essentiel des petites et moyennes entreprises dans la création d'emplois et la croissance économique. Et si l'on suit les grandes lignes de cet exercice budgétaire, le gouvernement ambitionne de dynamiser un secteur qu'il considère comme le moteur de l'économie nationale, Jenny Alapa.
3: Parmi les mesures phares, le gouvernement annonce la mise en place d'une véritable Startup Revolution. Celle-ci repose sur plusieurs piliers, dont la création d'un Startup Act, un Startup Council public-privé, ainsi qu'un hub dédié au sein de la future zone économique spéciale de Côte d'Or. Un Startup Accelerator Scheme piloté par l'Economic Development Board est également prévu pour accompagner les jeunes entreprises dans leur développement. Sur le plan fiscal, les start-up bénéficieront d'un avantage majeur, une exonération d'impôt sur le revenu pendant 10 ans dès le début des opérations. Autre mesure importante, la création d'un système numérique de gestion des brevets ainsi que la mise en place d'un cadre de travail spécifique pour les start-up alignés sur les mesures pratiques internationales. Les PME ne sont pas en reste. Le budget prévoit notamment un projet de loi dédié aux PME visant à simplifier l'environnement des affaires et renforcer leur compétitivité. Un guichet digital unique regroupant aides, subventions et dispositifs de financement sera aussi développé pour faciliter l'accès aux informations. Par ailleurs, certaines exonérations de droits de douane sur des véhicules utilitaires seront prolongées pour les PME opérant dans des secteurs stratégiques. Et enfin, un soutien particulier est annoncé pour l'entrepreneuriat féminin avec la création d'un incubateur dédié, financé à hauteur de plusieurs millions de roupies. Avec ces mesures, les autorités veulent positionner Maurice comme un hub régional de l'innovation, tout en renforçant la contribution des PME qui représentent déjà une part essentielle de l'économie nationale.
1: Vous écoutez Ramin, il est 8h14 et le Conseil des ministres a pris note hier des recommandations faites par la commission d'enquête sur le décès d'Andy Selmour à la prison de Melrose le 9 décembre dernier. Le président de la commission, l'ancien juge Paul Lam Chanling, a mis en exergue dans son rapport

0: plusieurs manquements dans le service pénitentiaire. Un comité sera ainsi mis sur place pour mettre en œuvre ces recommandations, Chabnizouzia Ouedali.
1: Le constat est sévère. Le rapport sur la mort d'Andy Salmour, décédé à la prison de Melrose, met en lumière des défaillances criantes au sein du système pénitentiaire. Manque de personnel, démotivation des officiers, indiscipline, trafic de drogue, soupçons de corruption, défaillance des programmes de réhabilitation, mais aussi insuffisance dans la prise en charge médicale et l'absence de protocole d'urgence clair. Face à ce constat, plusieurs recommandations sont avancées. Parmi le renforcement immédiat des effectifs à la prison de Melrose, une réforme complète de la gestion et de la hiérarchie pénitentiaire, ainsi qu'une meilleure classification des détenus pour les programmes de réhabilitation. Le rapport préconise aussi la mise en place de programmes de formation et d'activités professionnelles, un durcissement des mécanismes anticorruption et des contrôles contre les drogues et objets illicites, ainsi que l'instauration de protocoles médicaux d'urgence plus efficaces. Il recommande également un meilleur accompagnement psychologique des détenus, la création de mécanismes disciplinaires indépendants et le renforcement des organes de contrôle, dont des comités de visiteurs. Autre point clé, une révision de la politique de détention provisoire avec davantage d'alternatives à l'incarcération et la création d'un comité sur la justice pénale pour lutter contre la surpopulation carcérale et les lenteurs du système. Pour la commission d'enquête présidée par l'ancien juge Paul Lam Changlin, la mort d'Andy Salmour révèle des failles profondes et appelle à une réforme urgente du système pénitentiaire fondée sur davantage de dignité, de responsabilité et de respect des droits humains. Un comité présidé par le secrétaire aux affaires intérieures sera désormais chargé de suivre la mise en œuvre de ces recommandations. Le rapport sera également déposé à l'Assemblée nationale.
0: Chabnizouzia Ouedali, le président américain Donald Trump a menacé hier de frapper de droits de douane de 100% les pays européens qui mettraient en place une taxation des services numériques. Cela malgré l'accord commercial avec l'Union européenne qui prévoit un plafonnement des droits de douane. La Commission européenne a répondu dans la soirée assurant qu'elle réagit rapidement et avec détermination en cas d'exécution de ces menaces. Quant au mondial de foot, les résultats de la nuit. La France a écrasé la Norvège 4-1 grâce notamment à un triplé de son ballon d'or Ousmane Dembélé. Le Cap-Vert, grande surprise de ce tournoi, toujours invaincu, a lui aussi assuré sa qualification pour le prochain tour après son nul 0-0 face à l'Arabie Saoudite. Le pays aux 500 000 habitants est le plus petit pays à avoir jamais participé à cette compétition. Il devance l'Uruguay au classement du groupe H qui est éliminé après sa défaite 1-0 face à l'Espagne. Les détails tout de suite dans le journal des sports d'Ashley Citana.
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4: Bonjour à tous, on démarre ce journal des sports avec bien évidemment la Coupe du Monde 2026. Plusieurs affiches sont au programme ce samedi, mais d'abord retour sur les rencontres disputées hier dans le groupe I. La France a assuré la première place de sa poule grâce à un succès convaincant face à la Norvège, 4-1. Ousmane Dembélé a signé le premier triplé de sa carrière sous le maillot des Bleus, tandis que Désiré Doué a scellé le score en fin de partie. Mike Maignan s'est aussi distingué en repoussant un pénalty. Les hommes de Didier Deschamps devraient désormais croiser la Suède en 16e de finale ce mardi à New York. De son côté, le Sénégal reste en course. Les Lions de la Teranga ont largement dominé l'Irak 5-0 à Toronto hier. Habib Diarra a lancé les siens avant les buts d'Ismaël Assar, de Papa Gueye, auteur d'un doublé, et d'Illimane Ndiaye. Cette large victoire améliore sensiblement la différence de buts des Sénégalais qui devront patienter avant de connaître leur avenir dans la compétition. Le groupe H a rendu son verdict ce matin. L'Espagne s'est imposée sur la plus petite des marges face à l'Uruguay

0: 1-0. Alex Baenea a inscrit l'unique réalisation de la rencontre juste avant la pause à la 42e minute. La Aurora termina en tête du groupe devant le Cap-Vert, tandis que l'Uruguay quitte définitivement la compétition avec un bilan de 2 matchs nuls et 1 défaite. Dans l'autre rencontre, le Cap-Vert et l'Arabie Saoudite se sont quittés sur un score nul et vierge 0-0. Un résultat historique pour les requins bleus qui décrochent dès leur première participation à une Coupe du Monde, une qualification pour les 16e de finale. Vaincus au terme de la phase de groupe, les Cap-Verdiens retrouveront l'Argentine, championne du monde en titre, au prochain tour. L'Arabie Saoudite est éliminée, tout comme l'Uruguay. Et ce samedi matin, 2 matchs sont à l'affiche en ce moment dans le groupe G. La Belgique affronte la Nouvelle-Zélande à la 58e minute. Le score est de 2-0 en faveur des Diables Rouges. L'Égypte qui affronte l'Iran en ce moment à la 57e minute. Le score est de 1-1. Et les dernières affiches de la phase de groupe se joueront dans la nuit de samedi à dimanche à partir d'1h. Le groupe L, dans le groupe L, l'Angleterre retrouvera le Panama après son large succès contre la Croatie, puis son nul face au Ghana. La sélection de Thomas Tuchel vise la première place. Les Free Lions disposent de nombreux atouts offensifs et Harry Kane sera attendu malgré son match discret lors de la précédente sortie. Le Panama, déjà éliminé, tentera de quitter le tournoi sur une bonne note. Écoutons l'analyse de notre consultant Sarju Gaurisankar sur la rencontre Angleterre-Panama.
1: Nous avons dit qu'Angleterre pour monopoliser le ballon dans ce match-là avec un pressing très haut. Panama a l'idée pour mettre un bloc bien bas avec un système 5-4-1 qu'on peut sortir avec un contre-attaque. Le principal défi de l'Angleterre, c'est de trouver un espace face avec un bloc défensif qui est bien bas et de trouver le problème qui est gagné contre Ghana. La clé du match, ce sera vitesse de circulation de ballon, qualité de centre et de course de l'attaquant anglais et surtout capable de couper arrêté pour faire la différence dans ce match-là.
0: L'autre affiche de cette poule mettra aux prises la Croatie et le Ghana. Les Black Stars valideront leur billet avec un simple match nul. Les Croates, eux, n'ont plus le choix. Seule une victoire leur permettra de poursuivre l'aventure. Une rencontre à suivre en direct sur MBC Sport 11 dès 1h du matin, dans la soirée. Ghana contre Croatie. Voici le décryptage de notre consultant Sarju Gaurisankar.
1: Probablement, c'est un match le plus équilibré n'est pour sa journée. La Croatie peut essayer de contrôler le rythme du match grâce à son milieu terrain bien expérimenté. Le Ghana, lui, pour mise sur l'intensité physique et l'oban transition rapide et avec une défense bien solide. La clé du match, c'est celui qui peut gagner le bataille du milieu terrain et aussi la gestion émotionnelle et ma transition défensive. Le plus joli match, ce sera ce match-là, Croatie contre Ghana.
0: Dans le groupe K, les regards seront tournés vers le duel entre la Colombie et le Portugal. Leader avec 6 points, les Colombiens abordent cette dernière journée en position favorable. Les Portugais devront s'imposer pour terminer en tête, portés par un Cristiano Ronaldo relancé après son doublé contre l'Ouzbékistan. Voici l'avis de notre consultant Sarju Gaurisankar.
1: Moi, nous connais que le Portugal possède un demain meilleur terrain. Avec sa maîtrise collective, avec l'expérience, vous pensez que c'est un match qui cale dans la faveur du Portugal. La Colombie, l'île est bien dangereuse dans la transition d'attaque après la récupération du ballon milieu terrain. Nous connais que la Colombie joue souvent avec un bloc milieu terrain et bloc défensif qui est en milieu et qui essaye de sortir pour man compte très rapide. Et Portugal, comme nous connais, l'île est un milieu terrain de classe mondiale. Les Boubizins bien contrôlent le match et surtout bloquent pas une transition colombienne. La clé du match, ce sera le pressing portugais et les qualités techniques des milieux. Et avec surtout l'efficacité devant le but. Et là, nous connaissons qu'il y a Portugal qui a fait la différence.
0: L'autre rencontre verra la République démocratique du Congo défier l'Ouzbékistan. Les Léopards devront impérativement l'emporter pour conserver leur chance d'accéder au 16e de finale dans le groupe J. L'Argentine, déjà qualifiée, sera opposée à la Jordanie. Les champions du monde voudront confirmer leur domination avec un Lionel Messi toujours en grande forme. Sergio Garcia.

0: Bruce Incarre nous éclaire sur cet enjeu.
1: Comme nous connaissons, c'est l'Argentine qui part favori grâce à Somanzue qui a une qualité de possession de balle. La Jordanie pour besoin bien défendre, très bas et beaucoup de discipline dans son bloc défensif. Si l'Argentine marque rapidement dans ce match-là, il pourrait être un match à sens unique. La clé du match, c'est la patience du côté de l'Argentine dans la construction du jeu. Les mouvements entre les lignes, c'est ce qui nous compte à trouver. Et là où la Jordanie peut être dangereuse, c'est dans le coup de pied arrêté. Et mon pensée, là, ce sera une victoire d'Argentine.
0: L'autre enjeu de cette poule concernera la lutte pour la qualification entre l'Algérie et l'Autriche. Les deux sélections à égalité de points joueront leur avenir dans ce dernier rendez-vous. Retour à Maurice sur le plan local donc. Hippisme place à la deuxième course classique de la saison ce samedi au Champ de Mars. La Barbie Cup sera courue sur 1600 mètres avec 11 partants au départ prévus à 15h30. Underworld, Rapid Dash ou encore Zil Maurice sont les chevaux les plus suivis. Rajiv Gompot.
2: Une huitième journée marquée par la deuxième course classique de la saison, la Barbie Cup, qui sera courue sur 1600 mètres. 11 partants sont au départ. Parmi les chevaux les plus en vue, retenons Underworld de l'écurie Jevin Aoutar. Il devrait se montrer redoutable malgré la ligne extérieure. Seloukoué de l'écurie Paul Foukyoun a aussi tiré en mauvais couloir, mais pourrait causer une surprise. Mention aussi pour l'excellent finisseur Rapid Dash de l'écurie Rameshwar Gadjedar, monté par Donovan Mansour. Trois représentants pour l'écurie Gadjedar. Le plus suivi demeure Zil Maurice avec Raymond Danielson en selle. Le départ de cette course est prévu à 15h30. 7 épreuves sont au programme de ce 8e acte. Premier départ à 12h30 et la journée prendra fin à 16h10. À suivre en direct et en intégralité sur MBC11.
0: Autant donc pour ce journal des sports. Merci de l'avoir suivi. Restez bien branchés, vous allez retrouver Elvis pour la suite.
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9: Ouais, je suis là, bonjour, 8h28. Merci de nous rejoindre si vous vous réveillez maintenant. Vous êtes donc dans l'émission Bon plan, bonne humeur. Quelques bons plans que je vais vous donner tout à l'heure, dans quelques minutes, bien sûr. Et aujourd'hui, nous sommes donc aujourd'hui, quoi, le 27 juin, eh bien notre chiffre du jour que j'ai envie de consacrer aujourd'hui donc à un artiste, à Paul McCartney. Oui, alors Paul McCartney, sachez les amis que le 27 juin 1980, ouais, voilà notre chiffre du jour, c'est le 1980. Le 27 juin 1980, cette chanson Coming Up. Vous vous rappelez Coming Up de Paul McCartney dominait les classements américains grâce à une version live devenue alors là, plus populaire finalement que l'original que je vous laisse apprécier. Coming up, live, Paul McCartney sur votre radio. Bonjour.

0: C'était bien sûr le titre Coming Up de Paul McCartney, notre chiffre du jour 1980. C'était donc le 27 juin 1980 où cette chanson dominait les classements d'Américains. Allez, 8h30, un petit bon plan aujourd'hui pour partager avec vous, amis auditeurs, dans un instant. Le temps pour moi de vous rappeler que tout à l'heure, dans quelques minutes, pour les supporters, je sais que vous êtes nombreux, donc, de l'équipe de France, j'imagine. Vous nous écoutez là en ce moment. Bonjour à Pat, à Dom, à Jim, à Rose, tout le monde. Voilà, ben, ah oui, ça va. Vous vous rappelez de ça? Voilà. Ben, de l'ambiance. Coupe du monde de foot. Ça arrive dans un instant. Le temps pour moi de m'intéresser à un événement aujourd'hui. Donc, alors, c'est super intéressant et important cet événement. Donc, on va en parler. Pour une journée de First Aid and CPR Training, c'est ce qu'on va savoir avec Catherine Feuchtrotter qui est avec nous ce matin. Bonjour.
1: Bonjour, bonjour à tous et à tous et merci de nous recevoir aujourd'hui.
0: Mais c'est un plaisir, donc, merci à vous également. Dites-nous un peu, c'est quoi au programme aujourd'hui?
1: Alors donc, aujourd'hui c'est la journée pour notre cours de First Aid Saves Lives. Donc, ça s'adresse à tout le monde. Donc, nous encourageons particulièrement la participation des enseignants, des personnels d'établissements scolaires, des parents, des grands-parents, des carers, aussi bien que des personnes accompagnant les personnes dépendantes, quoi.
0: Hein? Oui. Uh-huh.
1: Donc, aussi bien, on aura aussi les scouts qui viendront aussi pour la semaine prochaine, notre prochain cours d'advance,
0: oui.
1: Et qui sont responsables des jeunesses. Les amateurs d'activités en plein air, des randonnées et ouvertures, quoi.
0: Mmh,
1: hein?
0: Mmh, mmh.
1: Et je demande aussi aux étudiants qui souhaitent acquérir une compétence utile pour la vie, hein, de s'enregistrer. Et surtout pour les parents. Eux, j'en suis sûre qu'ils ont vraiment besoin d'un support parce qu'on a les enfants, on ne sait pas des fois qu'est-ce qui se passe. On panique, on ne sait pas quoi faire.
0: D'accord, effectivement.
1: Alors, cette formation, ça comprend 6 heures de théorie, mm-hmm, et 2 heures de temps de pratique. Elle est accessible à tout, inactive, pratique. Les participants entreprendront notamment à reconnaître une situation d'urgence, quoi.
0: Mm-hmm, mm-hmm.
1: Alerter les secours, pratiquer les réanimations cardio-pulmonaires.
0: Les premiers soins.
1: Oui, les premiers soins. Mm-hmm. Ouais. Contrôler une hémorragie.
0: Hein, oui, pardon. Ça se passe où exactement? Aujourd'hui,
1: ça se passe à la caverne. On est à la caverne Vaqua.
0: Oui.
1: Donc, on est dans le bâtiment de, comment dire, dans le même que Gizio.
0: D'accord.
1: Au deuxième.
0: D'accord.
1: Ouais.
0: Alors, si j'ai bien compris, donc aujourd'hui, ça y est, vous avez déjà des inscrits, donc on ne prend pas d'inscription aujourd'hui. Mais par contre, pour les autres jours, les autres week-ends qui arrivent, on peut lancer un appel déjà.
1: La semaine prochaine, c'est déjà complet pour le Advance.
0: Ah, ben c'est bien.
1: Et on a le 24. Mm-hmm. On a le 24. Moi, j'ai mis la date, surtout parce que c'est les vacances.

0: scolaire.
1: Oui.
0: Moi, je demande aux étudiants, aussi bien que les profs, les CAEREUS, etc. J'ai mis ça surtout pour ceux qui n'arrivent pas à venir le samedi.
1: D'accord.
0: Et on aura le Advance qui sera aussi le 31 juillet.
1: D'accord.
0: Donc, c'est très intéressant.
1: Comment faire pour s'inscrire, ouais. Catherine? Vous avez une page Facebook? Vous avez des infos?
0: Bien sûr,
1: on peut
0: bien
1: déjà
0: sûr.
1: Communiquer,
0: alors, oui. Donc, on est sur Mauritius Coast, comme notre page Facebook.
1: Mm-hmm.
0: Et sinon, on me téléphone sur le 55 00 7774.
1: Très bien.
0: Donc, je suis joignable.
1: Super. Bon, en tout cas, merci de partager avec nous donc, cet événement, je dirais, ô combien
0: merci
1: important,
0: beaucoup.
1: Surtout, parce que franchement, c'est les premiers soins. Donc, les formations, oui. C'est super intéressant et important. Merci, Catherine.
0: Je voudrais bien aussi dire que nous remettons un certificat et en cadeau, une pochette de First Aid Kit. Quoi.
1: Ah ben voilà. Donc, c'est sympa. Ça restera un bon souvenir.
0: Beaucoup.
1: Merci à vous de partager avec nous cet événement. Merci Catherine, merci d'avoir passé sur
0: RMA.
1: Merci,
0: bonne journée à vous.
1: Bonne journée, bye bye. Ben voilà, donc allez-y, donc inscrivez-vous sur la page Facebook, donc pour si ça vous intéresse, bien sûr. I Will Survive, Gloria Gaynor, c'est parti.

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2: 9h20, merci de nous écouter en ce samedi matin. Sachez qu'aujourd'hui, le 27 juin, il y a quand même deux événements qu'il faut quand même en parler. C'est d'abord la journée mondiale contre l'abandon des animaux de compagnie. Oui, les amis, cette date n'a pas été choisie d'ailleurs au hasard. Hein. Il faut comprendre cette date précède les grands départs en vacances, des fois, ou encore période où les abandons augmentent malheureusement. Cette journée donc est l'occasion pour nous de rappeler qu'un animal n'est pas un objet. Non. Donc on ne peut pas se dire que c'est un objet dont on se sépare hein, quand il devient contraignant, mais un être vivant comme nous et qui dépend entièrement de nous. Alors donc quand il devient contraignant, il ne faut pas quand même rejeter votre animal. Avant d'adopter, surtout, il est important de mesurer l'engagement que cela représente parfois pour 10, 15 ans ou même plus. Et aujourd'hui, le 27 juin, c'est aussi la journée mondiale des micro, petites et moyennes entreprises, instaurée d'ailleurs par l'Organisation des Nations Unies, ces entreprises qui représentent d'ailleurs la grande majorité des sociétés dans le monde et qui jouent un rôle essentiel dans l'économie. Derrière elles, on trouve souvent des femmes, des hommes passionnés, des commerçants, des artisans, des agriculteurs, des restaurateurs, des entrepreneurs ou même encore des créateurs de services. Ils contribuent chaque jour à faire vivre nos quartiers, nos villes, nos villages, tout en créant des emplois et de nouvelles opportunités. Voilà donc ces deux événements à retenir aujourd'hui, en ce 27 juin. Ah ouais, on a aussi, en ce 27 juin, pensons à nos compagnons, les amis, à quatre pattes, qui méritent amour et fidélité surtout, et aussi à toutes ces petites entreprises qui, souvent dans l'ombre, font battre le cœur de notre économie au quotidien. Cassia, séparation, 8h42, bonjour.

0: Tassia, bien sûr, en séparation, 8h46. On va maintenant parler d'un événement de solidarité aujourd'hui, bien sûr, organisé par le Lions Club de Quatre-Bornes.
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0: Et avec nous ce matin au téléphone, Patricia Anlas de Lions Club de Quatre-Bornes, bonjour.
2: Bonjour Elvis.
0: Alors, dites-nous, le Lions Club de Quatre-Bornes qui organise donc une grande journée de solidarité, d'après ce que je vois sur l'affiche, là, un don pour sauver une vie. Mais pas que, il y aura aussi un autre événement donc aujourd'hui.
2: Oui, effectivement, aujourd'hui nous avons un don de sang à la City Triano. Qui va commencer dans un moment à partir de 9h jusqu'à 3h.
0: Oui.
2: Et par la même occasion, nous profitons pour faire une collecte de vivres.
0: Mm-hmm.
2: Mais j'encourage tous les jeunes à venir parce que la population de donneurs de sang commence vraiment à vieillir. Et j'invite les jeunes à venir donner de leur sang pour faire un geste de solidarité envers ceux qui en ont besoin.
0: D'accord. Donc aujourd'hui, on
2: Je sais...
0: Oui, allez-y, pardon.
2: Non, sorry. Mmh. Comme je sais aussi, la banque de sang fait, a un gros problème de manque de sang. Il y a des groupes sanguins qui sont vraiment en manque et ils ont beaucoup de difficultés à trouver.
0: D'accord.
2: Et moi, j'invite tout le monde à venir, tous ceux qui sont dans les environs de la City Triano, de venir nous rejoindre.
0: D'accord, donc on rejoint toute l'équipe de Lions Club de Quatre-Bornes pour cette grande journée de solidarité. Donc, don de sang également, dans le même temps, en parallèle, collecte de vivres, bien sûr, pour aider quand même au quotidien ceux qui en ont le plus besoin. Merci, Patricia Anlas. Donc, bonne journée, bon courage.
2: Merci Elvis.
0: Allez, merci,
2: au revoir.
0: Bye bye.
2: Au revoir,
0: voilà,
2: journée.
0: Donc si vous êtes dans le coin, allez-y les amis, faites don de votre sang et puis si vous mettez un petit peu d'ordre chez vous, hein, donc si vous voulez aussi offrir donc quelques vivres, c'est important tout cela. Et j'en profite aussi bien sûr pour saluer l'équipe de la radio, bien sûr, donc abri de nuit hier soir, on a organisé donc les membres du personnel de la radio donc un dîner pour ceux qui vont à l'abri de nuit à Quatre-Bornes. Et c'était vraiment une belle soirée. Merci encore à tous nos amis donc en interne. Et j'en profite bien sûr pour les remercier pour ce geste en tout cas. Ed Sheeran arrive sur votre radio. No Name, 8h48, bonjour.

En bref, donc signé Cher, d'ailleurs, qui est une chanson du film Mermaids. Je ne sais pas si vous avez vu le film. C'était donc en 1990. Allez, l'autre Finistère, les Innocents, arrive tout de suite. Les infos de 9h, le Flash Info, et puis on est là jusqu'à 10h. Bonjour, bienvenue sur votre radio. Bon samedi.

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0: À 9h03 sur votre radio jusqu'à 10h, je vous accompagne en ce samedi matin. Si vous êtes à la maison en train de faire le nettoyage du week-end, profitez-en surtout. Ben, essayez de vous reposer quand même un petit peu. Hein. Vous travaillez en ce moment, vous nous écoutez, ben, bon courage également. Si vous êtes sur la route, ben, vous nous écoutez soit de votre autoradio ou bien vous êtes en train de faire une petite marche, ben, vous pouvez aussi nous écouter sur votre portable de votre application MBC Play. Oui, vous pouvez écouter RMR aussi. Hein. Regardez les matchs de foot. Tiens, puisqu'on parle de foot, qu'est-ce qui se passe un petit peu en ce moment? Voyons voir sur les... Il y a deux match donc ce matin. Alors c'est terminé d'ailleurs. Ouh là là, la Belgique a écrasé la Nouvelle-Zélande 5-1, dites-vous bien, 5-1 pour les Belges face à la Nouvelle-Zélande. Et puis le match Égypte-Iran a pris fin également, 1-1 entre ces deux équipes au classement. Voyons voir ce qui se passe. Alors, la Belgique termine premier qualifié donc avec 5 points, même différence de but supérieure à l'Égypte qui termine deuxième avec 5 points, l'Iran est troisième avec 3 points. Alors là, pour se faire repêcher, ça va être un petit peu compliqué. Enfin, on verra bien. Il va falloir attendre les autres matchs du jour, donc, pour savoir si l'Iran passera

donc pour le prochain tour. Ben voilà, c'est fini pour ces deux matchs ce matin. Sinon, quelques rendez-vous aussi. Bon, la fête de la musique, ça continue encore. Hein. D'ailleurs, c'est tous les jours la fête de la musique. Et aujourd'hui, un petit rendez-vous sympa que je trouve. Donc, je partage avec vous ce matin. Si vous êtes du côté de Pointe-au-Sable, par exemple, allez-y. Il y a un petit coin sympa qui s'appelle le Sandy Point. Sandy Point, c'est gratuit. Hein. Donc, vous allez vous faire plaisir. Il y aura des musiciens. Il y aura donc le saxophoniste qu'on aime bien, Jim Vivian, qui sera là-bas avec ses amis, donc artistes, pour un petit show tranquille de 16h à 19h. Faites-vous plaisir, allez-y, c'est à Pointe-au-Sable. Donc, pour fêter la musique au Sandy Point, de 16h à 19h, c'est gratuit. Allez-y, faites-vous plaisir, les amis. Et puis, un autre rendez-vous également, donc cette fois sur l'esplanade du Port-Louis Waterfront, avec le World Cup DJ Mix Session. En ce samedi, de midi à 15h. Donc, allez-y aussi, si vous êtes sur la capitale aujourd'hui. Faites-vous plaisir, détendez-vous. Le World Cup DJ Mix de midi à 15h sur l'esplanade du Port-Louis Waterfront. Allez, Jean-Jacques Goldman et Céline Dion, quand ces deux se rencontrent sur scène, eh bien, ça donne ça. N'est-ce pas? Allez. Et juste après, les Ilois, Bon Manger, également Miley Cyrus arrive. C'est les trois gars.

0: nos amis des Illoirs à l'instant. Bon manger chez votre radio, mes amis, à 9h15. On fait le point sur un autre événement. Et là, bien sûr, ça paraît, alors franchement, super intéressant. On va en parler avec quelqu'un au téléphone que je vais vous annoncer dans quelques minutes. Ben voilà. Alors, bien sûr, là, on va parler d'un événement, le concours santé humoristique organisé par Imedia. Donc, aujourd'hui et ce matin avec nous au téléphone, donc, Romain Pounoussamy, directeur d'Imedia. Bonjour, Romain.
1: Bonjour, Elvis. Bonjour, auditeur RM.
0: Alors, dis-nous, concours santé humoristique. Donc, c'est ouvert à tout le monde, si je nous comprends bien. Tu as un petit peu de conditions de participation?
1: Alors, d'abord, je veux dire qu'immédiat, il crée premier spectacle d'humour 100% mauricien et non 30 ans de cela.
0: Ah oui, ah hein, oui.
1: Nous commençons par l'audition et puis nous gagnons le premier spectacle et puis ça, il vient comme si un événement... plus qui plusieurs fois dans l'année et nous commençons comme pionniers dans beaucoup créations, dans beaucoup d'initiatives artistiques culturelles. Et puis,

0: Oui, ben, les autres finissent bon. Et bien sûr, je finis non, ben, beaucoup de talent. Et à travers nous, ben, spectacle 100% mauricien. Et à travers, ben, les autres groupes, humoristes, comico et tous les autres qui viennent.
1: D'accord, ouais.
0: Et fin, comme si, séduire, public mauricien par notre créativité, par notre humour, surtout, ça qui nous cause. Nous rit de nous-mêmes et nous rit de ce qui passait dans nos pays et au niveau international.
1: D'accord.
0: Alors, immédiat, après sa création, premier spectacle d'humour, et Nufin organise en 2009 et un concours santé humoristique. Et finit un gagnant qui participe dans nos spectacles, et puis qui, bien sûr, gagne un prix. Et là, nous avons décidé, pour nos 30 ans, de faire un deuxième concours santé humoristique.
1: Oui.
0: Parce que nous pensons que les Mauriciens ont un
1: et un
0: talent,
1: talent, oui.
0: et un sens de l'humour. Et ce concours-là, ce date limite, c'est le 30 juin. Donc, pas beaucoup de
1: Pas
0: temps, hein,
1: beaucoup
0: c'est
1: de temps,
0: semaine prochaine,
1: ouais.
0: date limite. Et nous finissons un peu inscription, nous finissons un peu comme si souhait participer et un peu participant aussi. Et puis, il y a beaucoup d'enseignements qui, certains et certaines, qui nous demandent immédiat. Alors, moi, besoin de dire que chaque participant, les besoins interprètent une santé humoristique
1: Oui.
0: inédite dans n'importe quelle langue qu'il y choisit
1: D'accord.
0: et est capable d'accompagner par un instrument, plusieurs instruments. Et chaque santé humoristique vise en 2 et 4 minutes. Et puis, jury pour désigner gagnant, dit qu'on gagne un cash prize de 15 000 roupies et dit qu'on participe dans le spectacle d'humour 100% mauricien à l'occasion de 30 ans du spectacle d'humour en août 2026, c'est-à-dire le 15 et le 16 août. Au
1: Codan
0: Art Center.
1: D'accord. Alors,
0: Alors,
1: est-ce que
0: oui.
1: peut-être un rappel, Rama, numéro de téléphone,
0: Alors,
1: oui.
0: et pour n'importe qui s'en a qui envie de gagner un petit peu plus renseignement, il est capable, donc, finir la publicité, bien sûr, elle, ou la gazette,
1: oui.
0: radio, tout ça, comme ça. Et puis, capable de téléphoner immédiat au 208-1030, et
1: Oui.
0: capable, et faire connaître ou peut participer, ou qu'envoyer une lettre immédiate à la rue Saint-Georges pour lui, ou envoyer un email immédiat à itnet.nu, au plus tard le 30 juin, jusqu'à le 30 juin, et ben, Mauricien, il a son talent, écrire une santé, et je te connais, ils sont capables de s'emplir, etc., ou les autres écrire, je te santé, accompagner, mais l'important, je t'inscris, je
1: Ouais,
0: de
1: ça c'est
0: faire ici
1: important.
0: dans notre nom, notre contact number, comme ça, là, nous appelons pendant le mois de juillet pour une audition chez l'immédiat, et gagnant, il gagne 15 000 roupies comme prix, et il participe dans le spectacle.
1: Ben
0: Donc,
1: voilà.
0: il veut dire qu'il gagne en première édition,
1: Oui.
0: c'est Alain Narensamy,
1: Ah,
0: et
1: oui.
0: il fait une carrière.
1: Incroyable,
0: Avec
1: incroyable.
0: immédiat et qu'une carrière individuelle. Et l'infer, pareil comme un nouvel humoriste qui nous amène Londres, nous amène Paris au début des années 2000, lui aussi, il a eu l'occasion de faire spectacle et il rencontre et fait spectacle, pas
1: Ouais,
0: seulement en Maurice, mais à l'étranger.
1: allez,
0: Et
1: on
0: pour
1: reprend ça
0: rappel,
1: d'une autre façon. Ouais.
0: mon rappel, mon auditeur, qui mon talent mauricien, qui nous dénicher et qui nous fait donner l'occasion d'épanouir la scène Théâtre Pauly, Théâtre Plaza, Théâtre Serge Constantin et MGI est là bientôt et le 15 et le 16 août au Codan Art Center. Et là, mon talent, comment Sam Amigan, et là, mon talent, comme Aline Zemoutien, Youssouf Elahi, Gérard
1: Ah, ouais. T'es une
0: Ratineau,
1: pléiade de talent,
0: Stéphane Reynal, qui prospère tout ça là dans l'équipe immédiate. Il y a beaucoup les autres encore, Magali d'Aprincourt, Comier fin passe par, comme dit que c'est l'école
1: L'école
0: l'humour
1: immédiate,
0: immédiat,
1: ouais.
0: plus qui descend, qui me jouait pendant que ça longtemps, qui nous fait un spectacle. Je voudrais saluer ben, les autres

0: qui sont avec nous, qui continuent, comme Mislaine, comme beaucoup les autres qui font carrière à travers les autres groupes à Maurice à l'étranger. Mm-hmm. Et vous pensez, tout le temps vous dire, dans Maurice, nous avons un talent.
1: Nous avons un talent. En tout cas, Ramba Pounoussami, directeur de Immédiat, merci pour toute cette information-là. Et surtout, succès hein, donc, pour votre concours chanté humoristique. Merci Ramba.
0: Merci Elvis.
1: 9h20 sur votre radio. Merci de nous écouter. Allez, les artistes, là, vous avez de l'humour, hein? Allez-y, faites-vous plaisir. Inscrivez-vous, bien sûr, pour participer à cet événement, donc, organisé par Immédiat. Concours chanté humoristique. Vous avez jusqu'au 30 juin pour vous inscrire. Alors, entre-temps, donc, un autre événement, donc, c'est pour demain, cette fois. On a parlé de don de sang et on va en parler encore. Donc, un rendez-vous, cette fois, organisé par le Sri Satya Sai Overseas Organization Mauritius, donc, qui se trouve le Sri Satya Sai Center de Bell Village, qui organise demain, pour demain dimanche, don de sang. Donc, de 8h à 13h, de 8h à 13h, demain dimanche, 28 juin. Alors, ça vous passe du côté de la rue Charonne à Cassis, donc à côté de la station de police de Cassis. Donc, allez-y si vous êtes dans le coin demain. On lance un appel, c'est important, donc donnez, faites don de votre sang, car on en a besoin, la banque de sang en a besoin, donc allez-y les amis, si vous êtes chaud pour lui, si vous êtes dans le coin du côté de Cassis demain, de 8h à 13h pour faire don de votre sang, donc organisé par le Sri Satya Sai Overseas Organization Mauritius, donc le Sri Satya Sai Center de Bell Village, qui vous donne rendez-vous demain, 8h à 13h, à la rue Charonne à Cassis, à côté de la station de police, pour un don de sang de 8h à 13h. On compte sur vous, les amis.

0: 9h25. Allez, on a encore un autre bon plan. J'ai envie de partager avec vous ce matin. Important, donc. Beaucoup de bons plans, surtout de solidarité, évidemment, et c'est important d'en parler. Et ce matin, donc, je vous parle d'un événement du Rotary Club d'Albion, cette fois, qui vous invite à participer, à venir nombreux pour assister à un concert, alors là, en compagnie du célèbre pianiste Baron Fenwick. Et pour nous en parler ce matin, donc, Karine Bastien-Sylvia est avec nous. Bonjour, Karine.
1: Oui, bonjour, Aziz.
0: Alors, dites-nous l'événement. Donc, d'abord, un petit mot sur le pianiste Baron Fenwick. Peut-être, il est célèbre à travers le monde.
1: Oui, tout à fait. Donc, Baron, au fait, est un très jeune pianiste.
0: Oui.
1: Un prodige, même, je dirais. De renommée internationale.
0: Oui.
1: Qui vit à New York. Et qui nous rejoint cette année, en juillet. Pour un concert.
0: D'accord. Organisé, organisé par le Rotary Club d'Albion, mais pas que. Également avec d'autres partenaires, d'autres institutions aussi, j'imagine.
1: Tout à fait. Donc, le concert est organisé en collaboration avec le Codan Art Center, le Conservatoire François Mitterrand, et sponsorisé par Grotte d'Energie.
0: D'accord. Et bon, que j'ai vu aussi, je suis à quelque part, l'école de musique de Richelieu, je pense, c'est ça? Oui, il y aura...
1: Voilà.
0: Pas mal, c'est sympa, ça. Donc, ça promet donc un beau moment. Et c'est pour quelle date, déjà?
1: Alors, c'est le 14 juillet à 19h30.
0: D'accord. Alors, je rappelle aux auditeurs que c'est un événement donc pour une soirée de levée de fonds. Évidemment, on compte sur vous, tout le monde, soyez nombreux au Codan. Et comment faire pour réserver au niveau de la billetterie?
1: Alors, les billets sont en vente sur le site du Codan.
0: D'accord. En tout cas, merci de partager avec nous cet événement, donc ô combien intéressant, surtout, j'ai envie de dire. Donc, Karine Bastien-Sylvia, merci. C'était un plaisir de vous accueillir ce matin sur RMA.
1: Merci à vous. J'espère vous voir tous très nombreux ce soir-là.
0: Allez, on lance l'appel. Nos auditeurs sont sympas. Ils vont venir. Je vous rassure, il n'y a pas de problème. Donc, on compte sur vous. Merci beaucoup, Karine, et excellente journée. Bon week-end.
1: Merci à vous de même.
0: Merci, bye-bye. Et tiens, puisqu'on parle de musique, là, de musique classique, je rappelle ce rendez-vous demain à la radio. On en parle tout à l'heure, mais juste pour le lien. Donc demain, vous avez rendez-vous avec Kenneth Babaji, vous le savez, chaque dimanche de 11h à midi pour son émission Au Royaume de la musique classique, comme on les aime, sur RMA chaque dimanche matin. Et demain, il reçoit quelqu'un d'exceptionnel aussi. Chaque dimanche, il reçoit un invité exceptionnel. Et demain, ce sera autour de Pascal Pierre, qu'on connaît bien sûr sur les ondes. Pascal Pierre, qui d'ailleurs organise une soirée samedi, NSI, donc 40 ans de DJing, ça se fait. Alors, Pascal Pierre sera l'invité de Kenneth Babaji. Demain, donc, il va évidemment parler de ses choix musicaux. Pascal, en compagnie de Kenneth, ça va être un grand moment, hein. Croyez-moi, ne ratez pas cette émission Au Royaume de la Musique. Donc, Kenneth Babaji qui reçoit demain Pascal Pierre, donc de 11h à midi. Allez, pendant ce temps, moi, je vous laisse avec Jean-Louis Aubert et Ben Jovi pour la suite. Bonjour, bienvenue sur votre radio.

0: Bon Jovi, It's My Life, en 9h36. Bienvenue sur votre radio. Merci de nous écouter. Bon plan, bonne humeur chaque samedi. 7h-10h, le meilleur de la musique. Et bien sûr, quelques rendez-vous. Je vous donne quelques rendez-vous radio et télé également dans quelques minutes. Et puis le temps pour nous, bien sûr, si vous recherchez du travail, notre rendez-vous. Et bien sûr, nous travail, nous l'avenir. C'est tout de suite.
1: Holiday and Leisure Resorts Limited, Luxe Grand Gaube, Perrecrute, 4 Female Valet, ayant 3 à 4 ans d'expérience, 2 Female Waitress, ayant 3 à 4 ans d'expérience. Bonne candidate qui intéressée, bien sur place, à Pointe-Réjeanne, à Grand Gaube, ou téléphone, l'eau D104 91 91, date butoir, le 26 juin 2026. Kiss Vidge Spa and Salon Limited, qui trouve à l'aventure, Perrecrute, 2 Beautician, ayant 2 ans d'expérience. Bonne candidate qui intéressait, téléphone l'on s'accorde des 51 77 42. Date butoir, le 27 juin 2026. Garage Auto Repair Limited, qui trouve à Montgou, Perrecrute, 2 Male Motor Vehicle Mécanique, ayant 2 ans d'expérience. Bonne candidate qui intéressait, téléphone l'on s'accorde 7 87 29 19, ou vous êtes capable, envoyez votre CV par email, lo@krishnaramphal@gmail.com. Date butoir, le 30 juin 2026. 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Bonne candidat qui est intéressé, téléphone au 207-2000 du lundi au vendredi de 8h à 4h30. Vous êtes capable également, envoyez votre CV au Human Capital à dcs.mu. Date butoir, le 30 juin 2026. Ministry of Health and Wellness Perrecrute, EEG Technicien. Bonne candidat qui est intéressé, bien fait votre application directement sur le site psc.govmu.org. Date butoir, le 29 juin 2026. Ministry of Health and Wellness Perrecrute EEG Technicien. Bonne candidat qui est intéressé, bien fait votre application sur le site psc.govmu.org. Date butoir, le 29 juin 2026. Ministry of Health and Wellness Perrecrute Biomedical Engineer and Senior Biomedical Engineer. Bonne candidat intéressé, bien fait votre application sur le site psc.govmu.org. Date butoir, le 30 juin 2026. Ministry of Finance a Perrecrute Manager XBRL. Bonne candidat qui est intéressé, bien fait votre application sur le site psc.govmu.org. Date butoir, le 30 juin 2026. Police Department Perrecrute Catering Supervisor. Bonne candidat intéressé, bien fait votre application sur le site psc.govmu.org. Date butoir, le 6 juillet 2026. Une famille qui trouve à Providence, Perrecrute Housemaid. Bonne candidate qui est intéressée, téléphone le Employment Information Center à Quartier Militaire sur le 435 55 30 435 33 52.
0: Voilà pour les offres d'emploi. Laura Pozzini pour la suite avec des avis de décès. Gilbert Montagnier, 10h20 sur votre radio.

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1: Quelques avis de décès. Le décès de M. Louis Norbert Sophie. M. Louis Norbert Sophie, aussi connu sous le nom de Mathion, ex-habitant de la rue Nelson à Grand-Gaube, âgé de 83 ans. Le convoi sortira de la chapelle en dehors de Mourat à la route royale à Petite-Rivière ce samedi matin à 10h30 pour se rendre au cimetière de Cap-Malheureux. Le décès de Mme Parvati Kisnama. Mme Parvati Kisnama, aussi connue sous le nom de Tantine, âgée de 83 ans. Le convoi sortira de chez sa fille, Ragini Soraya Moya. Ragini Soraya Moya à Ramdou Road, à Chemin Grenier, ce samedi à 11h pour se rendre au cimetière de Rivière des Galets. Décès de Madame Marie-Joline Coco. Madame Marie-Joline Coco, aussi connue sous le nom de Joline, âgée de 37 ans. Le convoi sortira de chez sa tante, Gertrude Cousinerie, à la route royale Saint-Martin-Baie-du-Cap, ce samedi après-midi à 14h pour se rendre au cimetière de Saint-Martin à Baie-du-Cap. Décès de Madame Glacienne Marandel. Madame Glacienne Marandel, née Marie, aussi connue sous le nom de Nuella, âgée de 86 ans. Le convoi sortira de chez son fils, Ludovic Jacquelin, à la route royale à Poste à Lafayette, ce samedi à 14h pour se rendre à l'église Marie-Étoile de la Mer à 4 sœurs et de là au cimetière de Deux Frères.

0: Décès de Madame Marie-Thérèse Jacqueline Fricat. Madame Marie-Thérèse Jacqueline Fricat, née Chauvin, aussi connue sous le nom de fille, âgée de 57 ans. Le convoi sortira de chez son époux, Jean-Maxwell Fricat, à la rue Léopold à Vieux-Grandport, ce samedi à 14h, pour se rendre à l'église Notre-Dame du Grand Pouvoir à Vieux-Grandport et de là au cimetière de Petit-Bel-Air à Maillebourg. Et le décès de M. Pakirisamy Murugan. M. Pakirisamy Murugan, aussi connu sous le nom de Pak, ex-employé de Shell Mauritius, âgé de 84 ans, le convoi sortira de son domicile, le numéro 7, à la rue Sinévacienne à Quatre Bornes, ce samedi à 14h, pour se rendre à l'incinérateur de Palma. À toutes ces familles endeuillées, RMA vous présente ses sincères condoléances.
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Et c'est tout ce qu'on vous offre chaque matin dans Bon Plan Bonne Humeur, de la bonne musique, bref, quelques notes de musique de Gilbert Montagnier sur votre radio. Allez, quelques rendez-vous télé à retenir aujourd'hui, bien sûr.

sur l'événement, c'est la 8e journée de course au Champ de Mars, à partir de midi, vous allez pouvoir suivre, bien sûr, et en simultané sur RMA, à partir de midi, donc si vous ne voulez pas regarder, vous pouvez écouter à la radio sur RMA, donc pour les différentes courses au programme aujourd'hui pour cette 8e journée. Du football également, à suivre ce soir, la Coupe du Monde de foot, avec à 21h30 d'abord un plateau en route vers New York, et ensuite le match Croatie-Ghana, à suivre sur Sport 11 à partir de 1h du matin, Croatie-Ghana, et sur l'application MBC Play, vous pouvez suivre à 1h du matin le match Panama-Angleterre, à 3h30 Colombie-Portugal, à 3h30 également dans le même temps, République démocratique du Congo qui joue contre l'Ouzbékistan. Bien sûr, si vous n'avez pas l'application, vous n'allez pas pouvoir regarder les matchs, donc vous pouvez toujours continuer à vous inscrire, donc télécharger l'application et suivez les instructions qu'on vous donne pour, pourquoi pas, hein, suivre tous ces matchs, parce que là, ça devient intéressant, là. 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Voilà. Sinon, quelques rendez-vous radio. Donc, comme je l'ai dit tout à l'heure, à partir de midi, vous allez pouvoir suivre donc les courses, la première course de cette 8e journée. Et puis, il y aura d'autres courses également, d'autres rendez-vous, bien sûr. Et ce matin, dans quelques minutes, à 10h, vous allez retrouver Martine Lechmann pour son émission Portrait sonore de 10h à 11h. Alors, Martine, au programme, un petit voyage hein, au cœur de la fête de la musique entre rythme, émotion et surtout des souvenirs sonores. Alors là, une émission ne pas rater, vous allez vivre un grand moment. À suivre donc de 10h à 11h, Portrait sonore avec Martine Lechmann. Et sinon, à partir de 11h, vous le savez, chaque samedi, votre rendez-vous cinéma. Popcorn et préjugés avec Méline et Reza au cœur des échanges. Ils vont donc parler du film Whiplash, sorti en 2014, ou encore En Farfare en 2024. Deux films, une même passion, la musique, mais surtout deux visions opposées, hein, entre exigence brutale et force du collectif. Bref, la musique devient-elle une arme ou un lien ? Voilà donc le débat super intéressant tout à l'heure, entre bien sûr avec Méline et Reza pour l'émission Popcorn et préjugés à partir de 11h. Alors, sinon, qu'est-ce qu'on peut retenir? Demain, ouais, voilà, demain, dimanche aussi, vous allez pouvoir donc suivre l'émission Tempête dans une tasse de thé. Vous écouterez la bande-annonce, mais sinon, juste après, à 11h, votre rendez-vous au Royaume de la musique, Kenneth Babadji qui reçoit demain Pascal Pierre. Voilà, ça va être un grand moment de la radio également demain. Pascal donc sera l'invité de Kenneth Babadji demain de 11h à midi pour l'émission Au Royaume de la musique. Et juste avant, donc, comme je viens de vous dire, Tempête dans une tasse de thé. 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Sinon, mais bon, moi je vous laisse en compagnie de FR David Watts pour les années 80. Et puis il y aura aussi un bon petit Francis Cabrel pour vous. Ça vous dit? Allez, je vous souhaite une bonne journée, un bon week-end. Je vous retrouve demain matin. 7h-10h, demain c'est dimanche. Vos plus belles années. Bon week-end sur RM1.

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2: Au commencement était le son.
3: Alors raconte-moi cette guitare, donc là tu décroches.
4: Je décroche ma première guitare, celle que j'avais eue quand j'avais 9 ans, qui a été choisie par Ernest.

0: est toujours là, hein. Donc elle a quel âge cette guitare?
1: Elle a, écoute, ça fait quoi? Enfin, tu me poses une question de maths. Elle a plus de 30 ans en tout cas. Elle a 33 ans, voilà. 33 ans. Voilà, comme ça tu sauras mon âge exact.
0: Tu es né en 84,
1: c'est ça, voilà, c'est ça. Et du coup, donc il y a 6 cordes, une qui est de l'aigu au plus gras, ça fait ça. Si je joue avec un son très doux ou alors un son très métallique. Ça change, tu vois. Tu peux jouer aussi avec, avec le palm mute, comme on dit, c'est-à-dire que tu mets ton poignet sur les cordes et ça fait avec le pouce. C'est un son qui est complètement étouffé. C'est avec ça que je joue le mauricien, par exemple.
0: Et là, c'est une guitare.
1: C'est toujours une guitare classique.
0: Classique, oui.
1: Je l'accorde. Je l'accorde un ton en dessous, c'est-à-dire deux cases en dessous. Et par exemple, c'est avec celle-là sur l'album que j'avais joué mon compte en mon latère. Donc, c'est pas dans le même ton, mais ça fait.

0: somptueux. Pour entendre le chant de Sébastien Margéo, c'est l'ouïe qui est à l'œuvre. Or, on dit souvent qu'une musique nous fait vibrer. Et c'est vrai. Mais avant de nous faire vibrer, encore faut-il qu'elle soit entendue. Le son arrive d'abord jusqu'à nos oreilles. Il est décodé par notre cerveau qui reconnaît une voix, un son, un instrument, une mélodie. Puis viennent les émotions, les souvenirs qui surgissent, le cœur qui s'émeut, les frissons, parfois même une larme ou deux.
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0: Autrement dit, nous entendons d'abord, nous vibrons ensuite.
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0: Et peut-être ne parlons-nous pas assez du son lui-même. Car avant d'être une émotion, avant d'être un souvenir, avant d'être une vibration intérieure, le son est déjà une formidable expérience humaine. Nos oreilles sont de véritables capteurs de haute fidélité. Le pavillon de l'oreille recueille les sons. Le tympan et les minuscules osselets les transmettent jusqu'à la cochlée, où des milliers de cellules ciliées convertissent ces vibrations en messages nerveux que le cerveau interprète. C'est ainsi que vous percevez le timbre de ma voix. C'est ainsi que certaines mélodies sont immédiatement reconnaissables.

C'est fascinant car notre mémoire est aussi sonore et certaines musiques sont des madeleines sonores. Quelques notes suffisent pour identifier l'ouverture de celle-ci.

0: Plus de deux siècles après sa composition, ce thème lumineux et équilibré est devenu l'un des airs les plus célèbres de la musique classique occidentale. Sa simplicité mélodique et son rythme entraînant le rendent immédiatement familier, même à ceux qui ignorent son titre ou son compositeur. Quelques battements de ravins de Tifrère, et c'est notre mémoire collective qui est en ébullition.
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0: Cette pulsation si particulière, ce séga authentique porté par la voix du père du séga typique mauricien, fait partie de notre patrimoine sonore et affectif. Et puis, il y a ces quelques notes de guitare devenues légendaires. Dès les premières mesures de ce célèbre solo de Dornfelde, des millions d'auditeurs à travers le monde reconnaissent instantanément cette signature musicale, parce que notre cerveau adore les motifs familiers. Quelques secondes suffisent pour déclencher souvenirs, émotions et parfois même toute une époque de notre vie. Notre système auditif nous permet naturellement de localiser les sons à droite et à gauche grâce à nos deux oreilles. Mais les avancées technologiques ont considérablement enrichi cette expérience. Aujourd'hui, les ingénieurs du son et la haute technologie sont désormais capables de créer des paysages sonores en trois dimensions. Le son peut venir de devant, de derrière, au-dessus de nous, presque à 360 degrés. C'est ce qui nous fait courir dans les salles de cinéma ou dans les salles de concert. Car lorsque le son devient spatial, il ne se contente plus d'être entendu. Il nous enveloppe et nous immerge au cœur d'une véritable expérience sonore. Sans l'ouïe, point de capacité à entendre le son.

0: La musique enchante nos oreilles, nous arrache au tumulte du quotidien. Elle nous accompagne dans l'intimité et nous rassemble dans les moments charnières de notre vie. Elle est le lien invisible entre l'individuel et le collectif. Et chaque 21 juin, ce lien se célèbre aux quatre coins du monde à travers la Fête de la Musique, une manifestation populaire et festive qui réunit aujourd'hui plus de 120 pays sur les 5 continents. Qu'est-ce donc que la musique ?
1: C'est un agencement de sons qui cherche une harmonie. Tout à l'heure, on le voyait. On faisait... chercher à faire des harmonies avec des sons, faire que les sons se rencontrent avec bonheur, quoi, tu vois. Voilà. Et puis ça, c'est un rythme, donc il y a une question, je te fais n'importe quoi, mais... Je fais ça avec deux doigts, comme n'importe qui pourrait le faire. C'est très simple, là. Je me casse pas trop la tête, tu vois. On prend deux doigts et on tape, et ça fait du rythme sur le piano. Ouais. En fait, il faut revenir à ce qui est un peu intuitif, ce qui est un peu inné en nous. J'aime bien ce côté-là, moi.
0: Sébastien Margeau, musicien, auteur, compositeur et interprète, dont le premier album, Terre, paru en 2018, a marqué le paysage musical mauricien. Quel est donc le rapport de Sébastien à la musique ?
1: Je vais te répondre en te disant que la musique ne me quitte pas du matin au soir. C'est-à-dire, comme je me lève le matin, j'ai une musique dans la tête. La première seconde. Et puis, jusqu'à ce que j'aille me coucher.
2: Comment?
1: Ça tourne dans ma tête, quoi. J'ai la musique dans la tête.
2: Quelque chose comme

0: Comme on a une chanson dans la tête,
1: Ouais,
0: littéralement.
1: ouais, ouais, ouais.
0: D'accord.
1: Mais ça tourne, ça passe du classique au Sega, au rock, à la musique pop. Et c'est souvent des musiques à moi. Et j'ai pas le temps de sortir tout ce qu'il y a de ma tête, quoi.
0: Waouh! Donc c'est une
1: c'est
0: tête qui est
1: sympa.
0: habitée, qui est pleine.
1: Ah oui, ouais. Des fois j'aimerais bien mettre le bouton pause des fois, mais c'est chouette parce que du coup je suis jamais seul dans ma tête. Il y a toujours de la musique. Et des fois, enfin, je sais pas, je suis seul et puis je dis bon, voilà, là on va changer de musique dans la tête. Hein, voilà. Des fois on me prend un peu pour un fou, mais c'est pas grave. Et ma femme, des fois, elle va me mettre la musique parce que voilà, je dis ah, non, non, non, non, non, il y a assez de musique dans la tête, là, j'entends assez de musique comme ça pour en rajouter ma peau, la pauvre. Voilà. Mais non, c'est très habité, il y a plein de sons, il y a plein de rythmes, il y a les accords, j'aime beaucoup les accords. Les accords, c'est la rencontre de plusieurs notes ensemble. Donc, je sais pas, je peux faire
0: Ouais, avec plaisir.
1: le piano, je peux te faire. Si je prends un son de piano comme ça, je peux faire une note et une autre. Déjà, il se passe quelque chose là. Je peux aller dans l'aigu. Je peux faire ça dans le grave. Et ensuite, si je prends trois sons, je peux avoir ça. Plus standard. Et ensuite, je peux avoir, par exemple, je prends do, ré, sol. Ça se fait un autre accord, c'est une autre émotion. Voilà, quelque chose de plus planant, de plus aérien. Je peux prendre quelque chose comme ça, quatre sons, encore une émotion. Je peux prendre ça. Ouh, celui-là, j'aime beaucoup celui-là. Lui s'appelle Majo 7 sus 2. Et puis je peux prendre ça, j'en sais même, je peux prendre. Ça, c'est un accord à. Attends, je vais pas te faire de bêtises, je vais te faire comme ça. C'est un accord à 7 sons. Là,
0: C'est-à-dire que
1: on s'envole.
0: quand tu me dis un accord à sept sons, tu les entends, ces sept sons?
1: Ouais, je peux les
0: Tu penses.
1: entendre,
0: Est-ce que tu as un souvenir, par exemple, d'un son quand tu étais enfant, avant de traîner avec Ernest Vie et tout
1: ouais.
0: ce que tu as vécu, mais toi, enfant, allons dire quand tu étais, bon, un souvenir quelconque, où le son t'a vraiment arrêté, t'a interpellé, ou un moment dans ta vie, il y a eu un
1: Écoute, le
0: son qui
1: souvenir le plus
0: marquant?
1: marquant et le plus tôt que je m'en souviens, c'était les sirènes des usines sucrières. Moi, habitant au Nord, il y avait trois usines sucrières dans les alentours. Il y avait Beauplan, il y avait Bellevue et le Mount, là où je suis. Et en fait, c'était tôt le matin. Donc, moi, je me réveillais à cette heure-là, je pense. Et c'était comme ça faisait un écho un peu parce qu'ils étaient tous à peu près presque synchro. Et ça faisait comme une espèce d'ambiance de travail, enfin de travailler dans les cannes. Je me souviens que j'étais réveillé par le bruit des coupeurs de cannes à 5h, 6h, quoi, tu vois, qui non seulement coupaient les cannes à la main à l'époque, à la main, et qui parlaient Bhojpuri. Donc je me souviens de cette langue Bhojpuri que j'entendais comme un mystère un peu, parce que je ne la comprenais pas à l'époque, enfin toujours pas trop maintenant, mais j'essayais de m'y mettre.
0: Ah bon?
1: J'apprends le Bhojpuri depuis 20 ans, petit à petit. Mot par mot, un mot à la fois. Voilà. Et Hamjanila Bhojpuri Bhatiai.
0: Suivez-moi, je vous emmène dans l'antre de Sébastien Margeau, dans son studio maison niché au cœur du pittoresque village du Mount, à quelques encablures de pamplemousse. À ses côtés, je découvre le temps long de la création, celui des mots qu'il couche sur le papier, des instruments que l'artiste enregistre un à un, et de cette voix de ténor qu'il façonne patiemment, guidée par le métronome et par quelques logiciels informatiques. Il y a une, deux, trois, quatre guitares accrochées. Donc, il y a une guitare acoustique.
1: Ouais, bonjour.
0: Il y a deux guitares classiques, c'est ça?
1: Ouais, il y a une
0: Et
1: guitare
0: une
1: folk qui est
0: guitare...
1: en train d'être réparée.
0: Il y a quoi?
1: Une guitare folk
0: Qui est en train d'être
1: qui est en train
0: réparée.
1: d'être réparée. Du coup,
0: On est d'accord, ça, c'est une acoustique.
1: ça, c'est une jazz. Ça, c'est une
0: C'est une
1: guitare.
0: guitare jazz? Je ne sais pas ce que c'est. Je
1: Ouais,
0: n'en ai jamais
1: c'est
0: vu, je crois. Une Gibson,
1: Hollow
0: par contre,
1: Body.
0: la marque, je connais.
1: Gibson, ouais. Hollow Body, c'est une Gibson 175.
0: Ouais.
1: Voilà, très connue dans le monde du jazz. Ça aussi, c'est une guitare électrique, une Fender Stratocaster.
0: Qui a Fender
1: Stratocaster.
0: Stratocaster. Waouh.
1: C'est sur les body, plus pour le rock, enfin, c'est assez versatile comme guitare. Et puis là, je l'ai mise là parce que sinon elle était vide. Normalement, il y a une guitare folk qui est là. Donc, c'est une guitare Dupont que j'ai, qui est faite à la main, alors une guitare luthrie, hein. Elle est faite à Cognac, en France.
0: C'est génial.
1: Et j'ai eu

0: Coup de cœur, quand je suis rentré dans un magasin, il y avait un million de guitares et moi j'ai choisi celle-là.
1: Ouais.
0: Et voilà. Elle est très
1: Ok.
0: sobre, j'aime bien sa sobriété. C'est la guitare que j'utilise sur l'album.
1: Ok, et là c'est une guitare
0: Ça, c'est une
1: classique.
0: guitare classique, aussi de
1: Ouais.
0: Lutherie, pendant mes études de guitare classique à Toulouse, au
1: Ouais.
0: conservatoire de Toulouse. Donc j'ai bien passé beaucoup d'heures sur cette guitare-là. Je me suis bien fait la main dessus.
1: Et après,
0: Voilà.
1: au-dessus, il y a en majesté une
0: La
1: Ravane
0: Ravane.
1: en peau d'orange, j'espère.
0: Ouais,
1: La peau
0: attention.
1: cabri, on est
0: Il y a une petite
1: d'accord?
0: ampoule là-dedans. On a une ampoule
1: C'est
0: là-dedans, tu vois.
1: magnifique.
0: Voilà. Mettre l'ampoule,
1: D'accord.
0: la lumière.
1: En tout cas, c'est un studio
0: Voilà.
1: qui est impeccable dans le sens où il n'y a pas de désordre.
0: Ah ben écoute, je suis content de l'entendre.
1: En plus de cela, il y a des livres, donc c'est un studio où en plus
0: Salut,
1: ça lit, où
0: Ah
1: ça
0: oui.
1: laisse travailler vraiment ses ménages, comme on dit. C'est
0: Ouais, tu
1: très
0: sais, moi
1: propre. C'est...
0: j'ai besoin de lire pour que ça
1: Ça
0: les choses se
1: prenne.
0: fassent, quoi. Ou en tout cas, je me rends compte que quand je lis pas avant de créer, bah ça vient pas. Mais par contre, quand je lis avant, il y a des connexions qui se font dans mon cerveau et du coup, ça l'inspiration vient beaucoup plus facilement.
1: Pas comme un studio radio, là, on est dans un studio d'enregistrement, on est
0: Ouais,
1: dans un
0: c'est ça.
1: studio de musiciens,
0: Ouais.
1: de créatifs. Alors, ce sont des, je suppose,
0: Ça, c'est une
1: des...
0: carte son, c'est une
1: Ok,
0: interface audio.
1: ouais.
0: Donc, j'ai quatre entrées en XLR et en jack, mais en tout, j'ai 18 entrées dessus. Et avec tout ce qu'il faut comme réglage. Ensuite, ça va sur mon ordi.
1: Ouais.
0: Moi, j'ai un vieux MacBook, mais qui marche très bien.
1: Bah oui.
0: Et tu vois, j'étais en train d'écouter ton émission, tu
1: Voilà, là
0: vois.
1: oui, je vois ça.
0: Ouais. Et puis, j'ai deux HS8 Yamaha comme speaker.
1: Ouais.
0: Et ça me va très bien.
1: Tu passes des heures ici, je
0: Ah,
1: suppose.
0: je passe ma vie ici, moi.
1: Non. Mais c'est un luxe de travailler pour soi, de faire ce qu'on aime à ce
0: Ouais, c'est
1: point-là.
0: clair, ouais.
1: Tu
0: C'est vrai
1: passes
0: que
1: vraiment
0: ça.
1: beaucoup d'heures ici.
0: Je passe des heures pour moi, pour travailler, que ce soit en musique ou pour écrire des choses. Pour mon coaching aussi, parce que je suis music coach. Je suis isolé, c'est mon man cave un peu, quoi, tu vois.
1: Derrière une lourde porte se cache un véritable cocon de bois et de son. Entièrement habillé de pain, climatisé, insonorisé, le studio de Sébastien Margeau respire la sérénité. Ici, tout semble naturellement à sa place. Notre invité plaide pour que la musique intègre pleinement nos écoles, pour qu'elle devienne un mode de vie.
0: Et donc, ça serait un gain extraordinaire pour les enfants si la musique faisait partie de, pas juste incisée dans l'école en plus des autres, mais que
1: Un
0: ce
1: mode
0: soit
1: de
0: un
1: vie.
0: tout, un mode de vie. Voilà, un mode de vie.
1: C'est pour ça que Sébastien, tu travailles beaucoup avec les enfants. Je crois qu'il y en a, enfin, ce qu'ils viennent
0: Oui, j'ai
1: souvent toquer à
0: travaillé
1: la
0: beaucoup avec
1: porte.
0: des enfants. Ouais.
1: Oui.
0: J'ai pu transmettre avec des enfants. Et puis, il y a une saison pour tout dans la vie. J'ai pas pu continuer ça éternellement. Parce que malheureusement, avec les enfants, le niveau reste assez limité. Du coup, moi, avec tout ce que j'ai appris, j'avais envie de transmettre plus, tu vois. Et j'avais envie de pouvoir, ouais, laisser libre cours à ma créativité, quoi, tu vois. Voilà.
1: Sébastien, alors par où on commence quand on veut apprendre de la musique? Quelle est la première chose à faire?
0: Alors, quelle est la
1: Est-ce que c'est
0: première
1: le
0: chose à
1: solfège? Est-ce que
0: faire? Pas
1: c'est...
0: du tout, non. Le
1: Non.
0: solfège, je crois justement que c'est une idée préconçue, très française. C'est une très française. C'est une spécificité française, comme je disais. Il n'y a pas du tout besoin de faire du solfège, sachant que ça limite à la musique écrite. Par contre, que soyons clairs, si on sait lire la musique écrite, c'est un univers qui s'ouvre devant nous. Parce que c'est un héritage qui date depuis l'an 900, en fait, en Occident. Alors, ça a commencé avec les neumes au Moyen-Âge, avec les moines qui écrivaient le chant parce qu'ils n'avaient pas à retenir. Ensuite, c'est devenu une écriture codifiée, etc. Je fais, en tout cas, de long story short. Mais ça fait que les compositeurs ont fixé la musique sur du papier et qu'on a accès aujourd'hui à des musiques qui ont 200, 300, 400, 500 ans. C'est extraordinaire. Donc ça, c'est vrai que c'est un univers qui s'ouvre devant nous quand on sait lire la musique. Mais ça ne veut pas dire qu'on ne sait pas faire de la musique si on ne peut pas la lire. Ça, c'est une idée préconçue. La musique est en nous. Et on a le rythme dans la peau. Quand un enfant est dans le ventre de sa mère, il y a les rythmes des pas, tu vois. La mère fait des pas. Et l'enfant, ça a le rythme, en fait. Et toute la journée, ça le baisse. La preuve, c'est que quand un enfant naît, quand il faut le baisser, ben, on fait des pas comme ça et ça le calme tout de suite. Il retrouve cette sensation d'être dans le ventre de sa maman. Donc le rythme est déjà là depuis très tôt.
1: Chez Sébastien Margeau, la musique est une histoire de transmission familiale. Elle lui vient du côté maternel, où les mélomanes sont nombreux.
0: Si on est baigné dans une culture là, je parle de la musique occidentale, c'est assez limité ce que je dis, hein. Mais si on est limité dans une culture de musique, d'instruments, de répertoire, je pense à la musique classique que j'ai écoutée enfant avec ma mère, eh ben, on va, ça va être, il y a des choses que notre oreille va intégrer, va engranger, tu vois. Et le

0: cerveau, il fait son travail, lui. Comme tu sais, le cerveau d'un enfant, il est très malléable, très plastique. Et le fait de chanter juste va être plus facile pour lui. Voilà. Mais ça se travaille à tout âge.
1: Depuis qu'il est enfant, Sébastien côtoie de très près une figure majeure du jazz mauricien, son oncle, feu le jazzman Ernest Vier. Sébastien évoque cet illustre parent avec une infinie tendresse.
0: Maman aimait beaucoup la musique classique, elle aime toujours beaucoup la musique classique, alors que j'écoutais Bach, Vivaldi, etc. à la maison.
2: Et ta maman, précisant que c'est
0: la sœur d'Ernest Vier, voilà, c'est ça.
2: Du grand Ernest Vier.
0: Voilà, c'est ça. Et qui, du coup, habitait à quelques carreaux de garde de chez moi et chez qui j'allais traîner, gamin. Il nous accueillait toujours, en fait, malgré le fait qu'on était petits. Et enfin, quand tu travailles et tout, tu n'as peut-être pas envie d'avoir des enfants dans tes pattes. Mais lui, si, il nous accueillait. Il
2: Par
0: nous donnait des
2: envie.
0: bonbons, des sucettes. Alors, on savait qu'on allait avoir des bonbons, des sucettes chez lui, tu vois. Donc, on allait et il était très bon. Et puis, vers l'âge de 15 ans, je saute un peu les étapes, hein, mais vers l'âge de 15 ans, moi, je lui ai dit, tu sais, en fait, je veux devenir musicien professionnel. Et là, je crois que c'était une grande joie pour lui parce je suis son neveu, mais je suis un peu comme son fils, quoi. Tu vois, moi et mon frère Alexandre, on est un peu comme ses fils. Et ça m'a beaucoup touché la relation que j'avais avec lui.
2: Oui.
0: Il était heureux de savoir qu'un de ses neveux allait faire de la musique. Mon frère aussi a étudié la musique. Ouais, de savoir que ça leur fait plaisir, quoi. Ça lui a fait plaisir.
1: Décédé le 3 juin 2010, Ernest Vier est un artiste multidisciplinaire. Diplômé de la prestigieuse Berklee School of Music, il y enseigna la composition et l'arrangement musical dans les années 70. Il y fonda la Boston Jazz Orchestra, enchaîna concerts et collaborations et multiplia les rencontres avec des noms célèbres du jazz aux États-Unis comme en Europe. Il rentre à Maurice en 1978 pour partager ses acquis et sa passion du jazz avec les artistes locaux. Sébastien conserve précieusement un legs de son oncle, un précieux micro qu'il sort d'une belle mallette enfouie sous son bureau.
0: Le micro qu'Ernest, que j'ai reçu en héritage d'Ernest. Après sa mort. Voilà, c'est un micro Behringer. C'est pas un micro qui vaut des milliards, mais c'est très efficace et je m'en sers beaucoup.
2: Et c'est précieusement conservé dans cette belle mallette.
0: C'est surtout un lien affectif très fort, ouais.
2: En tout cas, ça n'a pas pris une ride. J'ai l'impression que c'est flambant neuf, ça brille, c'est tombé entre des mains et je pense qu'il savait à qui il le confiait.
1: Sébastien a entamé de longues études musicales. 9 années au Conservatoire national de musique François Mitterrand à Quatre-Bornes. Puis il s'envole pour Toulouse, dans le sud de la France, pour des études de musique classique au Conservatoire, suivi par des études de jazz au Centre de musique Didier Lockwood. À Paris.
0: Je vais te répondre cash. En fait, moi, j'ai pris une carte de France, j'ai tiré une ligne au milieu, j'ai pris tout ce qu'il y avait en bas. Parce que je voulais du soleil.
2: C'est vrai
0: et
2: que.
0: Je pouvais pas.
2: Il n'y a pas d'autre solution,
0: ouais.
2: Effectivement, que le sud de la France, si on veut du soleil.
0: Oui, c'est ça. Et à l'époque, c'était un peu les trois villes où les Mauriciens se rendaient. Il y avait Toulouse, Montpellier et Aix-en-Provence. Voilà, ça, c'est les années 2000. Hein, donc. Et moi, je craignais un peu de me retrouver isolé. Mais finalement, je voyais pas tant que ça les Mauriciens et du coup, je me suis lié d'amitié plutôt aux gens qui étaient là-bas, quoi. Que ce soit les étrangers et les Français même avec l'accent de Toulouse.
2: Oui.
0: L'accent de Toulouse.
1: 18 années d'études musicales au total pour passer du solfège à la science des harmonies, sans oublier un travail intense sur les instruments et notamment la guitare.
2: Qu'est-ce qui fait que ce son, alors c'est la caisse de résonance qui donne.
0: C'est la caisse de résonance, ouais. S'il n'y avait pas la caisse de résonance, regarde, si je prends un bout de papier que je mets sur le trou qu'on appelle la rosace, il y a moins de son. Tu vois, ça sonne comme ça, alors que sans le papier, ça change quand même, hein. Pas du tout la même chose. Avec et sans.
2: Qu'est-ce qu'on ne sait pas sur la guitare, par exemple?
0: Qu'est-ce qu'on ne sait pas? C'est un instrument qui vient du luth, qui est un instrument donc de l'époque, on va dire Renaissance, baroque, qui était là depuis le Moyen Âge, mais qui a commencé à être joué à plusieurs cordes en même temps à l'époque de la Renaissance et à l'époque baroque. Et ça vient du luth, qui lui-même est originaire du oud arabe. Voilà, donc ça sort du Maghreb, l'Arabie, le oud,

0: ça devient le luth en Europe. Et ensuite, ça devient. Alors, il y a aussi là. Je rentre dans les détails, mais il y avait la guitare baroque, qui était une petite guitare utilisée dans la musique ancienne, donc, et qui a été redécouverte, si tu veux. Et ensuite, c'est devenu la guitare classique, avec notamment Antonio Torres, qui a donné au 19e siècle, là pour le coup, qui a donné une forme assez standard, on va dire, à la guitare, et qui du coup ne bouge plus, quoi. Voilà.
1: Oui, cette forme, elle est importante parce qu'il y a ce creux qui permet peut-être de d'épouser le corps, enfin
0: oui, tout à fait, ça permet de poser
1: d'épouser
0: sur la jambe à
1: la
0: la
1: jambe,
0: base. Ouais.
1: surtout, voilà.
0: La guitare classique se joue sur la jambe gauche, voilà. Alors que la musique pop, folk, etc., ou jazz, on va jouer plus sur la jambe droite, ou debout, avec une sangle. Tu vois que cette guitare-là, la guitare classique, elle n'a pas de sangle.
1: Tout cela fait de Sébastien Margéo un artiste éclectique et prodigieusement doué, mais il ne cherche jamais à en faire étalage. Du reste, il n'a de cesse de solliciter d'autres artistes locaux qui ont du génie pour qu'ils puissent apprendre d'eux. Ménouard et Kerwin Castel en font partie.
0: C'est évidemment des gens que j'ai rencontrés, avec lesquels j'ai essayé de passer du temps. J'ai essayé de recevoir et d'accueillir ce qu'ils avaient à transmettre. Kerwin, c'était un gars qui a été très généreux dès le départ. La première fois que je l'ai vu, c'était avec un concert de Ménouard en trio. À la fin du concert, je vais le voir, je dis « Waouh, c'est une super Havane et tout! Où tu as acheté ça ?» Il me dit « Moune Feli, moi-même! » Et j'ai dit, waouh, mais écoute, mon gars, il me dit, ben, écoute, tu sais quoi, je te la donne. Il m'a donné sa Havane. Et ça m'a hyper touché. Et j'ai vécu ça
1: Un vrai cadeau.
0: ouais, voilà. Transmission,
1: Donc
0: il y
1: c'est
0: avait.
1: ça que tu tiens entre les mains là.
0: C'est pas celle-là,
1: Non.
0: non, c'est pas celle-là. Tu sais, une peau de Havane, ça tient pas longtemps, malheureusement, donc il faut la changer régulièrement. Celle que j'ai là entre les mains, c'est le magasin de Kaiti qui les fabrique. Donc, la case Ravane au Codan. Mais tu vois, j'ai rencontré Cathy, Kawin, Ménois, Michel Legris quand il était encore en vie, Fanfan quand il était encore en vie. Et ben, j'ai beaucoup appris d'eux, quoi.
1: Bon,
0: Si
1: qu'est-ce
0: je...
1: que essentiellement quoi?
0: Ils ont un amour à transmettre, ils ont une passion de la musique à transmettre, une passion du Sega à transmettre. Ils étaient heureux que je vienne à demander, montrez-moi quoi, montrez-moi. Ils étaient heureux de voir ça. Et en fait, ils étaient aptes à donner. Tu vois, ils étaient un peu comme des pères pour moi. Tu vois, qui transmettent le savoir et puis qui s'en vont. Il y a cette phrase très belle qui dit, l'homme est fait pour transmettre et mourir. Je trouve ça trop beau quoi. Et ce n'est qu'après la mode Fanfan que j'ai su qu'il m'aimait beaucoup. Je savais pas moi. Et qu'il aurait vraiment voulu faire quelque chose avec moi. Je croyais que c'était une des paroles en l'air ou j'en sais rien. Dommage quand même.
1: Ben oui, très très dommage.
0: Ouais.
1: Mais cette transmission, Sébastien, tu le vis aussi en transmettant, en étant coach, enfin
0: C'est
1: coach
0: ça.
1: musicien, enfin comment tu dis
0: Exactement.
1: ça?
0: Un music coach.
1: Music coach. Comment est-ce que, voilà, c'est important aussi la
0: Ah, tout à fait.
1: transmission, même quand on a acquis autant, parce qu'on a quand même un sacré bagage derrière te concernant. Et le transmettre, c'est
0: C'est hyper
1: important.
0: important. C'est. Ne serait-ce que pour transmettre l'héritage culturel dont on parle, hein, qui est l'héritage mauricien. Moi, je connais le Sega, je connais assez peu les autres styles, comme le Guide Gawai, même si ça me passionne et que je m'intéresse énormément. Il y a tout mon bagage de musique classique, quand j'étais formé en musique classique, donc à Toulouse, et en jazz à Paris. Et tout mon rapport à la musique qui est autodidacte, quand je me formais en autodidacte, que ce soit la batterie ou la guitare électrique, en jazz, en rock, je veux dire.
1: La transmission d'Ernest
0: Et la
1: Vieille aussi.
0: transmission de Skyness m'a appris. Alors là, ça
1: Et
0: me tient à
1: Ernest
0: cœur.
1: Vieille, c'est un monument, donc enfin, je veux dire, il y aurait beaucoup à dire, mais est-ce qu'il y a une chose vraiment extrêmement précieuse que tu pourrais partager?
0: Son humilité, je crois. Son humilité. Il était vraiment quelqu'un d'humble. Et il était très patient, très, ouais, très encourageant. Il mettait la barre très haut aussi, hein. Il pouvait mettre la batterie haut, ça mettait la pression. Mais globalement, il était quelqu'un d'encourageant, humble, vraiment humble. C'est ça que j'aurais dit, quoi. Voilà, ça c'est humainement. Et puis musicalement, il y a tellement de choses que je ne sais même plus où commencer, quoi. Mais je crois que c'est. Oui, il m'a transmis un amour du goût. Alors, évidemment, si c'est subjectif, mais ce qui. certaine recherche de la qualité, du goût.

0: goût, de ce qui a plus de saveur, et une certaine relation avec l'harmonie aussi. Je sens que mon frère Alexandre et moi-même, on a hérité un peu de cet amour de l'harmonie, etc. La science des accords, là, comme on discutait. Voilà, ça c'est pour le côté transmission d'un patrimoine et d'un savoir-faire, etc. Et puis il y a le côté amateur aussi, c'est-à-dire qu'il y a à Maurice tout un public amateur qui ne demande qu'à apprendre. Il y a même des gens qui ne savent même pas qu'ils sont doués en musique. Et il y a des personnes qui tout simplement veulent, quand ils finissent leur travail, pouvoir avoir un moment pour eux, dans une bulle où le temps s'arrête. Et où on prend le temps d'aller faire des choses qui nous plaisent, que ce soit de jouer d'un instrument, de chanter, voire même de créer sa propre musique. Les personnes amateurs ne savent même pas qu'ils peuvent créer de la musique. Et moi, mon travail avec eux, le parcours que je propose, c'est de pouvoir bah, y aller, quoi, se lancer, se jeter à l'eau, et pouvoir se dire soi-même, s'exprimer soi-même. Et la musique n'est qu'un instrument au sens propre du terme pour se dire soi-même.
1: Voici venu le temps de se dire soi-même, celui de la création. Pendant plus de 2 heures, Sébastien nous invite dans l'univers exigeant de la composition. Il commence par écrire quelques mots qui défilent dans sa tête.
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quelques mots en créole mauricien qu'il écrit, retravaille, raccourcit. Les paroles évoluent encore au moment de les chanter. Puis il commence par donner un tempo à ses paroles à l'aide d'un shake, puis un deuxième shake et encore un troisième. Sébastien prend son temps. Il aime inventer son propre langage musical. Après le tempo, place aux accords. À partir du son, il déroule quelque chose de mélodieux.

Toujours présent, le métronome bat la mesure. Petit à petit, la rythmique laisse place à l'harmonie. Lentement, mais sûrement, les sons s'empilent sur son MacBook. Une bouteille en verre, frappée délicatement avec une fourchette, apporte une couleur artisanale et une poésie toute particulière à l'ensemble. Une ravane moyenne, puis une petite, au son plus aigu, donnent une autre mesure. Puis, il faut raccorder parole, rythme, mélodie et voix pour faire un bout de chanson. Enfin, vient le temps du montage, celui où tous les fragments trouvent leur place. En quelques minutes, sous mes yeux, un extrait du morceau est là.

0: Ah, je sais ce que je fais.
1: Composer une chanson, c'est un peu comme assembler un puzzle. Chaque pièce compte. Chacune trouve sa place jusqu'à former un tout que l'on peut ensuite retravailler encore et encore.
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0: On se rend compte que c'est vraiment un travail de longue haleine, hein. Il faut faire les instruments, la voix, le réglage. Enfin,
1: Exactement.
0: on fait tout ça et puis ça devient un tout.
1: C'est
0: C'est comme
1: ça.
0: un orchestre, chacun. Hein.
1: Exactement.
0: C'est des bouts et qu'on met. Il faut avoir l'oreille, il faut trouver le sens. Il faut donner du sens à tout ça,
1: Tout
0: en
1: à fait.
0: fait.
1: Il faut
0: Merci,
1: que chaque
0: c'était.
1: instrument rentre, soit complémentaire l'un de l'autre, quoi.
0: Et tout ça fait. C'est pas simple, en fait. On voit qu'on écoute une chanson, c'est juste une chanson,
1: Exactement.
0: mais c'est beaucoup de travail en studio. Et c'est important et c'est génial aussi ce travail en studio parce qu'on a. La technologie nous aide, mais en même temps, on voit la chose se faire. C'est comme on enregistre un épisode. Hein. C'est pareil, hein. On enregistre tous les bouts, après
1: Tout
0: en
1: à fait.
0: studio, ça prend forme, c'est magique en fait.
1: Un jour, je venais t'interviewer, toi, tu vois.
0: Non. Sur son album Terre, Sébastien Margeau revendique son identité mauricienne. Une identité métissée qui prend toute sa dimension loin de son île pendant ses années d'études à Toulouse. Avec Terre, il revient au son de son enfance, s'imprègne du Séga typique et puise dans les racines qui lui sont chères.
1: Et ce qui est impressionnant, c'est qu'on aurait pu attendre de Sébastien Margeau, neveu, fils spirituel d'Ernest Vie, un album jazz ou un album rock ou un album pop. Mais là, non, c'est un album quand même qui est nimbé beaucoup de Séga typique.
0: Ouais, j'aime bien.
1: Pourquoi c'était important, ça, Sébastien, de revendiquer Oui, tout à fait.
0: cette identité mauricienne. Mot mauricienne, il y a un morceau qui s'appelle Mauricien. Pourquoi c'était important?
1: Pourquoi c'était important? Tu sais, quand j'étais exilé de Maurice, donc pendant mes études en France, je me suis beaucoup interrogé avec l'éloignement, avec le frottement avec une culture différente, sur mon identité en tant que Mauricien. Qui je suis en tant que Mauricien. Et notamment mon identité musicale, puisque j'étudiais la musique. Et je pouvais traîner à la FNAC, par exemple, à l'époque, en France, et aller dans le rayon musique ethnique et prendre des musiques bulgares ou des musiques grecques. Ou... J'étais frappé, notamment, un disque qui m'a beaucoup frappé, c'est Le Mystère des voix bulgares. J'étais frappé par la force qui émanait de cette musique. Je sentais des personnes, des êtres humains qui étaient complètement enracinés dans une culture qui était la leur et qui était... Il n'y avait pas photo, quoi. Pas besoin de remettre... Tu vois, y avait pas, on ne pouvait pas remettre en question. C'était très fort, c'était très profond. Et c'est ça qui était donné à entendre. Et je me suis dit, ben moi, là, c'est quoi mon identité? Qui je suis, moi, en tant que Mauricien?
0: La réponse n'était pas
1: Musicalement.
0: évidente.
1: Pas du tout. Là, on est bien clair dessus. Mais en tout cas, ça m'a donné envie de chercher. Et le fait de chercher, de creuser, je crois que ça a toujours été en moi et ça le sera jusqu'à la fin de ma vie. Et je pense qu'ensemble, il faut qu'on cherche, qu'on creuse. Cette question-là ne peut pas rester ouverte ou sans réponse, en tout cas, ne peut pas rester sous le tapis, allons dire ça comme ça, voilà. Du coup, dès mon arrivée en France, j'ai été mis en relation avec le disque de Tiffray qui s'appelle Hommage à Île Maurice, Hommage à Tiffray de Radio Okora et qui a été un électrochoc pour moi. C'était comme la découverte moi j'ai l'impression d'entendre l'âme de la musique mauricienne quand j'ai écouté ça. Parce que c'était un Séga ancien d'abord. L'enregistrement le plus vieux sur ce disque, il date de 1964. Donc c'était avant l'indépendance.
0: Il n'y a quasiment pas d'ordinateur non plus, je
1: Ah
0: crois,
1: non,
0: pour
1: non,
0: ça.
1: non. C'était la nuit du Séga au Mans qui avait été enregistrée à l'époque. Et c'est là où le jour où Tiffray a été couronné le roi du Séga. Donc c'est des archives hyper importantes. Et c'était un Séga qui n'était pas comme aujourd'hui où on met beaucoup de claviers, de guitares électriques, etc. C'est un Séga qui, je trouve, a perdu son âme. J'ai envie de dire les choses clairement. Et rythmiquement, et mélodiquement, et au niveau des paroles. Et alors que quand j'ai écouté ça, quand j'ai écouté Tiffray, je me suis dit, mais en fait, il y a quelque chose de hyper profond et hyper fort dedans. C'était très fort.
0: Qu'est-ce qui était fort? Qu'est-ce que c'était le rythme? C'était
1: Le
0: la
1: rythme, bien
0: voix?
1: sûr,
0: La voix
1: la
0: aussi, peut-être?
1: puissance des batteries Ravan, qui tu tapes Ravan, qui tu peux battre Ravan, et la Maravan qui donnait la puissance du rythme, évidemment, notamment ça s'entend sur cet enregistrement de 64. Mais c'est la voix de Tiffray, c'est lui aussi, il est plongé dans sa culture. Tiffray, d'ailleurs, il chantait en créole, il chantait aussi en bhojpuri. Il avait un père malgache, donc on a même des enregistrements de lui chantant en malgache. Il était à lui-même, Tiffray même est métisse. Aujourd'hui, on a peut-être tendance à le ranger dans une catégorie, mais Tiffray même était métisse, en fait. Et c'est ce qu'on est à Maurice, on est un mélange de plein de choses. Et c'est ça qui doit être développé.

déployer. Il y a des avenues devant nous de création musicale, notamment puisqu'on est là pour ça. Et moi, c'est ça que j'ai voulu faire en rentrant à Maurice. Tout ça, ça a fait que le mélange était quelque chose qui était moi, quoi.

0: C'est au jardin Balfour, à Beaubassin, là où passé et présent semblent ne faire qu'un, que nous avons rendez-vous avec Claudie Rico. Assise sur un banc, faisant face à la cascade, bercée par le chant des oiseaux et enveloppée par la fraîcheur du lieu, l'ancienne directrice du Conservatoire de musique nationale François Mitterrand retrouve un cadre qui lui ressemble, paisible, vivant et profondément ancré dans la mémoire. Musicologue, chercheuse et inlassable passionnée du patrimoine musical mauricien, Claudie Rico consacre une grande partie de son énergie à collecter, documenter et transmettre cette mémoire. En 2013, elle publie un ouvrage richement documenté consacré au compositeur mauricien Francis Thomé, aux éditions L'Harmattan. 6 ans plus tard, toujours au conservatoire, elle ouvre un musée retraçant l'extraordinaire épopée du patrimoine musical mauricien façonné au fil des migrations qui ont peuplé notre île, des Hollandais aux travailleurs engagés en passant par les périodes françaises et anglaises. La chercheuse que vous êtes a creusé et prouvé que l'histoire musicale de notre île est indissociable de celle des peuples qui ont migré chez nous. La musique suit la route des migrations humaines. Comment cette conviction a-t-elle façonné votre manière de raconter votre île en musique ?
1: Mais alors c'est vrai, c'est le motto du musée, c'est la musique suit la route des migrations humaines. Et en fait, c'est le fil rouge un peu de ce musée.
0: Musée que vous avez initié en 2019, vous êtes modeste, vous ne le dites pas, Claudie Rico. Il faut le mentionner quand même que vous étiez alors directrice du Conservatoire National de Musique François Mitterrand. Alors allez-y.
1: Alors ça faisait longtemps qu'on avait accumulé, si vous voulez, des données, des recherches, des objets. Donc le musée est venu naturellement en 2019 avec la rénovation qui s'est faite. Donc on a eu un espace pour le musée. Pas très grand, mais on n'a pas besoin d'un grand espace pour pouvoir dire ce qu'on a à dire. Donc ce musée, justement, l'idée c'était de montrer que à travers les migrations humaines, l'île Maurice s'est construite une espèce de palette sonore qui s'est enrichie à chaque apport, à chaque arrivée.
0: Depuis les Hollandais.
1: Depuis les Hollandais, une richesse que nous avons aujourd'hui, donc qu'il fallait vraiment mettre en avant cette richesse parce que, justement, chaque apport enrichit, grossit cette palette sonore. Et c'était ça le but du musée. Donc, j'ai commencé avec la période hollandaise, c'est-à-dire la période où vraiment on commence à avoir quelques bribes d'informations sur la musique, mais quand même, on a des informations. Donc, ce qui est intéressant, qui m'a frappé au départ, il y a plusieurs choses qui m'ont été appelés. La première, c'était de voir qu'il y avait le même schéma chez les Hollandais, les Français, les Anglais, les Indiens quand ils sont venus, les Chinois. C'est-à-dire que très souvent, quand on vient à Maurice, donc ce sont des personnes étrangères à Maurice, au tout début, on est occupé à peut-être défricher, s'installer, survivre. Mais très vite, après quelques années, disons, il y a un décès ou une naissance, le besoin d'un rite qui va marquer cela. Et donc, la musique religieuse, déjà, très souvent, c'est une des premières manifestations, que ce soit à l'époque hollandaise, française, les Chinois, quand ils sont venus, les Indiens, ils ont demandé tout de suite d'avoir des rites. Et les rites, très souvent, c'est accompagné de musique. Donc ça, c'est un apport très important qui est encore là aujourd'hui. Le rite, l'apport religieux, la musique religieuse. Les Hollandais, quand ils sont

0: venus, les premiers qui se sont installés, les 25 qui étaient venus, ben il y avait un pasteur. Pardon. Donc il y avait aussi quelqu'un qui jouait du tambour, c'était plus militaire. Mais le soir, je ne serais pas étonnée qu'ils fassent un peu de musique ou un petit peu d'entertainment le soir, qu'ils ne soient pas que militaires. Et puis l'autre apport très important, c'est le côté militaire. Puisque tous ceux qui sont venus, surtout les premiers, il y avait toujours un contingent militaire, bien sûr. Donc la musique militaire a joué un rôle important. Très important dans cette palette sonore dont je parle. C'est-à-dire ils ont enrichi, bien sûr, à travers la musique militaire, mais pas seulement. Parce que, encore une fois, ces mêmes musiciens ben, animaient des soirées, participaient à des événements importants, donc qui jouaient, et donc qui, en même temps, ont transmis leurs connaissances. Ça, on va le voir surtout, bien sûr, à l'époque française et à l'époque anglaise. La plupart des gens qui étaient, disons, à Maurice déjà, ben, ceux qui habitaient là, ben, ils ont appris énormément sur à Maurice même, grâce à la venue des militaires qui transmettaient. Donc, déjà, ils jouaient au Champ de Mars, ils jouaient au Jardin de la Compagnie, ils jouaient devant l'hôtel du gouvernement. Donc, c'était le entertainment. Pour les Anglais, c'était une façon de se faire bien apprécier. C'est une politique à travers la musique. Donc tous les dimanches, on jouait pour parce que tout le monde habitait pour lui, presque la majorité. Donc on jouait pour la population. Les gens venaient se détendre, écouter, feel good, mais en même temps découvrir les instruments et apprenez à travers ces personnes.
1: Et quels instruments
0: Alors, à l'époque française, les militaires, c'était surtout bon les vents. On avait flûte, hautbois, basson aussi, et puis quelques cuivres. Donc on a énormément de personnes. J'ai des noms de personnes de ces personnes qui venaient, qui étaient donc dans le régiment et qui jouaient dans l'ensemble militaire, mais qui en même temps donnaient des cours. Donc ils étaient des gens bien formés.
1: Il y avait déjà ce désir de transmission.
0: Déjà le désir de transmission, donc donner des coups. Et puis les gens découvraient, par exemple, le saxophone est arrivé à Maurice vers 1860, la première fois. Donc ça a été développé en France, mais adopté par les militaires très vite en Angleterre. Et très vite, on a eu le saxophone qui a débarqué à Maurice aussi. Donc ce sont des histoires comme ça. On s'est dit, on joue du saxophone aujourd'hui, mais... Depuis quand joue-t-on du saxophone? Depuis quand est-ce que les gens ont entendu ce son qui n'existait pas avant? C'est la même chose pour l'accordéon. Enfin, au départ, hein, quand l'accordéon est venu, on était très, on va dire, ironique, sceptique, parce qu'on trouvait que c'était un instrument qui faisait des sons bizarres. Donc, on a toutes sortes de descriptions. On a dit, mais c'est quoi cet animal qui hurle, etc. Mais, encore une fois, pouvoir se dire, mais à telle date, vers 1840, on a entendu pour la première fois l'accordéon. Donc, quelle a été son histoire? Comment ça a été utilisé? Qui utilise l'accordéon, etc.
2: Des cérémonies religieuses aux fanfares militaires, des premiers saxophones aux accordéons venus enrichir la palette sonore de notre île, la musique mauricienne n'a cessé de s'enrichir de toutes les influences. Et bientôt, une autre page plus fastueuse encore va s'écrire, celle des troupes lyriques venues de France et d'ailleurs qui feront naître chez les Mauriciens une véritable passion pour l'opéra.
0: Commencer avec les Français, continuer avec les Anglais, les troupes lyriques qui venaient donc chaque année avec plus ou moins de réussite. Il faut quand même dire les choses comme elles sont. Hein. C'est... L'opéra, etc., c'est une vieille histoire. Pour Maurice, c'est un patrimoine, mais en même temps, pas toujours financièrement une réussite. Très souvent, en fait, échec financier. Mais n'empêche que c'était là régulièrement, année après année.
1: À partir de quelle date, donc, c'est...
0: Ben, les troupes venaient déjà à l'époque française, mais c'était plutôt petit comité dans les cabarets. Et ce qu'on appelle les petits cabarets. les petits

0: un peu comme des pubs aujourd'hui, on pouvait boire et manger en même temps, écouter des petites opérettes, des opéras très courts. On le faisait dans toutes sortes de lieux, en fait. Il y a eu plusieurs tentatives depuis 1790, même avant. Des entrepôts, des vieux magasins qui étaient laissés libres, et où on faisait donc des représentations. Et puis on a eu une première salle qui a été construite dans le jardin de la compagnie. Alors hier, complètement, où se trouve le cinéma aujourd'hui. Et apparemment, c'était un magnifique théâtre en bois du pays. Donc des espèces vraiment, des essences vraiment locales. Et il y a un dessin laissé par Milbert de ce théâtre, qui malheureusement a pris feu, mais aussi a été détruit par les cyclones. Donc il a été démoli un petit peu vers 1800, je pense, 18. Et puis 1822, les Anglais ont reconstruit, enfin construit le théâtre de Port-Louis, là où il se trouve aujourd'hui. Donc l'histoire de l'opéra, c'est une vieille histoire avec Maurice, c'est une vieille histoire d'amour.
1: Mais l'histoire musicale de Maurice ne s'écrit pas seulement dans les théâtres et les salles de spectacle. Elle se transmet aussi de génération en génération. Car avant d'être couché sur des partitions ou gravé sur des vinyles, une grande partie de notre patrimoine musical relevait de la tradition orale. C'est ainsi que les esclavés malgaches ont apporté avec eux des chants et des rythmes qui ont traversé les siècles, parmi lesquels l'emblématique Carilalo, lointain ancêtre du séga mauricien.
0: Et en fait, le séga a une vieille histoire. Comme le séga est une tradition orale, on a tendance à penser, on la ramène très souvent aux années 1960, quand les premiers enregistrements commerciaux, les 45 tours, commencent à sortir. Là, on a quelque chose de tangible, parce que c'est une tradition orale. Mais quand on fouille, on peut revenir bien loin en arrière. Déjà en 1818, Freycinet, qui faisait partie d'un voyage autour du monde, c'était très populaire à l'époque, les voyages scientifiques autour du monde, il y avait des botanistes, des peintres qui venaient répertorier un peu les plantes, les façons de vivre des gens. Et ben, il a transcrit 5 airs locaux, donc 4 qu'il appelle des airs mozambiques et un malgache, qui est le fameux Carilalo, qui est encore...
2: 1802, il paraît. Le texte a été repéré vers cette période-là.
0: Non, un peu plus tard.
2: Plus tard, d'accord.
0: Donc, c'est Carilalo que l'on connaît encore aujourd'hui. Donc, pouvoir remonter, pour moi, une tradition orale et remonter aussi loin, c'est, dans le monde, c'est assez exceptionnel. C'est assez exceptionnel parce qu'on peut suivre... J'ai répertorié au moins 18 transcriptions au 18e, 19e siècle et jusqu'à aujourd'hui. Là, en 1979 ou 80, il y a quelqu'un encore qui a écrit quelque chose pour un quintet de cuivre basé sur Carilalo.
1: Derrière l'image d'une lointaine colonie, l'île Maurice était bel et bien une île de musique. Une île où l'on commentait les concerts, où l'on se passionnait pour les pianos nouvellement arrivés et où la vie culturelle foisonnait.
0: Et quand on compare avec la Réunion, pour la même époque, c'est tellement plus vivant à Maurice. C'était vraiment le lieu où il fallait être dans cette région-là. C'est pour ça que certains l'appelaient le petit Paris de l'océan Indien.
1: Aujourd'hui, à la retraite, Claudie Ricaud poursuit son travail de transmission. Mais autrement. Un glossaire consacré à la musique mauricienne et un ouvrage dédié au piano, son instrument de prédilection, sont actuellement en préparation. Au fil de ses recherches, l'ex-directrice du conservatoire a également répertorié plus de 800 pianos à Maurice, parmi lesquels des Pleyels et des Érard, témoins précieux d'un patrimoine parfois remarquablement conservé sur notre petite île. Du son qui parvient jusqu'à nos oreilles, aux chansons qui peuplent notre mémoire, du studio de Sébastien Margeau au trésor patiemment exhumé par Claudie Ricaud, ce portrait sonore nous rappelle une chose essentielle. La musique est une histoire de transmission. Une transmission faite de notes, de silences, d'émotions, de communion collective et de souvenirs. Une histoire vieille comme le monde qui continue de s'écrire à l'île Maurice et partout dans le monde.

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1: Et oui, merci d'être branché sur RM1, il est 11h. Et on va remercier Martin Lutchman pour son portrait sonore. Et juste après Stand By Me de Ben et King, c'est Mailing et Reza que vous allez retrouver pour Popcorn et Préjugés.

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4: Bonjour, ce matin dans Popcorn et Préjugés, nous mettons face à face deux films qui n'ont presque rien en commun en apparence. Whiplash de Damien Chazelle, sorti en 2014 avec Miles Teller et J.K. Simmons, qui obtient l'Oscar du meilleur second rôle pour ce film. C'est un thriller psychologique sur un jeune batteur de jazz et son professeur tyrannique dans un conservatoire d'élite new-yorkais. Et En fanfare d'Emmanuel Courcol, sorti en 2024 avec Benjamin Laverne et Pierre Lautin, comédie dramatique française sur deux frères que la vie a séparé et que la musique va réunir. L'un chef d'orchestre renommé, l'autre ouvrier dans une fanfare amatrice du Nord. Reza Dulé-Mahmoud, bonjour.
5: Bonjour Méline, comment ça va?
4: Très très bien, ravie de vous retrouver pour parler de notre passion commune qu'est le cinéma. Et aujourd'hui, nous allons parler de musique également. Alors pourquoi mettre ces deux films ensemble ce matin?
5: Bon, bah, parce que déjà c'était la fête de la musique il n'y a pas si longtemps de cela, Méline. Et donc on voulait aussi marquer le coup. Et puis bon, plutôt que de s'intéresser à des biopics, on l'a déjà fait de par le passé, à des biopics consacrés à des artistes ou à des groupes, on se disait qu'il était intéressant de parler de musique un petit peu autrement à travers donc deux films, et puis aussi essayer de voyager un petit peu, ne pas rester uniquement en France ou aux États-Unis, proposer aussi deux cinémas différents. On a deux styles, deux esthétiques qui sont assez différentes,
4: deux mondes musicaux complètement opposés, deux philosophies opposées, même art, mais deux philosophies. Et ce qui est passionnant, c'est que les deux films ne tranchent pas simplement en faveur de la gentillesse contre la cruauté. Ils sont plus complexes que ça. Whiplash ne condamne pas totalement Fletcher. Le film se termine sur un moment d'extase artistique qui semble presque valider sa méthode. Et En fanfare n'est pas un film naïf sur la musique qui sauve tout. Il y a de la vraie douleur sociale. Est-ce que vous êtes d'accord avec ça?
5: Oui, tout à fait, Méline. Et c'est ce qui fait aussi la qualité de ces deux films. C'est-à-dire qu'on n'est pas dans quelque chose de très stéréotypé, de très, très convenu. Hein, on va voir que les choses sont un

0: petit peu plus complexe que ça, et qu'on a une part d'ombre, une part de lumière dans les deux films.
1: Donc ce matin, on ne va pas simplement dire la gentillesse l'emporte sur la cruauté, on va vraiment interroger ce que chaque film dit sur la fonction sociale de l'art. Tout d'abord, notre premier film, Whiplash. Damien Chazelle a 29 ans quand Whiplash sort en 2014, c'est son deuxième long métrage, et le film naît d'une expérience personnelle. Chazelle a été batteur de jazz dans sa jeunesse, dans un lycée où la pression de la performance était extrêmement forte. Alors Reza, que sait-on de cette genèse autobiographique ?
0: Eh bien, donc en fait, on va voir que Damien Chazelle, effectivement, il avait été batteur lui-même et que il a voulu en gros mettre en avant cette ambiance, cette atmosphère électrique qu'il y avait dans ce milieu-là. Et donc il a trouvé deux acteurs qui correspondent vraiment très bien à ce qu'il voulait faire, donc notamment J.K. Simmons, que l'on connaît surtout en Jonah Jameson dans Spider-Man. Moi, c'est comme ça que je le connaissais, en tout cas. Et donc là,
1: il réalise déjà, je tiens à le préciser, Chazelle réalise d'abord un court-métrage du même nom,
0: oui,
1: en 2013,
0: effectivement.
1: Avec J.K. Simmons dans le rôle du professeur.
0: Effectivement, Melling, donc il y avait déjà eu des prémices de Whiplash une année avant, mais après il a creusé un petit peu le projet davantage pour le transformer en un long-métrage.
1: C'est ça, ce court-métrage est donc récompensé, lui permet de monter le projet complet. Le titre Whiplash, qui signifie coup de fouet en anglais, est aussi le titre d'un morceau de jazz composé par Hank Levy, que les personnages jouent dans le film. Le titre fonctionne à double sens, c'est une pièce musicale et c'est aussi une description de ce que vit Andrew, fouetté psychologiquement par son professeur.
0: Oui, en fait, ce qui est intéressant dans ce film Whiplash, Melling, c'est qu'on parle de musique, mais on parle aussi de torture mentale, en fait, tout simplement. À travers les méthodes plus que contestables d'un professeur.
1: Je dirais que le réalisateur veut faire ressentir physiquement au spectateur ce que c'est que d'être soumis à une pression extrême. Le montage, on l'a vu, est nerveux. Les gros plans sur les mains qui frappent les fuses, sur le sang qui macule les baguettes, sur le visage en sueur d'Andrew, créent un sentiment d'épuisement quasi physique chez le spectateur.
0: Alors, il faut signaler, Melling, que Miles Teller avait déjà fait de la batterie, mais qu'il a repris des cours pour le tournage du film, mais je crois qu'il joue 70% des parties de batterie du film. Après, il a eu son professeur a joué le reste, mais déjà rien que durant le tournage, il a vraiment saigné des mains lui-même. Donc je pense qu'ils se sont aussi poussés eux-mêmes à bout, les acteurs, pour vraiment rentrer dans leur rôle respectif.
1: On va revenir sur Miles, mais tout d'abord, j'aimerais qu'on s'attarde sur J.K. Simmons, qui incarne Terence Fletcher, professeur au conservatoire, fictif, mais inspiré de la Juilliard School. Et c'est un des personnages les plus terrifiants du cinéma contemporain, sans qu'il s'agisse pourtant d'un film d'horreur. Décrire ce personnage ?
0: Mais oui, c'est pas un tueur, c'est pas un monstre ou quoi que ce soit. Donc c'est aussi ça qui fait la force de ce film. On se dit, on va voir un film sur la musique, ça va être léger,
1: Alors que
0: cool.
1: Pas du tout.
0: Et ben non, en fait, il faut pas prendre ce film au premier degré si on est intéressé par le fait de devenir musicien, car ça pourrait nous dégoûter à vie,
1: nous déstabiliser.
0: Et en fait, on pourrait se dire je veux pas faire de la musique, je vais faire autre chose. parce que là, le personnage qu'incarne J.K. Simmons, donc le professeur Terence Fletcher, c'est un homme extrêmement exigeant, mais aussi manipulateur. Donc en fait, ses méthodes, c'est quoi ? C'est, à un moment donné, il va être très, très gentil avec vous, très doux, et dans la foulée, il peut vous envoyer une chaise en pleine figure parce qu'il n'est pas content du fait que vous n'ayez pas respecté son tempo à lui. Donc on l'entend plusieurs fois dire « not my tempo, not my tempo ».
1: On a l'extrait d'ailleurs que l'on va diffuser dans un petit moment, mais c'est vrai, Reza, il humilie ses élèves publiquement, les compare entre eux pour créer une compétition malsaine, et il utilise des insultes à caractère personnel et parfois discriminatoire pour déstabiliser psychologiquement. Il a même fait croire à un élève qu'il joue dans le mauvais tempo, comme vous l'avez dit, pendant des heures de répétition, simplement pour le briser et voir s'il craque ou s'il résiste. C'est dingue.
0: Oui, bah là, ce sont vraiment des méthodes d'enseignement extrêmes. Donc, et il faut bien le dire, J.K. Simmons brille hein, dans ce rôle. On comprend pourquoi il a reçu l'Oscar du meilleur acteur dans un second rôle, car il est vraiment excellent dans sa performance.
1: Voici un premier extrait.

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2: Absolument, voilà, c'est ça qui résume le film. Et quel extrait d'une violence incroyable.
3: Ouais, ça me fait rire, quand j'entends cet extrait, Meaning, parce que je vois les images dans ma tête. Et c'est vrai que c'est des scènes assez fortes et assez... c'est prenant en fait. Hein,
2: oui, c'est d'une violence inouïe.
3: Oui, on ne sait pas à ça qu'on pense quand on imagine un prof de musique. Si, bien sûr, il y a une rigueur, le fait d'avoir une certaine discipline, mais là, c'est vraiment poussé... à l'extrême.
2: Et il y a cette scène centrale devenue iconique où Fletcher fait répéter le même passage musical à Andrew pendant des heures, le traitant de tous les noms, jusqu'à qu'Andrew pleure de rage et d'épuisement. Alors comment est-ce que Chazelle, il filme ce genre de scène ?
3: Ben là, on est au plus près. C'est vraiment des plans. Ça fait penser un peu à un thriller ou même à un film d'horreur par moment. Donc, il a transposé un petit peu cette esthétique-là.
2: C'est très psychologique.
3: Ouais, voilà. Il a vraiment transposé un peu cette esthétique-là dans le milieu de la musique, et ce qui fait que c'est assez inattendu aussi. Et donc, ça crée au final quelque chose d'assez hybride.
2: Et il n'y a pas de musique extra diégétique pour adoucir l'horreur. Juste les coups répétés sur les la respiration, en tout cas d'Andrew, la voix sèche et précise de Fletcher qui répète « pas dans le tempo » encore et encore.
3: Oui, et donc là, tous ces éléments que vous mentionnez, Meaning, ce sont des éléments propres au thriller psychologique, encore une fois. Il y a cette tension, il y a cette animosité entre les deux personnages qui fait que ça devient vraiment électrique. Et donc tous ces éléments-là ne font pas partie du film de musique en temps normal. On a évidemment la partie plus fun avec les morceaux, notamment avec le grand final de Caravane à la fin. Mais là on a des éléments qui sont vraiment pas du tout issus de ce type de cinéma-là. Et donc ce qui fait que Damien Chazelle parvient à créer quelque chose d'assez nouveau, d'assez frais d'une certaine façon.
2: Le film pose une question dérangeante sans vraiment la résoudre. Est-ce que Fletcher a raison ? Est-ce que l'excellence artistique exige effectivement cette violence pédagogique ?
3: Alors effectivement, Damien Chazelle ne nous donne pas les éléments de réponse par rapport à cela.
2: Oui.
3: Il nous laisse, nous, spectateurs, en tant que juge, en tant que bon juge de cela, à savoir que on va voir aussi que les personnages vont quand même se réconcilier à un moment donné pour s'embrouiller à nouveau à la fin. Donc c'est en fonction de notre sensibilité à nous, à chacun en fait, on va voir si on va plutôt être du côté d'Andrew ou du côté de Terence Fletcher.
2: À un moment du film, on découvre qu'un ancien élève de Fletcher, qui l'avait poussé dans cette logique de perfection à tout prix, s'est suicidé. Après avoir développé une dépression sévère.
3: Oui, et pourtant, on va voir qu'il y a toute une mise en scène de la part de Terence Fletcher qui fait mine de tomber en sanglots quand il parle de cet ancien étudiant qui serait mort d'un supposé accident de voiture. Et alors qu'en fait, voilà, on sent qu'il est dans la manipulation totale. Donc, on voit ce personnage et je pense qu'on reconnaît pas mal de personnes de notre entourage, malheureusement, à travers ce personnage de Terence Fletcher. Donc c'est aussi la force de l'acteur de J.K. Simmons qui est incroyable pour pouvoir jouer ce personnage-là avec une telle justesse jusqu'au bout.
2: Le spectateur ressort de là, de la salle troublée, de ce film troublé, incapable de trancher moralement. C'est un film qui refuse la facilité du jugement moral clair. Parlons maintenant de Miles Teller qui joue Andrew, jeune batteur de 19 ans qui rêve de devenir un grand musicien de jazz à la hauteur de ses idoles. Et le film montre comment cette obsession le détruit progressivement. Alors Isa, quel est le parcours d'Andrew dans le film ?
3: Eh bien, effectivement, Andrew, c'est un prodige, c'est un très bon batteur. Au départ, on voit qu'il est dans un orchestre moins important de l'école. Par moment, on va voir donc Terence Fletcher qui vient jeter un coup d'œil un petit peu à ce qui se passe.

0: dans les autres orchestres, mmh. avec les autres répétitions, et il a déjà un petit peu repéré le talent d'Andrew, et donc jusqu'à ce que jusqu'à ce qu'il le sollicite en fait pour rejoindre son orchestre à lui. Et donc c'est quelqu'un qui vit en fait de la batterie, qui vit du jazz, qui Andrew il mange batterie, il boit batterie, il dort batterie, et il passe son temps à écouter des disques de Buddy Rich pour s'imprégner au maximum de ce genre de musique qu'il est en train de pratiquer et qu'il essaie de maîtriser.
1: Tout à fait, Andrew sacrifie tout pour atteindre la perfection technique, Reza, il faut le dire comme ça, mais il y a cette scène du dîner de famille où Andrew, provoqué par des cousins qui minimisent sa passion musicale au profit de réussites sportives plus conventionnelles, défend avec véhémence l'idée qu'il vaut mieux mourir jeune et célèbre comme certains grands musiciens de jazz disparus tragiquement que de vivre longtemps dans la médiocrité. Et cette scène révèle quelque chose d'essentiel sur sa psychologie. Est-ce que c'est bien ça?
0: Je pense que ça fait aussi partie de la psychologie de Terence Fletcher finalement, et c'est là qu'on peut voir qu'au final Fletcher il a un petit peu atteint son but, parce qu'il a pu rentrer un petit peu dans la tête de ce pauvre Andrew qui devient comme une espèce de, comment dire, il a cette volonté de se dépasser en permanence, et donc finalement est-ce qu'on prend vraiment toujours du plaisir à jouer de la batterie quand on est comme ça? Ça, c'est une question qu'on peut être amené à se poser. Parce que là, est-ce qu'on s'amuse ?
1: Est-ce qu'on s'amuse ? Mais pour tout de suite, ça, c'est la grande question du jour. Mais pour tout de suite, place un deuxième extrait.

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2: Et voilà, Médine, pour ce deuxième extrait du film Whiplash de Damien Chazelle. Et on voit à travers cet extrait le caractère du professeur, donc Terence Fletcher, qui est très très on va dire à cheval hein, sur le rythme, le tempo. Là, il dit dragging, rushing, jamais vraiment content de ce que lui proposent ses étudiants. Et donc ça nous donne une bonne image, en fait, de ce qu'il représente.
3: Mais c'est aussi ce qui rend leur relation si dangereuse. Ce n'est pas simplement un bourreau, une victime innocente. C'est un professeur toxique qui rencontre un élève déjà prédisposé à se

0: sacrifiée pour son art. Le film suggère que cette rencontre entre une pédagogie de la terreur et une psychologie déjà vulnérable au perfectionnisme produit une combinaison explosive. Je pense que ça, c'est le mot. C'est explosif.
1: Oui, c'est ça. C'est vraiment ça. C'est de la dynamite, effectivement. Parce que on a des personnages qui sont pas du tout, enfin, qui ne fonctionnent pas du tout de la même façon. Et donc, on va voir que Terence Fletcher va pousser ses étudiants à aller dans leur dernier retranchement, et ce sera le cas pour Andrew.
0: Le film se termine par une scène de concert où Fletcher, qui a entre-temps tenté de saboter la carrière d'Andrew après que celui-ci a témoigné contre lui dans une enquête disciplinaire, l'humilie publiquement sur scène en lui donnant la mauvaise partition. Andrew, eh bien, qu'est-ce qui se passe? Il quitte la scène en larmes, puis il revient et impose son propre solo de batterie dans une performance d'une intensité extraordinaire que Fletcher, malgré lui, finit par accompagner et même par apprécier visiblement. Alors, comment interpréter cette fin, Reza?
1: Ben, peut-être, c'est peut-être le fait que Andrew finalement a réussi à comprendre en gros, enfin, la psychologie de son professeur machiavélique et à s'en accommoder, en fait. Parce que effectivement, il aurait pu après le premier morceau donc se laisser abattre et se dire ok, bah il est pas bon, c'est fini. Mais non, il se laisse pas faire cette fois-ci. Il revient à la charge, et avant même que Fletcher lance le morceau, lui commence à jouer. Donc là, c'est lui qui a les rênes à ce moment-là. Mm-hmm. Et là, on est parti pour 9 minutes de folie. C'est du jazz,
0: c'est intense, de
1: free jazz, et là avec des solos de batterie monstrueux. Et c'est un très très beau final.
0: Et c'est d'ailleurs la scène la plus discutée du film. Chazelle a refusé d'expliquer clairement son intention dans plusieurs interviews. Il a dit vouloir laisser cette ambiguïté ouverte, refusant de trancher si le film condamne ou célèbre la méthode de Fletcher.
1: Ben, je trouve que c'est finalement un choix assez judicieux de la part de Damien Chazelle de finir là-dessus, parce que là on se concentre vraiment sur la musique à ce moment-là, et la musique elle est belle. Là on voit qu'il y a de la virtuosité, on voit que le public est charmé, que les musiciens se donnent à fond, et que voilà, le personnage d'Andrew il est au sommet de son art.
0: Et c'est ce qui fait la force et aussi le danger du film, Reza. Whiplash peut être lu comme une critique de la pédagogie tyrannique, et de fait, le suicide de l'ancien élève, le sabotage final de Fletcher, sa cruauté systématique, tout cela dessine le portrait d'un homme profondément destructeur. Allez, la bande-annonce pour bien clore cette partie.
2: What year are you?
3: I'm first year.
2: You know who I am?
3: Yes, sir.
2: You're here for a reason. You believe that, right? You know, Charlie Parker became Bird because Jones threw a symbol at his head. All right, gang. Whiplash.

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1: Changement de film à présent, Emmanuel Courcol réalise en fanfare en 2024. C'est un cinéaste qui s'était déjà fait connaître avec un

0: triomphe en 2020, un film sur un atelier de théâtre en prison. Et il poursuit ici une réflexion sur les ponts possibles entre des mondes sociaux séparés. Alors Reza, comment situer ce film dans son œuvre et dans le paysage du cinéma social français ?
1: Eh bien, donc là, Melling, on va retrouver, donc on est toujours dans de la musique, mais pas tout à fait dans le même univers. Et là, on n'est pas à New York, on est plutôt dans le nord de la France. Et on va retrouver deux personnages qui au départ, on a l'impression que tout oppose, parce qu'on a d'abord donc Thibaut, incarné par le fameux Benjamin Laverne, dont on a déjà parlé dans cette émission lorsque nous avons évoqué la cérémonie des Césars cette année même. Plutôt cette année. Et donc
0: il excellent maître de cérémonie.
1: Exactement. Et donc là, il incarne un grand chef d'orchestre. Mais un jour, il a un malaise. Et donc on découvre qu'il a une leucémie et qu'il doit on doit lui faire une greffe de moelle osseuse.
0: Oui, c'est d'ailleurs, Reza, le point de départ narratif qui est une révélation génétique. Et oui, il va découvrir qu'il a un frère, Jimmy, ouvrier dans une usine agroalimentaire et trompettiste dans une fanfare amatrice jouée par Pierre Lottin. C'est un dispositif narratif assez classique, la maladie qui révèle un secret de famille, mais qui sert ici à un projet social précis.
1: Oui, parce que là, on va voir que donc le personnage de Thibaut va donc sympathiser avec ce frère dont il ignorait l'existence, et il va aussi découvrir un autre monde, parce que là, on est dans une autre classe sociale. Jimmy travaille dans une usine. C'est un milieu beaucoup plus modeste que celui auquel a été habitué, exposé Thibaut. Mmh. Mais ce qui va les réunir, ce qui va les rassembler tous les deux, c'est leur amour pour la musique. D'un côté, comme vous l'avez dit, on a Jimmy qui est tromboniste dans un orchestre donc de l'usine, et en parallèle on a comme je l'ai dit Thibaut qui est un grand chef d'orchestre, et il y a cette question de la santé de Thibaut qui va lui permettre d'entrer en contact avec son frère, mais aussi de nouer des liens. Et ce lien, il passe aussi par la musique, évidemment.
0: Ce film construit un véritable contraste entre les deux mondes musicaux, donc par une opposition visuelle et sonore très nette dès le début du film. D'un côté, l'univers de Thibaut, vous l'avez dit, salle de concert prestigieuse, costume impeccable, orchestre symphonique discipliné, public bourgeois, silencieux et respectueux. De l'autre, l'univers de Jimmy, une salle de fête municipale modeste, musicien amateur en tenue de travail ou en survêtement après leur journée d'usine. Donc on a droit à deux mondes complètement différents, et on voit aussi une autre forme de rapport à la musique fondée non sur la virtuosité individuelle mais sur le plaisir collectif et, en ce qui concerne Jimmy, la fierté locale.
1: Exactement, Méline, c'est-à-dire que quand on va retrouver cet orchestre, il y a un côté beaucoup plus solidaire, il y a plus de camaraderie en fait entre les différents personnages et différents membres de l'orchestre. Et Thibaut, lui, va essayer d'aider en gros cet orchestre à rebondir et à évoluer. Donc il va apporter un petit peu sa connaissance, son expérience, parce que l'orchestre vient justement de perdre son chef. Mmh. Et donc là, ça va aussi être le moyen pour les deux frères de renforcer un peu leur connexion. On va voir que Jimmy est un très bon musicien, il a une oreille absolue. Et donc Thibaut va aussi lui donner quelques conseils, quelques tips en fait pour devenir chef d'orchestre aussi lui-même.
0: Et c'est ça le cœur du film. Thibaut incarne au début une forme de snobisme musical presque inconscient. Pour lui, la musique qui compte est celle qui atteint l'excellence technique absolue, et sa rencontre avec la fanfare le force à reconsidérer cette hiérarchie. Il découvre que jouer ensemble, même imparfaitement, même avec des couacs, peut produire une forme de joie et de cohésion sociale que son monde de la musique classique, pourtant techniquement supérieur, ne produit pas nécessairement. Donc ce n'est pas que Courcol dise que la virtuosité ne compte pas, c'est qu'il montre deux fonctions différentes et toutes deux légitimes de la pratique musicale.
1: Oui, en fait, tout comme le film Whiplash nous montrait un petit peu ces deux mondes, celui de Terence Fletcher, le côté très manipulateur, et ensuite la perspective de l'étudiant à travers Andrew, là on a aussi deux mondes qui nous sont montrés, avec le grand orchestre, le prestige, avec Thibaut au départ, et puis quelque chose de beaucoup plus modeste, mais dans un orchestre dans lequel on va se retrouver aussi, parce qu'il y a beaucoup d'amitié, il y a de la

0: bonne humeur. Et on se fait plaisir, en fait, tout simplement.
1: Et Jimmy, le personnage joué par Pierre Lautin, est-il simplement un faire-valoir pour l'évolution de Thibaut ou a-t-il sa propre trajectoire dans le film ?
0: Il a un peu sa propre trajectoire, lui aussi, parce que les deux personnages sont vraiment en contraste l'un de l'autre. On voit qu'ils viennent pas du tout du même monde, au final. Et donc je pense que le réalisateur, donc Emmanuel Courcol, va aussi beaucoup jouer là-dessus, sur l'apport de l'un envers l'autre, pour faire évoluer un petit peu son scénario, son intrigue.
1: Et la relation aussi, en parlant d'évolution, la relation entre les deux frères évolue vers une réciprocité. Thibaut apprend de Jimmy la dimension collective et fraternelle de la musique. Jimmy apprend de Thibaut certaines exigences techniques qu'il intègre dans sa pratique avec la fanfare. Revenons sur la dimension de la maladie qui traverse d'ailleurs tout le film. Thibaut a besoin d'une greffe et cette urgence médicale crée donc une tension dramatique constante en arrière-plan, des retrouvailles fraternelles. Alors comment Courcol utilise-t-il ce ressort narratif sans tomber dans le pathos excessif ?
0: Il y a beaucoup d'humour aussi, Méding. La rencontre entre les deux frères, elle est assez cocasse, avec des dialogues assez savoureux. Donc on sent que le personnage incarné par Pierre Lautin, il est un petit peu... Il découvre les choses, donc il comprend pas ce qui se passe au départ. Et pour lui, c'est une grande surprise. Et nous, quand on voit ça à l'écran, ça nous fait quand même sourire. Donc il y a beaucoup de douceur, il y a beaucoup d'humour. Ce qui fait qu'effectivement, on n'est pas dans un drame. On reste dans une comédie parce que la maladie ne va pas être un élément central, en tout cas, va pas être un élément mis en avant.
1: Mais je dois dire que cette urgence médicale donne une dimension supplémentaire à la fanfare elle-même. À un moment du film, c'est tout le groupe qui se mobilise autour de la situation de Jimmy et Thibaut, transformant justement une histoire individuelle de fratrie en une histoire collective de solidarité. Et ça, c'est peut-être le moment le plus politique du film dans le sens noble du terme.
0: Oui, parce que encore une fois, c'est un film social en fait, beaucoup plus que Whiplash, qui est un film psychologique. Là, on est vraiment sur quelque chose de social parce qu'on a des personnages qui sont issus de deux mondes différents, comme je le disais, et il y a aussi le fait que Jimmy travaille dans une usine et que tous les autres membres aussi de l'orchestre sont dans une usine et que cette usine elle est un petit peu en danger, elle est dans une situation un peu précaire et tous les travailleurs sont dans une situation précaire. Donc il y a toute cette dimension sociale qui va être associée avec cette dimension musicale et c'est ce qui fait un peu la force du film.
1: Le film suggère effectivement que cette solidarité de classe ouvrière, ce réflexe de mobilisation collective face à l'adversité d'un des leurs est une force sociale réelle, distincte de l'individualisme propre monde de la musique classique tel qu'il est représenté au début du film. En fanfare connaît un beau succès critique et public en France à sa sortie en 2024. Comment expliquer cet accueil favorable ?
0: C'est un film où on passe un bon moment en fait, quand on le voit. Et puis on a ce duo d'acteurs qui fonctionne à merveille, deux acteurs qui ont chacun quand même une belle personnalité à l'écran, qui ont du caractère.
1: Ils sont salués d'ailleurs pour leurs interprétations respectives. Ouais. Et ça crée une vraie alchimie fraternelle malgré leur parcours d'acteurs très différents.
0: Oui, mais tous les deux en fait on fait de la musique, tous les deux on fait de la musique. Et donc ça sert aussi, tout comme c'était le cas avec Whiplash. Bon, ils ont tous les deux cette expérience, donc cette sensibilité aussi à l'art, à la musique. Donc ça joue aussi évidemment. Après, le film a été tourné dans le Nord. Il me semble que c'est dans le village de Lalin. Et donc là aussi, il y a un orchestre, un véritable orchestre aussi qui a participé au film. Je sais que Emmanuel Courcol voulait qu'il y ait un peu ce mélange aussi entre des acteurs professionnels et des non professionnels, justement pour avoir un peu ce côté solidaire, ce côté plus moins lissé en tout cas.
1: Voici un premier extrait.

0: Quoi ça? On regarde Thibaut quand même. Minimum. Hein.
1: Alors, on va recommencer directement la cinquième mesure. Attention les trompettes, je voudrais qu'on attaque ensemble. Préparez bien vos embouchures, ce premier si bémol là enlevé, c'est important.

0: Si, attendez, s'il vous plaît, on reprend.
1: Et madame, vous n'avez pas de partition. Alors, qu'est-ce qu'on fait? Est-ce que quelqu'un peut lui passer une partition?
2: Non, mais elle en veut pas, elle en veut pas.
1: Elle en veut pas.
2: Non, parce qu'elle fait tout d'oreille, elle a pas besoin, elle en veut pas.
1: Ah, d'accord. Bon, très bien. Vous connaissez la différence entre les notes liées et les notes détachées. Ça, il n'y a pas de...
3: Bah ouais, quand même.
1: Non, pardon. Ne le prenez pas mal. Non, pardon. Alors, je suis complètement à côté de la plaque. On y va, très bien. On reprend. Attention à l'articulation. Attention aussi à la justesse.
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5: Laverne, secrétaire de la Comédie Française, apporte une rigueur et une élégance naturelle au personnage du chef d'orchestre. Lautin, plus habitué aux comédies populaires, apporte une chaleur et une spontanéité parfaite pour le personnage de Jimmy. Et je trouve que leur duo fonctionne précisément parce qu'on sent derrière les deux acteurs eux-mêmes deux trajectoires professionnelles différentes qui se répondent et s'enrichissent à l'image de leur personnage.
6: Oui, tout à fait, Méline. D'un côté, on a donc le personnage interprété par Pierre Lautin, qui a ce côté un petit peu plus homme de la terre, homme modeste, un petit peu loin de ce monde, on va dire un peu bling-bling, des grandes salles de concert, etc. Et de l'autre côté, on a un Benjamin Laverne qui vient justement de ce milieu-là, de cet univers-là. Et la rencontre entre ces deux personnages ne pouvait qu'être explosive, encore une fois.
5: J'aimerais à présent qu'on mette maintenant ces deux films en regard direct. Whiplash défend, ou du moins met en scène sans la condamner totalement, une conception de l'excellence fondée sur la compétition impitoyable, l'humiliation comme moteur, le sacrifice individuel total. En Fanfare défend une conception de l'excellence, ou plutôt de l'accomplissement musical fondé sur le plaisir collectif, l'entraide, la fraternité. Alors Reza, est-ce que ces deux visions sont vraiment incompatibles ?
6: Eh bien, effectivement, on va voir, Méline, que là, ce sont deux visions qui sont vraiment aux antipodes l'une de l'autre. On a bien affaire à deux films musicaux, mais c'est pas la même philosophie.
5: Rien à voir.
6: C'est vraiment pas la même philosophie. D'un côté, on a ce côté très individuel, individualiste même, et aussi, enfin, qui est assez destructeur. Vous parlez de sacrifice, et oui, évidemment. Et de l'autre côté, on a tout l'inverse, en fait. Le collectif, la solidarité, l'entraide, et je sais pas si ce sont deux visions incompatibles, mais en tout cas ce sont deux visions opposées. Je sais pas si on aurait pu mettre les deux dans un même film,
5: mais elles répondent à deux objectifs différents, et c'est peut-être la clé de leur opposition. Et on pourrait peut-être objecter que cette comparaison est un peu déloyale aussi. Un conservatoire de jazz d'élite et une fanfare amatrice de province ne visent évidemment pas le même niveau de performance.
6: Oui, le contexte est évidemment totalement différent. L'excellence est une nécessité, c'est une religion même, hein, pour un conservatoire comme celui qu'on retrouve dans Whiplash. Et à l'inverse, la petite fanfare que l'on a dans le film d'Emmanuel Courcol, on est plus là pour prendre du plaisir, pour s'amuser, pour être ensemble. Donc l'intention aussi n'est pas la même, Méline.
5: L'intention n'est pas la même, bien évidemment. Comparer leur pédagogie, c'est un peu comparer des choses incomparables. Il y a aussi une dimension de classe sociale très présente dans les deux films, bien que traitée différemment. Dans Whiplash, le conservatoire est un monde d'élite ultra sélectif où l'admission représente déjà une forme de privilège et de réussite sociale. Dans En Fanfare, la fanfare amatrice est explicitement un monde ouvrier, populaire, opposé au monde bourgeois et cultivé du chef d'orchestre. Alors comment ces deux films traitent-ils la dimension de classe à travers la musique ?
6: Eh bien, dans Whiplash, Méline, vous l'aviez bien expliqué à l'instant, c'est-à-dire que le conservatoire représente cette élite, et on va voir que cela va demander aussi, va nécessiter de véritables sacrifices de la part des étudiants, et on va le voir à travers le personnage d'Andrew, interprété par

0: Stella, qui a notamment une petite amourette avec une fille qui travaille au cinéma. Ils sortent quelques fois ensemble, mais pour lui, ça ne peut pas aller plus loin parce que le plus important, donc ça va être son rôle de musicien en fait, et ça va lui prendre tout son temps, ça va occuper vraiment tout son temps, tout son espace en fait. Il a plus d'espace pour accueillir quelqu'un dans son univers, dans son monde, à partir du moment où il va se consacrer pleinement à la pratique de son instrument de musique, de la batterie. Et de l'autre côté, dans le film donc Enfant Phare, Mayling, on a le côté classe sociale. C'est plutôt, on va voir qu'il y aura certaines répressions par rapport à l'usine, aux grévistes, etc. Et donc là, il va y avoir cette solidarité entre les différents membres de l'orchestre pour continuer à pouvoir jouer ensemble, pour essayer de sauver aussi l'usine. Donc le contexte, il est totalement différent aussi.
1: Et il y a une question qu'on peut se poser: en fanfare, idéalise-t-il un peu trop facilement le monde ouvrier et sa fanfare en faisant un réservoir de chaleur humaine et de sagesse face à un monde bourgeois plus froid et plus individualiste? Quel est votre point de vue là-dessus, Reza?
0: Oui, alors oui, effectivement, Mayling, c'est le choix du réalisateur en fait. C'est ce qu'Emmanuel Courcol a voulu nous montrer à travers ce film. Donc là, je ne sais pas si c'est vraiment quelque chose que l'on peut contester en soi, parce que c'est vraiment la vision du réalisateur. Je pense
1: Absolument.
0: Qu'il a voulu se concentrer de façon spécifique sur cet univers du monde ouvrier. Et de l'autre côté, on n'a pas grand-chose qui nous est montré du monde, de l'univers des grands orchestres prestigieux. Il a vraiment, c'est une question de perspective. La perspective qu'a choisi Emmanuel Courcol, c'est vraiment cet univers.
1: Et ça, c'est un risque réel du film, parce que certains critiques l'ont relevé aussi, Reza. Il y a une tentation dans ce genre de récit de réconciliation de classe, de simplifier la complexité sociale réelle, de faire du monde populaire un espace de vertu collective un peu trop unanime. Le film évite cependant le pire de cet écueil en montrant aussi des tensions et des défauts à l'intérieur même de la fanfare, et en ne faisant pas de Thibaut un pur représentant froid de la bourgeoisie culturelle. Il a lui aussi sa propre sensibilité, ses propres failles, mais il est vrai que la dialectique du film penche assez nettement vers une validation du monde populaire et collectif contre l'individualisme du monde de l'élite musical. Dans Whiplash, on apprend l'existence d'un ancien élève de Fletcher qui s'est suicidé après avoir développé une dépression liée à cette pression extrême. C'est la preuve la plus accablante contre la méthode de Fletcher. Est-ce que, en fanfare, Reza a lui aussi ses zones d'ombre, ses victimes potentielles de son propre système de valeurs?
0: Bah là, les victimes, ce sont les personnes qui travaillent dans l'usine en fait, tout simplement. Ils sont un petit peu dévorés par le système, tout simplement. C'est pas une personne qui va avoir, on va dire, une emprise sur d'autres. C'est plus un système qui va avoir une emprise sur les différents éléments qui travaillent pour ce système.
1: Donc on pourrait dire que les deux films ne sont pas seulement opposés par leur message, mais aussi par leur genre cinématographique. Selon vous, l'un est un thriller psychologique sombre, l'autre une comédie dramatique solaire?
0: Bah définitivement, ça c'est clair depuis le début. On va dire que le seul point commun qu'on va vraiment avoir entre ces deux films, c'est la musique. Mmh. Et c'est pour cela que nous avons choisi ces deux films d'ailleurs, Mayling, parce qu'on a un point de départ. On a un point de départ qui va être le monde de la musique. Mais après, ça nous permet aussi, nous, de nous aventurer sur d'autres pistes, en fait, avec le côté thriller psychologique.
1: Absolument.
0: Et le côté purement social.
1: Les deux films choisissent une forme cinématographique en accord avec la vision de la musique qu'ils défendent. Pour conclure cette dialectique, posons une question directe. Lequel des deux films dit, selon vous, la chose la plus dérangeante ou la plus importante sur la fonction sociale de la musique?
0: C'est une bonne question, Mayling. Là encore, je pourrais pas vous aimez bien poser des questions.
1: J'adore.
0: Difficiles. Hein. Je pourrais pas vous donner une réponse claire ou définitive en tout cas, où ce sera un film ou l'autre. Ça dépend vraiment de notre façon de penser et de notre façon aussi d'aborder la musique. Parce qu'on n'aborde pas la musique. On n'aborde pas tous la musique de la même façon. Mmh. Et puis, Whiplash nous montre une façon d'aborder la musique très individualiste, alors que En fanfare, c'est un côté purement social. Donc là, il y a aussi une dimension politique dans votre question.
1: Il y a aussi une dimension politique.

0: Lui de politique, certes, mais moi je dirais que Whiplash, précisément parce qu'il refuse la facilité morale, il serait confortable de dire simplement que la cruauté pédagogique est mauvaise et que la bienveillance fraternelle est bonne. Alors quand Fanfare nous offre cette satisfaction morale relativement simple, Whiplash nous prive de cette satisfaction et nous montre que la cruauté de Fletcher produit malgré tout des résultats artistiques qui semblent authentiquement sublimes et nous laissent seuls face à cette contradiction insoluble entre l'éthique et l'esthétique. C'est plus inconfortable, mais c'est peut-être plus honnête sur la complexité réelle de la création artistique qui n'est pas toujours née dans des conditions, et ça on le sait tous, vertueuses.
1: Oui, sans doute, Méline, que vous nous apportez des éléments de réponse à travers votre réflexion, mais ça serait aussi un petit peu réducteur, je dirais, de voir les choses comme ça, parce que sinon on ferait jamais de la musique, en fait.
0: Normal.
1: Si on se base uniquement sur ce qui nous est dépeint dans Whiplash,
0: il faudrait une réponse voire réflexion plus nuancée.
1: Définitivement, il faut bien le dire, on reste dans du cinéma, donc forcément il y a des choses qui vont aussi être exagérées à l'extrême pour des raisons purement cinématographiques. Mm-hmm. Donc on ne peut pas se baser sur ce qui se passe, que ce soit dans Whiplash ou que ce soit dans Enfant-Phare, pour se faire une idée très claire de ce que représente le fait de faire de la musique, de s'embarquer dans ce genre d'univers. Parce que c'est une vision qui nous est montrée, mais les visions, elles sont multiples. Mais
0: les visions sont multiples, et c'est peut-être pour cette raison que les deux films se complètent plutôt qu'ils ne s'opposent totalement. Ils racontent deux vérités différentes, voire plusieurs vérités, mais également réelles sur la musique. L'exception tragique de l'excellence à tout prix et la norme généreuse du plaisir partagé. Voilà pour Whiplash et En Fanfare. On va diffuser la bande-annonce avant de clore cette émission.
2: Tenez, large.
3: Je vous explique.
4: Il y a 15 jours, j'ai appris que j'avais une leucémie.
3: Ah merde.
4: Oui. Ma sœur a fait un test pour savoir si elle pouvait me faire un don de moelle, et il s'est avéré qu'elle n'était pas compatible.
3: Ah merde.
4: Mais surtout qu'elle n'était pas ma sœur.
3: Ah putain. Enfin, je veux dire, merde.
4: Oui. Mais j'ai découvert que j'avais un frère. Et en fait, ce frère, c'est vous.
3: Putain, qu'est-ce qu'il me raconte, lui ?
5: Le mec, il débarque avec sa gueule de premier de la classe, n'a rien à voir, lui et moi.
3: J'essaie de comprendre pourquoi moi je suis ici et lui là-bas, alors qu'on aurait pu être réunis.
6: Si tu savais ce que j'ai pu y penser à ce garçon pendant des années.
7: Si on vous avait confié à moi, je vous aurais gardé tous les deux.
6: Quelle chance de vous avoir trouvé.
8: Ah, ça c'est sûr, il y a de la chance, lui, hein.
9: Pour la moelle, ça a marché. Par contre.
10: Quoi, qu'est-ce qu'il y a ?
9: Maintenant, j'aurais besoin d'un rein. Alors je me suis dit, comme t'es compatible, si tu pouvais me mettre un poumon avec.
10: Putain, moi je plombe en plus.
9: Et ça fait combien de temps que tu joues du trombone ?
5: Tu sais, ici c'est Fanfare ou foot, hein.
11: Notre chef nous a plaqué lâchement.
9: Mais vous avez pas un remplaçant ?
3: C'est toi qui dois diriger.
5: Ouais, c'est bon, attends, tu vas pas t'y mettre, toi non plus. Hein.
3: Je vais t'aider.
9: Allez, viens.
5: Attends, non, hey, j'ai pas dit oui, hein.
11: Mais c'est super, Jimmy, c'est super.
3: Qu'est-ce que c'est super ? On n'entend rien.
11: Ah non, mais je te vois, ça le fait grave.
3: Oh.
9: Tu vois ?
4: Soir de l'ambition.
9: Tu sais quoi, putain, c'est même toi qui dirigeras l'école de musique.
5: Moi, je dirige une école.
9: Tu paries ?
5: Tu veux un bulletin scolaire ?
9: Alors c'est ça, la vie qu'on aurait dû avoir.
5: Si on avait tiré le même numéro, t'appellerais pas Thibaut, toi ?
3: Ouais, hein ? T'appellerais comment ?
5: Je sais pas, moi, un prénom normal, genre Jordan, un truc comme ça.
3: Ah, ouais. Ouais.
0: Deux films séparés par 10 ans, deux pays, deux genres cinématographiques, mais unis par une même question : à quoi sert la musique ? Fletcher répond à produire de la grandeur, quel qu'en soit le prix humain. La Fanfare répond à créer du lien, quelle qu'en soit l'imperfection technique. Aucun des deux films ne ment complètement sur ce qu'est la pratique musicale humaine. L'un raconte le sommet vertigineux et dangereux de l'excellence compétitive, l'autre raconte la vallée généreuse et solidaire de la pratique amateur. N'êtes-vous pas d'accord ? d'accord.
1: Oui, c'est assez bien résumé, Méline, je dirais. Et j'aimerais rajouter que bon, on reste quand même sur une thématique musicale, donc on passe quand même un bon moment, quoi qu'il arrive, parce que bah il y a ces moments aussi de virtuosité, il y a ces moments de grâce aussi avec bah à travers la musique, mais aussi à travers des rencontres. Donc c'est on va dire que c'est une variation sur un même thème, celui de la musique.
0: Et peut-être que la vraie question, Reza, au fond, n'est pas de savoir lequel de ces deux modèles est supérieur à l'autre, mais de se demander pourquoi notre société valorise souvent davantage culturellement et symboliquement le modèle de Fletcher, la compétition impitoyable, l'excellence individuelle à tout prix, plutôt que le modèle de la fanfare, le plaisir collectif et la solidarité. Whiplash a connu un immense succès critique, on l'a dit, et a remporté 3 Oscars. En fanfare reste un succès plus modeste, plus local, et cette différence de reconnaissance dit peut-être quelque chose sur nos propres valeurs collectives face à l'art.
1: Oui, et c'est en fait ça pose pas mal de questions, Méline, notamment sur notre façon d'aborder les choses, la façon d'aborder la vie, surtout ici même à Maurice, hein, parce qu'on sait que ici on est quand même un pays où on est très compétitif dans la vie. Donc ça nous permet aussi, ce genre de film, de regarder, de mettre ces deux films comme ça en miroir, de se poser peut-être aussi ce genre de questions par rapport à comment on aborde chaque discipline dans la vie, comment on veut évoluer dans la vie. Est-ce que on veut évoluer sur le plan purement individuel, se dépasser uniquement sur le plan individuel, ou plutôt évoluer avec les autres? Donc c'est aussi des questions que l'on peut se poser. Et je pense que ce genre de film, ça nous encourage justement à aller plus loin dans ce type de réflexion.
0: Merci beaucoup Reza Duli Mahmoud. Merci à vous, chers auditeurs, pour votre fidélité. Et on vous donne rendez-vous la semaine prochaine, même chaîne, même heure, pour d'autres aventures cinématographiques.
1: Et merci à vous également, Méline. Et j'encourage tous nos auditeurs à aller voir Whiplash de Damien Chazelle et En fanfare d'Emmanuel Courcol.
0: Bye bye. Voilà. 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
1: Bonjour à tous, il est midi.

0: c'est l'heure de votre journal de la mi-journée. Nous accueillons studio Praneuf Biarry. Bonjour Praneuf.
1: Bonjour Nikita, bonjour à tous. À la une, la NADEC sur le terrain ce samedi. Que fait-elle exactement? Comment collabore-t-elle avec les autres partis engagés dans le combat contre la drogue? L'organisme vous dit tout à Rosil, où elle vous donne rendez-vous. Dans ce journal aussi, il y a bientôt un outil de tous les jours dans les écoles. 20 000 élèves et enseignants seront formés à ces systèmes intelligents pour une utilisation responsable et consciencieuse. La mort d'Andy Selmour à la prison de Melrose révèle de profondes failles dans le système pénitentiaire. Drogue, corruption, manque de personnel. L'ancien juge Paul Lam Changling appelle à une réforme en profondeur. Et puis, le Cap-Vert se hisse contre toute attente en 16e de finale de la Coupe du Monde. La National Agency for Drug Control a eu 3 grosses journées sur le terrain cette semaine. Après un jour de formation avec les forces de l'ordre sur la prédiction des risques et l'addiction, l'agence est allée à la rencontre des Mauriciens hier pour la journée internationale contre l'abus et le trafic de drogue, surtout les jeunes à l'université de Maurice et dans les centres sociaux à travers le pays pour aborder des sujets comme la discrimination et la stigmatisation auxquels font face les usagers de la drogue. Et aujourd'hui, jusqu'à 14h, l'organisme se trouve au Plaza à Rosil avec tous les acteurs de la lutte contre la drogue pour expliquer le travail qui se fait. Le président Kunal Naik lance un appel.

0: Le 27 juin, nous pouvons à Plaza. Et là, c'est une affaire qui est extrêmement importante, mais tout le monde peut venir. Nous pouvons montrer tout même service qui est non par rapport à ce que la société civile peut mettre en place, qui le gouvernement peut mettre en place, en termes de prévention, en termes de traitement, en termes de réhabilitation. L'équipe n'a des coups pour là-bas. Donc, il y a beaucoup de critiques qui viennent, il n'y a pas une équipe qui peut faire, mais là, c'est l'occasion pour venir nous amener un acteur qui est au terrain, un acteur qui peut faire même des affaires et qui, je pourrais l'occasion d'interagir avec ça, même plusieurs ONG, plusieurs institutions qui pour présent le 27, samedi le 27, à Plaza, à partir de 10h jusqu'à 14h. Et après, bien sûr, nous-mêmes, le projet, finalement, pour commencer à l'orguer et que d'ici fin juillet, pour avoir beaucoup moins d'affaires qui nous pour commencer à faire directement sur le terrain. Donc, je suis capable de venir, je suis capable de venir avec nous pour trouver qui nous veut faire.
1: Cette journée, nous y reviendrons dans le journal de 16h30. L'examen scrupuleux en comité visant à passer en revue ligne par ligne les dotations budgétaires a pris fin aux petites heures ce matin. Après 5 longues journées de débats parlementaires, l'Appropriation Bill 2026-2027 a ainsi été adoptée. Ce qui revient à dire que chaque sou qui sera dépensé par l'État pour la prochaine année financière a été approuvé par l'Assemblée nationale. Par exemple, pas moins de 22 milliards de roupies seront alloués à l'éducation, secteur auquel est promise une transformation grâce à l'intelligence artificielle. Pendant une année, 8 000 enseignants du secondaire seront formés à l'IA et 12 000 élèves de grade 9 auront accès à des outils pédagogiques basés sur cette technologie. Alors à première vue, ça peut sembler serré comme calendrier, certes, mais le ministère reste confiant, comme le confie à Shailene Irbon Pritam Moitram, directeur adjoint par intérim chargé de l'e-education.
2: Selon Pritam Moitram, Maurice ne part pas de zéro. Les élèves du primaire utilisent déjà des tablettes. Le Digital Learning Lab est progressivement déployé dans les écoles primaires et des projets pilotes sont déjà en cours au secondaire autour d'outils d'apprentissage assistés par l'IA.
3: D'abord pour les 4 écoles primaires, maintenant pour les écoles secondaires, pour la classe de grade 9, les élèves ont la possibilité à travers ce qu'on appelle le Mighty Learn, Mighty GPT, ils arrivent à découvrir des supports pédagogiques.
2: Le ministère reconnaît toutefois que des défis subsistent, notamment en matière de connectivité et d'équipement, des infrastructures qui devront être renforcées avant le déploiement généralisé.
3: Il y a déjà des négociations en perspective. Nous allons pouvoir, bien sûr, connecter nos écoles et ensuite apporter des améliorations s'il le faut pour le déploiement progressif de ces outils.
2: Après une première sensibilisation à l'IA l'an dernier, la prochaine formation des enseignants sera davantage orientée vers la pratique afin de les aider à intégrer ces outils dans leur pédagogie tout en encadrant les élèves.
3: Aujourd'hui, c'est un support pédagogique. Il ne faut pas être catégoriquement opposé aux outils parce qu'il y a des personnes qui ne comprennent pas l'enjeu pédagogique de l'IA. Donc d'abord, c'est le prof qui est au centre de la formation.
2: L'objectif est aussi de promouvoir une utilisation responsable de l'intelligence artificielle, des informations, usage excessif des écrans ou dépendance aux outils numériques. Les enseignants seront appelés à sensibiliser les élèves afin que l'IA reste un support d'apprentissage et non un substitut à la réflexion.
3: L'enfant, lorsqu'il sera soumis à des situations réelles d'une épreuve, donc il n'y aura pas d'IA, là, c'est la mémoire qui compte. Donc, cette formation sera taillée sur mesure pour responsabiliser dans l'utilisation éthique aussi des outils de l'intelligence artificielle.
1: Shailene Irbon, le ministère est actuellement dans la phase de planification et de consultation. Si le calendrier est respecté, le déploiement dans les établissements secondaires devrait débuter à partir de janvier 2027. Vous écoutez Ramon, il est midi 6 et le Conseil des ministres a pris note hier des recommandations faites par la commission d'enquête sur le décès d'Andy Selmour à la prison de Melrose le 9 décembre dernier. Le président de la commission, l'ancien juge Paul Lam Chanling, a mis en exergue dans son rapport plusieurs manquements dans le service pénitentiaire. Un comité sera ainsi mis sur place pour mettre en œuvre ses recommandations, Chabni Zouzia Wendali.
4: Le constat est sévère. Le rapport sur la mort d'Andy Selmour, décédé à la prison de Melrose, met en lumière des défaillances criantes au sein du système pénitentiaire. Manque de personnel, démotivation des officiers, indiscipline, trafic de drogue, soupçons de corruption, défaillance des programmes de réhabilitation, mais aussi insuffisance dans la prise en charge médicale et l'absence de protocole d'urgence clair. Face à ce constat, plusieurs recommandations sont avancées. Parmi le renforcement immédiat des effectifs à la prison de Melrose, une réforme complète de la gestion

0: et de la hiérarchie pénitentiaire, ainsi qu'une meilleure classification des détenus pour les programmes de réhabilitation. Le rapport préconise aussi la mise en place de programmes de formation et d'activités professionnelles, un durcissement des mécanismes anticorruption et des contrôles contre les drogues et objets illicites, ainsi que l'instauration de protocoles médicaux d'urgence plus efficaces. Il recommande également un meilleur accompagnement psychologique des détenus, la création de mécanismes disciplinaires indépendants et le renforcement des organes de contrôle, dont des comités de visiteurs. Autre point clé, une révision de la politique de détention provisoire avec davantage d'alternatives à l'incarcération et la création d'un comité sur la justice pénale pour lutter contre la surpopulation carcérale et les lenteurs du système. Pour la commission d'enquête présidée par l'ancien juge Paul Lam Changlin, la mort d'Andy Salmour révèle des failles profondes et appelle à une réforme urgente du système pénitentiaire fondée sur davantage de dignité, de responsabilité et de respect des droits humains. Un comité présidé par le secrétaire aux affaires intérieures sera désormais chargé de suivre la mise en œuvre de ces recommandations. Le rapport sera également déposé à l'Assemblée nationale.
1: Chamni Zouzir Ouaidali, aux États-Unis, des centaines de rassemblements sont prévus aujourd'hui partout à travers le pays pour protester contre la politique et les méthodes du président américain Donald Trump, avec une grande marche annoncée dans la capitale Washington. Selon RFI, ces mobilisations répondent aux cris de ralliement No King's Day, mais s'inscrivent aussi dans le contexte du coup d'envoi donné par le président aux festivités des 250 ans de l'indépendance du pays. Les organisateurs expliquent que ces actions visent à rejeter une réécriture blanche de l'histoire américaine. Et dans le même temps, le mondial de foot se poursuit dans le pays de l'oncle Sam. Les résultats de la nuit, la France a écrasé la Norvège 4-1, grâce notamment à un triplé de son ballon d'or, Ousmane Dembélé. Le Cap-Vert, grande surprise de ce tournoi, toujours invaincu, a assuré sa qualification pour le prochain tour après son nul 0-0 face à l'Arabie Saoudite. Le pays aux 500 000 habitants est le plus petit pays à avoir jamais participé à cette compétition. Il devance l'Uruguay au classement du groupe H, qui est éliminé après sa défaite 1-0 face à l'Espagne. Les détails tout de suite dans le journal des sports d'Ashley Citane.
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Bonjour à tous, coup d'envoi de ce journal des sports avec la Coupe du Monde 2026. Et oui, la France a assuré la première place de sa poule grâce à un succès convaincant face à la Norvège. 4-1, Ousmane Dembélé, le ballon d'or actuel, a signé le premier triplé de sa carrière sous le maillot des Bleus. Tandis que Désiré Doué a lui scellé le score en fin de partie. De son côté, le Sénégal reste en course pour les 16e de finale. Les Lions de la Teranga ont largement dominé l'Irak 5-0 à Toronto. Ils attendent maintenant la fin de cette phase de poule pour connaître leur sort. Le groupe H a rendu son verdict ce matin. L'Espagne s'est imposée sur la plus petite des marges face à l'Uruguay, 1-0. L'Aurora termine en tête du groupe devant le Cap-Vert, tandis que l'Uruguay quitte définitivement la compétition avec un bilan de 2 matchs nuls et 1 défaite. Dans l'autre rencontre, le Cap-Vert et l'Arabie Saoudite se sont quittés sur un score nul et vierge, 0-0. Un résultat historique pour les Requins Bleus qui décrochent dès leur première participation à une Coupe du Monde, une qualification pour les 16e de finale. Vaincus au terme de la phase de groupe, les Cap-Verdiens retrouveront l'Argentine, championne du monde en titre au prochain tour. L'Arabie Saoudite est éliminée, tout comme l'Uruguay. Dans le groupe G, la Belgique s'est rassurée de la plus belle des manières à la Coupe du Monde. Les Diables Rouges ont largement dominé la Nouvelle-Zélande 5-1 et terminent premier du groupe G grâce à une meilleure différence de buts. L'Égypte et l'Iran se sont quittés sur un nul d'un but partout lors de la dernière journée du groupe G. Un résultat sans véritable conséquence puisque les deux sélections étaient déjà assurées de leur qualification pour les 16e de finale avant le coup d'envoi.

0: Les dernières affiches de la phase de groupe se joueront dans la nuit de samedi à dimanche à partir d'une heure du matin. Dans le groupe L, l'Angleterre retrouvera le Panama après son large succès contre la Croatie, puis son nul face au Ghana. La sélection de Thomas Tuchel vise la première place. Les Free Lions disposent de nombreux atouts offensifs et Harry Kane sera attendu malgré son match discret lors de la précédente sortie. Le Panama, déjà éliminé, tentera de quitter le tournoi sur une bonne note. Écoutons l'analyse de notre consultant Sarju Garusankar sur la rencontre Angleterre-Panama.
1: Nous avons dit qu'Angleterre pour monopoliser le ballon dans ce match-là avec un pressing très haut. Panama a l'idée pour mettre un bloc bien bas avec un système 5-4-1 côté pour sortir avec une contre-attaque. Le principal défi de l'Angleterre, c'est de trouver un espace face avec un bloc défensif qui est bien bas et de trouver le problème qui gagne contre Ghana. La clé du match, ce sera vitesse de circulation de ballon, qualité de centre et de course de l'attaque anglais. Et surtout, capable d'un coup de pied arrêté pour faire la différence dans ce match-là.
0: L'autre affiche de cette poule mettra aux prises la Croatie et le Ghana. Les Black Stars valideront leur billet pour un simple match avec un simple match nul. Les Croates, eux, n'ont plus le choix. Seule une victoire leur permettra de poursuivre l'aventure. Une rencontre à suivre en direct sur MBC Sport 11, Croatie-Ghana. Voici le décryptage de Sarju Garusankar sur cette rencontre.
1: Probablement, c'est un match le plus équilibré, Nena, pour sa zone, Nena. La Croatie peut essayer de contrôler le rythme du match grâce à son milieu terrain bien expérimenté. Le Ghana, lui, pour mise l'Oban sur l'intensité physique et l'Oban transition rapide et avec une défense bien solide. La clé du match, c'est celui qui peut gagner le bataille du milieu terrain et aussi la gestion émotionnelle et une transition défensive. Le plus joli match, ce sera ce match-là, Croatie contre Ghana.
0: Dans le groupe K, les regards seront tournés vers le duel entre la Colombie et le Portugal. Leader avec 6 points, les Colombiens abordent cette dernière journée en position favorable. Les Portugais devront s'imposer pour terminer en tête, porté par un Cristiano Ronaldo retrouvé après son doublé contre l'Ouzbékistan. Voici l'avis de notre consultant sur cette rencontre Colombie-Portugal.
1: Moi, nous connaissons que le Portugal possède un de mes meilleurs terrains. Avec sa maîtrise collective, avec l'expérience, vous pensez que c'est un match qui cale dans la faveur du Portugal. La Colombie, elle est bien dangereuse dans la transition d'attaque après la récupération du ballon milieu terrain. Nous connaissons que la Colombie joue souvent avec un bloc milieu terrain et bloc défensif qui est en milieu et qui essaie de sortir pour un compte très rapide. Et Portugal, comme nous connaissons, elle est un milieu terrain de classe mondiale. Les Portugais bien contrôlent le match et surtout bloquent pas une transition colombienne. La clé du match, ce sera le pressing portugais et les qualités techniques des milieux. Et avec surtout l'efficacité devant le but. Et là, nous connaissons qu'il y a le Portugal qui a fait la différence.
0: L'autre rencontre verra la République démocratique du Congo défier l'Ouzbékistan. Les Léopards devront impérativement l'emporter pour conserver leur chance d'accéder au 16e de finale. Et enfin, dans le groupe J, l'Argentine, déjà qualifiée, sera opposée à la Jordanie. Les champions du monde voudront confirmer leur domination avec Lionel Messi, toujours en grande forme. Sarju Garusankar nous éclaire sur cet enjeu.
1: Comment nous connaissons, c'est l'Argentine qui part favori. Grâce à ce manzoué qui est une qualité de possession de balle, la Jordanie pour besoin bien défendre, très bas et beaucoup de discipline dans ce bloc défensif. Si l'Argentine manque rapidement dans ce match-là, il pourrait être un match à sens unique. La clé du match, c'est la patience du côté de l'Argentine dans la construction du jeu. Les mouvements entre les lignes, c'est ce qui nous compte à trouver. Et là où la Jordanie peut être dangereuse, c'est dans le coup de pied arrêté. Et mon pensée, là, ce sera une victoire d'Argentine.
0: L'autre enjeu de cette poule concernera la lutte pour la qualification entre l'Algérie et l'Autriche. Les deux sélections à égalité de points joueront leur avenir dans ce dernier rendez-vous. Et retour à Maurice avec de l'hippisme, place à la deuxième course classique de la saison ce samedi au Champ de Mars. La Barbey Cup sera courue sur 1600 mètres avec 11 partants au départ, prévu à 15h30. Underworld, Rapid Dash ou encore Zille Maurice sont les chevaux les plus suivis. Rajiv Kampat nous en dit
2: une
0: plus.
2: Une huitième journée marquée par la deuxième course classique de la saison, la Barbey Cup, qui sera couru sur 1600 mètres. 11 partants sont au départ. Parmi les chevaux les plus en vue,

0: bretonnon Underworld de l'écurie Jevin Aouettard. Il devrait se montrer redoutable malgré la ligne extérieure. Seloukoué de l'écurie Paul Fukuyun a aussi tiré en mauvais couloir, mais pourrait causer une surprise. Mention aussi pour l'excellent finisseur Rapidash de l'écurie Rameshwar Gadjedar, monté par Donovan Mansour. Trois représentants pour l'écurie Gadjedar. Le plus suivi demeure Zil Morris avec Raymond Danielson en selle. Le départ de cette course est prévu à 15h30. Sept épreuves sont au programme de ce huitième acte. Premier départ à 12h30 et la journée prendra fin à 16h10. À suivre en direct et en intégralité sur MBC11.
1: La journée épique sera aussi à suivre en direct sur les ondes de RMA. Fin de ce journal des sports, merci de l'avoir suivi. Vous allez retrouver Nikita pour la suite.
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À midi passé de 18 minutes, je vous donne la lecture des avis d'obsèques. On nous prie d'annoncer le décès de Madame Marie-Joline Coco. Le décès de Madame Marie-Joline Coco, née Géraldine, aussi connue sous le nom de Joline, âgée de 37 ans. Le convoi sortira de chez sa tante, Madame Gertrude Coussinéry, à la route royale Saint-Martin, à Baie-du-Cap, aujourd'hui à 14h, pour se rendre au cimetière de Saint-Martin, Baie-du-Cap. Le décès de Madame Glacienne Marandel. Le décès de Madame Glacienne Marandel, née Marie, aussi connue sous le nom de Noëlla, âgée de 86 ans. Le convoi sortira de chez son fils, Monsieur Ludovic Jacquelin, à la route royale à Post-Lafayette, aujourd'hui à 14h, pour se rendre dans l'église Marie, étoile de la mer à quatre sœurs, et de là au cimetière de deux frères. Le décès de Madame Marie-Thérèse Jacqueline Friquin. Le décès de Madame Marie-Thérèse Jacqueline Friquin, née Chauvin, aussi connue sous le nom de Fille, âgée de 57 ans. Le convoi sortira de chez son époux, Monsieur Jean-Maxwell Friquin, à la rue Léopold à Vieux-Grand-Port, aujourd'hui à 14h, pour se rendre dans l'église Notre-Dame du Grand Pouvoir à Vieux-Grand-Port, et de là au cimetière de Petit-Bélair à Maillebourg. On nous prie d'annoncer le décès de Monsieur Pakirisamy Murugan. Le décès de Monsieur Pakirisamy Murugan, aussi connu sous le nom de Pak, ex-employé de Shell Mauritius Limité, âgé de 84 ans. Le convoi sortira de son domicile au numéro 7 à la rue Sinivasen à Quatre-Bornes, aujourd'hui à 14h, pour se rendre à l'incinérateur de Gandhi à Palma. Le décès de Madame Marie-Mimose Rabaille. Le décès de Madame Marie-Mimose Rabaille, née Fleur, aussi connue sous le nom de Mose, âgée de 63 ans. Le convoi sortira de sa résidence, excusez-moi, à numéro 55 C, cité CHA à Pamplemousse, aujourd'hui à 14h, pour se rendre dans l'église Saint-François d'Assise à Pamplemousse, et de là au cimetière de Pamplemousse. Le décès de Madame Marie-Marceline Josiane Carlos. Le décès de Madame Marie-Marceline Josiane Carlos, née Bignou, aussi connue sous le nom de Marceline, âgée de 70 ans. Le convoi sortira de son domicile à Camp-Mapou, Henrietta numéro 2 à Vacquois, en ce samedi à 14h pour se rendre à la chapelle de Sainte Famille à Henrietta et de là au cimetière de Maillebourg. Le décès de Madame Marie-Baptiste. Le décès de Madame Marie-Baptiste, née Joséphine, aussi connue sous le nom de Marie-Claude, âgée de 74 ans. Le convoi sortira de chez son époux, Monsieur André-Joseph Baptiste, à Valentina Road, à Chemin Grenier, demain dimanche 28 juin 2026 à 11h, pour se rendre dans l'église Mont-Carmel, à Chemin Grenier, et de là au cimetière de Rieurs-des-Galets. Et on nous prie d'annoncer le décès de Madame Marie-Rosemonde Chélène. Le décès de Madame Marie-Rosemonde Chélène, née Gournadène, aussi connue sous le nom de Mam, âgée de 90 ans. Le convoi sortira de la chapelle ardente d'Eliensson à la route royale Beaubassin demain.

Un dimanche 28 juin 2026 à 12h15 pour se rendre à l'église Sainte-Thérèse à Curepipe et de là au cimetière de Saint-Jean. À toutes ces familles endeuillées, la MBC présente ses plus vives sympathies.

C'est parti avec les nouvelles du temps pour vous sur RMA ainsi que AM. Et on démarre avec la situation générale pour Maurice. Des nuages venant du sud-est influencent le temps local par moment. Et les prévisions pour les prochaines 24 heures, le temps sera mi-couvert cet après-midi, devenant parfois nuageux, surtout à l'est, au sud, ainsi que sur les hauteurs avec des averses. Et ces averses seront localement modérées. La maxima sera entre 20 et 22 degrés sur le plateau central et entre 24 et 28 degrés dans les régions côtières. Et des averses passagères sont toujours attendues cette nuit, ainsi que demain matin, surtout à l'est, au sud, ainsi que sur le plateau central, avec une minimale qui sera entre 16 et 18 degrés sur les hauteurs et entre 20 et 22 degrés dans les régions côtières. Le vent soufflera du sud-est d'environ 25 km par heure avec des rafales de l'ordre de 50 km par heure aux endroits exposés. La mer forte au-delà des récifs avec des houles venant du sud-ouest de l'ordre de 2,50 m. Et attention, les sorties en haute mer, de même que dans les lagons de l'ouest et du sud, sont déconseillées. Les marées hautes aujourd'hui midi 30 et ce soir 23h26. Les marées basses cet après-midi 17h45 et demain matin à 6h25. Le coucher de soleil est prévu à 17h40. Quant au lever du soleil demain, sur notre belle île Maurice, ça va être à 6h45. Et on enchaîne avec les nouvelles du temps pour Rodrigue. La situation générale, des nuages venant du secteur S influence le temps local par moment. Quant aux prévisions pour les prochaines 24 heures, des périodes nuageuses cet après-midi avec des averses qui seront parfois modérées avec une maximale qui sera entre 23 et 26 degrés. Et le temps sera mi-couvert devenant quelquefois nuageux durant la nuit ainsi que demain matin avec quelques averses et une minimale qui sera entre 19 et 22 degrés. Le vent soufflera de l'est sud-est de 15 à 25 km par heure et la mer sera agitée au-delà des récifs avec des vagues de l'ordre de 2 mètres. Toutefois, la haute mer deviendra graduellement forte à partir de demain matin avec des houles du sud-ouest de l'ordre de 2,50 m. Et les sorties en mer au-delà des récifs sont déconseillées à partir de demain matin. La pluviométrie durant les dernières 24 heures, point de canon 1,7 mm, pleine corail à 0,0 mm, pâte à théophile à 0,2 mm et rivière banane 1,4 mm. Les marées hautes aujourd'hui 11h35 et ce soir 23h34. Les marées basses cet après-midi 17h24 et demain matin à 6h02. Le coucher de soleil prévu à 17h18. Quant au lever du soleil demain sur l'île Rodrigue, ça va être à 6h21. Bilta PCA pour Rodrigue. L'étang l'eau la mer pour Procène 24h. Pona la pli dans l'après-midi qui capave gros par moment. À soi et dimé matin pour toujours et non en détil la pli. Divan pour souffler des piles sud-est 15 à 25 km par heure. Lago la mer praticable en déo brisant, la mer aussi praticable. Et pona ban vague environ 2 mètres en déo brisant. Toutefois, l'état de la mer en déo brisant pouvait être mauvais à partir des mains cramatin avec ban la houle des pistes d'ouest des lots des 2,50 m et ban sauti en déo brisant déconseillé à partir timi gramatin. Ban marée haute zodi cramatin 11h35 et qu'à soi 11h34. Ban marée basse zodi tantôt 5h24 et timi cramatin 6h0d. On clôture notre page météo avec les nouvelles du temps pour Sabrandon. La situation générale, un courant d'air modéré circule sur la région. Et les prévisions pour les prochaines 24 heures, il fera essentiellement beau, avec une maximale qui sera d'environ 27 degrés au cours de cette journée. Et la minimale sera d'environ 22 degrés durant la nuit. Le vent soufflera du sud-est à environ 25 km par heure et la mer agitée avec des houles du sud de l'ordre de 2 mètres. Les marées hautes aujourd'hui midi 45 et ce soir 23h19. Les marées basses cet après-midi 17h51 et demain matin à 6h15. Le coucher de soleil prévu à 17h39. Quant au lever du soleil demain matin, ça va être à 6h30.

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Indigenous, qui est monté par Cody Collis. Nordic Prince, Hydra One. Exalted Love, Boomtown, de nouveau. On verra comment il se comporte pour ses débuts. Départ imminent. Premier départ de cette journée, 1365 mètres à parcourir, à solliciter l'honneur des Saint-Avec Boomtown à l'intérieur. On trouve William Blake en épaisseur, il y a Yoho Mist, puis Saman Indigenous, Exalted Love en troisième épaisseur pour l'instant. À son intérieur, Celestial Magma et Nordic Prince et l'honneur des Saint-Aut. On voit l'Arctique qui dirige les opérations, une demi-longueur d'avance environ sur William Blake. Et en troisième épaisseur, on trouve le gris Homis Boomtown sur les barres en quatrième position. Indigenous n'est pas mal. Exalted Love évolue toujours en épaisseur. Il y a Nordic Prince sur le mort sous la monte de Hydra One, tire un peu, et puis Celestial Magma à 600 mètres de l'arrivée, bientôt à la rue du gouvernement. Attention à l'honneur descent de l'écurie Samraj Mahadi, à monter par Roberto Perez avec une longueur d'avance sur William Blake. Indigenous a eu un parcours.

0: Difficile Boomtown qui est idéalement placé, va se rapprocher. On trouve Nordic Prince lancé également. Exalted Love va commencer son effort et contourner le peloton à l'entame du dernier virage dans la ligne droite finale avec l'honneur des Saint Indigenous. Exalted Love termine très fort à l'extérieur, lancé par Grant Van Eckerck. Exalted Love qui a pris la mesure de l'honneur des Saint qui s'accroche. Exalted Love va laisser s'imposer devant l'honneur des Saint. Puis on trouve Indigenous et puis il s'amène à Boomtown, Nordic Prince, William Blake, Celestial Magma et Yoho Mist. Malgré un parcours en épaisseur, monté en confiance par Grant Van Eckerck, Exalted Love, le premier vainqueur de cette journée.
1: Et oui, il n'a pas eu une course de tout repos, Exalted Love, avec son huitième couloir qu'il a... n'a jamais pu le surmonter. Il a été repris par son jockey pour se porter en queue du peloton. Et puis... et il a eu Yoho Mist qui est descendu sur lui, donc il a eu à prendre les grands boulevards. Et regardez, dès qu'il voit le jour, il a bien accéléré, même s'il faiblit un peu sur la fin. Du reste, il verse quelque peu à l'intérieur. Mais ce dernier va filer tout droit vers son premier succès ici chez nous. Victoire amplement méritée, puisqu'il était sur deux deuxièmes places. Donc, il était grand temps pour lui d'ouvrir son compteur.
0: Oui, une première qui en appellera d'autres pour Exalted Love. Il apprend toujours ce coursier, Boomtown, suivi dans le sillage du meneur, mais après il est resté sans accélération, Boomtown. Contrairement à Exalted Love qui... est passé à l'extérieur pour venir l'emporter. Démarre bien Javin Aotar, Grant Van Eckerck. Quelques très bonnes chances sur papier aujourd'hui. La première passe, Exalted Love.
1: Eh bien oui, ils auront également War Chariot dans la prochaine. Il y aura également Underworld dans l'épreuve phare. Et puis dans la dernière surtout. Le certain Lavar County, donc de très très belles cartes, à jouer pour Grant Van Eckerck et l'écurie Javin Aotar pour se rapprocher de la tête du classement des écuries. Et ça commence bien pour lui avec cette première, avec Exalted Love qui était le grandissime favori et qui s'impose dans cette première course.
0: Exalted Love, Monsieur Dave et Madame Georgia Bieri, les propriétaires de ce coursier âgé de 3 ans. Bravo aux propriétaires, bravo à toute l'équipe. Grant Van Eckerck sur le numéro 2. Il pilotera War Chariot dans la prochaine.
1: Oui, sur sa dernière course, reste une chance de premier ordre ici. Mais même si on ne va pas sous-estimer les Monumental et les Salt and Pepper, qui sont des chevaux qui restent sur une victoire. Mais la manière qu'il avait fait la dernière fois, souvenez-vous, Rajiv, il avait une course extrêmement difficile. Il avait été repris en milieu de peloton pour se retrouver en arrière. Et malgré tout, il avait eu les ressources nécessaires pour s'imposer ce jour-là.

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1: Bonjour à toutes et à tous, bienvenue dans Sports & Beats qui démarre sur RMA avec Nikita. On va être ensemble jusqu'à 14h. Vous connaissez l'émission, hein, bien sûr, un petit balade, un mix parfait entre de la belle musique en studio où je partage avec vous et de temps en temps prendre la direction de la capitale, au Champ de Mars, pour les courses hippiques de cette journée. Vous venez d'apprécier d'écouter la première course pour démarrer de cette journée, ce samedi 27 juin déjà. Alors, en attendant la deuxième, à partir de 13h, je vous propose en musique cette charmante demoiselle des années 2000, début 90 au 2000, qui a cartonné avec de l'R&B en Amérique, c'est Aaliyah avec More Than a Woman.

0: Ville avec son fameux Forever Young. Il est midi passé de 47 minutes. Vous êtes bien sur RM1 avec Nikita. Bon appétit à tous ceux qui sont à table en ce moment. Bah, j'espère que vous passez un bon week-end, un bon début de week-end pour se reposer. Ceux qui ont eu un temps pour se reposer, ceux qui travaillent, bah, bon courage à vous. Et ceux qui sont sur la route, comme il pleut un peu aujourd'hui, soyez prudents, chers amis. Allez, on enchaîne en musique. C'est parti pour Bob and the Wailers avec... No woman, no cry. Et oui, profitez bien de ce temps aussi à la fois pour, comme il fait un peu froid, un peu gris-gris comme on dit, un peu à l'extérieur, mais profitez aussi pour vous mettre au chaud, chers auditeurs, avec un bon petit café, un bon petit dîner chaud, bien chez vous, sous la couette, à écouter de la bonne musique avec moi sur RM1. Allez, on y va avec Bob Marley and the Wailers, No Woman, No Cry.
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1: Bonjour à tous, il est 13h.
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1: Allez, Sports and Beats continue. Dans quelques instants, nous allons prendre la direction de Champ de Mars pour votre deuxième course. En attendant, c'est parti avec Joey de filet avec da da da. Faut camper, on y va.
3: Mais non, ça pas gagné les fois, non. Avec nous, là, maintenant. Bon, 4 campés à $5. Ouais!

deuxième épreuve. Voilà, c'est parti pour cette deuxième épreuve. Tous très bien partis avec Captain Cola qui se montre le plus rapide et on s'y attendait un peu. Salt and Pepper se retrouve en deuxième position alors que War Chariot se retrouve à l'extérieur. Mais à l'extérieur en troisième position, Monumental ferme le cortège. On va entamer tout juste la descente avec toujours Captain Cola aux commandes. Avec Salt and Pepper en deuxième position. War Chariot est toujours troisième à l'extérieur de Monumental. On est dans la ligne opposée, bientôt plus que 800 mètres à parcourir, toujours sous l'impulsion de Captain Cola et le jockey Corrales en deuxième position, Salt and Pepper. Monumental, quelque peu ardent, est en troisième position alors que le favori War Chariot se retrouve en dernière position et se rapproche déjà sur l'arrière-main de Monumental. On va accrocher la rue du gouvernement dans quelques foulées. Les choses sérieuses vont commencer. Le sprint, on attend le sprint qui va être lancé d'un moment à l'autre avec Salt and Pepper qui commence sa descente et bien titiller. Et bien Captain Cola, il est suivi comme son ombre par War Chariot qui va tourner complètement à l'extérieur en pleine ligne droite finale. Salt and Pepper a dominé Captain Cola avec War Chariot qui va s'amener à l'extérieur alors que Monumental va gicler côté corde. Salt and Pepper, War Chariot, Salt and Pepper toujours l'avantage. Salt and Pepper, War Chariot, War Chariot, Salt and Pepper, Salt and Pepper, Salt and Pepper qui s'impose devant peut-être Monumental côté corde. La troisième place pour War Chariot. Eh bien, Raji, vous le disiez, le cheval était vraiment superbe en se dirigeant vers les selles. Avec son canter vers les selles, il avait vraiment une grosse impression. Il a suivi en deuxième position tout le long du parcours. Il a accroché le leader à l'entrée du virage. Et puis il a repoussé l'assaut de War Chariot qui n'a plus rien pour revenir sur le lauréat Salt and Pepper qui confirme.

0: confirme donc avec sa deuxième victoire consécutive. Monté par ce diable de Manuel Nunes. Et qui le mène à bon port pour la deuxième fois consécutive.
1: Ouais, monté de main de maître. Par Manuel Nunes. Salt and Pepper. Petit chant, belle arrivée. C'est surtout la qualité des jockeys qui nous permet de vivre ces moments-là.
0: Eh bien oui, un jockey de classe mondiale, Manuel.

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1: Après cette deuxième course, on laisse place une nouvelle fois à la musique. Une chanson puissante d'Alicia Keys, c'est Woman's Worth.

Shape of You, une version reprise aux couleurs de Ndlovu Choral Youth d'Afrique du Sud. Allez, on continue en musique sur RM1. C'est parti avec Nahir aux côtés de Dajou, belle collab sortie en 2022 avec ce titre Claro Que Si. Ça veut bien tourner ici chez nous sur les ondes. Allez, c'est parti, Claro Que Si pour vous sur RM1.

Vous l'aurez compris dès les premières notes. Après, bien sûr, est-ce que tu viens pour les vacances? David et Jonathan, version remixée, je propose Calvin Harris cette fois-ci aux côtés de Jessie Reyes avec Oceans.

électro pour vous, un peu house. Et oui, c'est samedi, c'est les musiques du samedi pour tous les goûts, les couleurs, pour toutes les générations. Je vous rappelle que c'est Sports and Beats avec Nikita. Allez, on change une nouvelle fois de genre musical, de mood. Cette fois-ci, on va plonger dans la playlist, le répertoire de Demis Roussos avec son « Que je t'aime ». ».

0: et son titre Save My Soul pour vous sur RM1. Il est 13h passé de 36 minutes. Dans quelques instants, nous allons prendre la direction du Champ de Mars pour votre troisième course de cette journée. En attendant, de la bonne musique continue.
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0: Allez, je vous propose d'aller faire un tour côte nouvelle d'Alon du côté de chez Seychelles. Et oui, le groupe des îles, vous vous souvenez à l'époque, en 2005 exactement, il y avait un tube qui avait tourné sans où la rivière des îles. Ben justement, alors replonger dans les souvenirs de cette magnifique chanson.

Pas encore là, Toc Rouge, Roby Bicari, c'est bon. Global Dollar, Cliff Swallow, Ibele, Mind Map. Fencing Captain est là, Mystery Cash et Yannick Taka. Bientôt le départ. Départ de cette troisième épreuve, 990 mètres à parcourir. Alors il y a Mind Map, puis Cliff Swallow sur les bancs. On retrouve Fencing Captain à l'extérieur. Ça mène Ibele, Mystery Cash et Global Dollar à 650 mètres de l'arrivée. Avec Mind Map, monté par Aidurawan, dangereux souvent dans ces circonstances. Puis on trouve Fencing Captain, Cliff Swallow s'est installé tranquillement en troisième position. Ibele va se rapprocher avec Roby Bicari. Puis Mystery Cash lancé de loin par Yann Ishitaka. À l'arrière, il y a Global Dollar à l'entame du dernier virage. Les joueurs bordent la courbe pour entrer dans la ligne droite finale. Maintenant, Mind Map, Aidurawan avec Fencing Captain à l'intérieur. Cliff Swallow qui est lancé. Ibele à l'extérieur est également là pour l'instant. Mind Map face à Cliff Swallow. Fencing Captain lancé par Manuel Nunes à l'extérieur. Mind Map qui s'accroche. Mind Map, le numéro 4 monté par Aidurawan devant Fencing Captain. Attention, Donovan Mansour qui a chuté après la ligne d'arrivée alors qu'il montait Cliff Swallow. Donovan Mansour pour la victoire, c'est Mind Map avec Aidurawan. Cliff Swallow a été repris. L'ambulance qui va prendre en charge entre-temps Donovan Mansour, sinon Aidurawan qui monte une belle course sur Mind Map, partie devant Fencing Captain. A tout tenté à l'extérieur, à l'intérieur, Cliff.

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Et oui, c'était votre troisième course cette journée remportée par Mind Mappa. Et là, l'heure de retourner en studio, de retourner en musique ici pour partager avec vous. Il nous reste une quinzaine de minutes à passer ensemble. Ça va tellement vite l'heure aujourd'hui, j'ai pas vu passer. Hein. Entre la capitale, retour en studio et de nouveau pour lui, ça va tellement vite. Bah, la suite en musique, je vous propose cette fois-ci un petit reggae music. Et oui, du Terrace Riley qui nous chante She's Royal et on y va.

Et voilà, c'est ici que prend fin Spontan Beats en ce samedi. Je vous laisse entre les mains, bien sûr, de Alberto pour la suite. Ben, bon samedi tout du monde, portez-vous tous bien. Je vous envoie tout plein de gros bisous.

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1: Bonjour à tous, il est 14h.

0: pour Smith & Wesson qui se montre le plus rapide et qui va donc dicter le train de cette épreuve avec Alpine Challenge qui se retrouve en deuxième position, quelque peu ardent. Regardez ce New Prodigy qui vient donc se porter à l'extérieur de Alpine Challenge. Ensuite, on retrouve Grand B qui lui galope à l'extérieur d'un passade. On est dans la ligne opposée, dans quelques foulées, le voici à 800 mètres du poteau, avec Smith & Wesson qui contrôle les opérations, avec New Prodigy qui est toujours deuxième, avec Alpine Challenge toujours troisième, à l'extérieur de Ampassade et en dernière position, on retrouve Grand B. On est à 600 mètres du poteau dans quelques foulées, toujours sous la pulsion de ce Smith & Wesson qui fait une belle impression. Regardez l'attaque de Alpine Challenge qui donc vient se porter maintenant à son extérieur. Et voilà que Manuel Nunes est parti avec Alpine Challenge. Grand B est obligé de bouger derrière, sentant le danger, alors qu'on va aborder la courbe pour entrer en ligne droite finale avec Smith & Wesson qui est déjà débordé par Alpine Challenge. Grand B va s'amener complètement à l'extérieur alors que Ampassade va tenter de gicler côté corps. Alpine Challenge, Smith & Wesson, Grand B à l'extérieur. Alpine Challenge a toujours l'avantage. Alpine Challenge va le faire de bout en bout. Alpine Challenge, dès qu'il a mis le nez devant, eh bien, il a couché ses oreilles. Il le fait jusqu'au bout, Alpine Challenge. Et offre donc le doublé à l'écurie Paul Foucault et Emmanuel Nunes. Devant Ampassade qui vient
1: prendre la deuxième place. C'est ce que j'ai vu.
0: Ouais.
1: Je pense que Smith & Wesson s'accroche. Grand B, il a cette fâcheuse habitude de tirer. Il s'est bagarré avec son jockey. Encore une fois, Grand B. Sinon, devant, vous voyez Smith & Wesson avec Madou. Alpine Challenge, le move décisif de Manuel Nunes. Corrales va prendre ce passage à l'intérieur avec Ampersand. Grand B plafonne dans les derniers mètres. Il va prendre la quatrième place. Troisième, Smith & Wesson. Quatrième, Grand B. Bruno Prodigy.
0: Et ça fait deux pour Manuel Nunes après la victoire dans la deuxième épreuve de... Eh bien, Salt and Pepper, le voici qui mène à bon port ce coursier qui retrouve donc le Winner's Enclosure. Après une disette de quatre courses, eh bien, Alpine Challenge, une nouvelle fois de la fête. Et ça fait deux pour le tandem Carl Lewinson, Manuel Nunes, pour le compte de l'écurie Paul Foucault.

reportage de la 4e course. Retour de la musique ici sur RMA. On va poursuivre avec Take en featuring avec Lara Fabian. On va écouter Je te pardonne.

Voix de Zub, Rita Ora, If That's Not Love, sur RMA à 14h passée de 30 minutes. Et oui, vous l'avez compris, Nikita, vous avez annoncé la venue d'Alberto. Mais non, il s'agit de Juanita qui vous accompagne pour quelques minutes. Peu importe où vous êtes, dans le trafic, à la maison, à faire le ménage ou encore à vous reposer tranquille. C'est de la bonne musique pour vous. De temps en temps, on se rend du côté de la capitale pour le reportage des courses. Et à partir de 15h, c'est Olivier qui va vous rejoindre pour terminer cet après-midi du samedi. On va poursuivre maintenant avec la gagnante de la Star Academy. On écoute Marine et son cœur maladroit.

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0: pourrait bien débuter. Future Frequency laisse une belle impression avec Holy Star et Unsung Hero également est très bien présenté. Il est là, Unsung Hero, Find One, Peter Boat, Future Frequency, Master Point, Dull Manufacturer. Holy Star. C'est parti pour cette cinquième épreuve, 1365 mètres, avec Holy Star, le plus rapide, Future Frequency, Unsung Hero, Find One, puis il s'amène à Master Point qui évolue à l'extérieur, à l'arrière il y a Dull Manufacturer et Peter Booth. Alors, comme on s'y attendait, Holy Star, monté par Yanish Takao, tombe à l'article, qui compte une longueur d'avance sur Unsung Hero, qui s'est décalé pour se mettre juste à l'extérieur. Future Frequency, pour l'instant, troisième épaisseur, Master Point. Puis sur les barres, Find One, Cody Collis, qui a un beau parcours. Dull Manufacturer à l'arrière et Peter Booth sous la cravache. Environ 700 mètres à parcourir dans cette épreuve pour Holy Star et Taka avec Unsung Hero qui restait bien là, monté par Manuel Nunes. Master Point trouve les barres en troisième position, monté par Abikari. Future Frequency qui reste en dehors, presque en troisième épaisseur. On trouve Find One qui a eu jusqu'ici un beau parcours, doit se rapprocher. Dull Manufacturer, attention à lui. Et puis loin derrière, on trouve Peter Booth à l'entame du dernier virage dans la ligne droite finale avec Master Point qui va passer à l'intérieur face à Holy Star. Unsung Hero lancé en dehors avec Future Frequency. Dull Manufacturer avait terminé fort, complètement en dehors. Alors il y a Master Point, Unsung Hero, il y a Find One. Quel avantage Master Point face à Find One à l'extérieur. Dull Manufacturer va terminer fort. Master Point, le numéro 7, monté par Robbie Bicari. Belle arrivée ici dans cette cinquième épreuve avec ce numéro 7. On va juste attendre. C'est bon, le numéro 7, effectivement, Master Point, qui fait la différence sous la monte de Robbie Bicari. Bien monté. Il a trouvé les barres à 500-600 mètres de l'arrivée, et puis passe à l'intérieur, Master Point. Dull Manufacturer réalise une belle course complètement en dehors. Holy Star n'avait plus grand-chose à offrir. Il y avait Find One, qui avait mis le nez devant, je pense, à un moment. Master Point, Find One, Dull Manufacturer à l'extérieur. Vous voyez, Master Point va repartir pour s'imposer. Pointu pour la deuxième place.
1: Eh bien oui, Master Point qui offre le doublé à l'écurie Vincent Allette. Ils ont été un peu plus tôt de la fête avec, eh bien...
0: Mind Map.
1: Mind Map. Donc, le sourire sur les lèvres de... Vincent Allette est de propriétaire, bien sûr, de Master Point qui s'impose dans cette cinquième épreuve en sortant un beau

0: Coudra côté corde.
1: L'outsider, Master Point et le doublé de l'écurie Vincent Allette. Roby Bicari, précieuse victoire. Master Point, produit de Master Point.

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1: Mokamaris, il est 15h.

0: Et c'est Anjali Siroton Pulchon qu'on accueille pour le Point Info. Anjali, bon après-midi.
1: Bon après-midi Olivier, bon après-midi à tous. La lutte contre la drogue était au centre d'une journée de sensibilisation organisée ce samedi par la National Agency for Drug Control, l'ANADEC. L'événement s'est tenu au Plaza Rosil, justement dans le cadre de la journée internationale contre l'abus et le trafic illicite de drogue observée hier. Plusieurs ONG et différentes unités de la force policière ont participé à cette initiative. Objectif, informer le public sur les dispositifs existants en matière de prévention, de réhabilitation et de lutte contre la drogue, mais aussi présenter les services disponibles pour accompagner les usagers de drogue et leurs familles. Toujours dans l'actualité locale, le Reform Party était face à la presse au Hennessy Park Hotel à Eben ce matin. Plusieurs sujets ont été abordés, notamment les plages publiques, le congé de maternité et le congé menstruel. Concernant les plages, le parti affirme qu'elles doivent rester un espace de détente accessible à tous les Mauriciens. Le Reform Party s'est également opposé aux mesures concernant le congé de maternité et le congé menstruel. Selon le parti, ces mesures pourraient avoir un impact sur la perception des femmes dans le monde professionnel. Autre dossier, celui du système pénitentiaire après le décès d'Andy Salmour à la prison de Melrose. Le Conseil des ministres a pris note des recommandations de la commission d'enquête présidée par l'ancien juge Paul Lam-Changlin. Le rapport pointe plusieurs failles, notamment un manque de personnel, des problèmes de discipline, des soupçons de corruption, le trafic de drogue et des insuffisances dans la prise en charge médicale des détenus. Parmi les recommandations, renforcer les effectifs, revoir la gestion pénitentiaire, améliorer les programmes de réhabilitation et renforcer les contrôles. Un comité présidé par le secrétaire aux affaires intérieures assurera le suivi de leur mise en œuvre. Le rapport sera aussi déposé à l'Assemblée nationale. Et on termine avec l'actualité internationale. En France, la canicule recule progressivement, mais la vigilance reste de mise. Le nombre de départements placés en vigilance rouge a diminué. Ils étaient 50, ils sont désormais 37. Une baisse des températures est attendue ce week-end, mais 23 départements restent en vigilance orange pour des risques d'orages. En Île-de-France, les autorités sanitaires ont déclenché un plan blanc dans les établissements hospitaliers face à une situation jugée tendue. Voilà, c'est la fin de ce flash. Merci de l'avoir suivi. Je vous retrouve à 16h30 pour le Grand Journal.
0: Merci Anjali. Effectivement, on vous retrouve à 16h30 pour le journal complet. Il est 15h03 sur RMA.

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1: Content de vous retrouver en ce samedi après-midi sur RM1. Nous sommes ensemble jusqu'à 19h. Bienvenue.

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Nous deux contre le reste du monde, vous êtes sûr? Vraiment, la fréquence magique, la fréquence qui fait du bien. En ce samedi après-midi, bienvenue à bord, amis de la radio, on vous réchauffe le cœur, l'esprit avec la musique. Voici un bon mélange. Il y a un petit côté Jackson derrière. Beyoncé versus Michael Jackson.

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1: Oui, c'est samedi, on se détend, amis de la radio, on prend son temps, on se fait plaisir. Et on écoute RM1. Christine and the Queens.

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1: Oui, on se dégourdit les jambes à 15h22 en ce samedi après-midi sur RM1. Oui, il fait beau à Moka, j'espère que chez vous aussi, il fait beau et que ça se passe bien. Un peu trop tôt pour aller faire la fête, mais si vous songez à aller faire la fête ce soir, vous prenez pas la route si vous allez prendre un petit verre en même plus.

0: extrêmement compétitif, on fait avancer.
1: At my command, the drone Swapnilama. Durawan va se mettre en selle à l'intérieur des boîtes, lui, Rapidash, qui laisse une belle impression. Exil Maurice, Selukwe and the World.
0: Voilà, Selukwe, Exil Maurice se prépare à entrer. Rapidash, sur qui Rai Durawan va se remettre en selle dans quelques instants. Et restera l'entrée du Underworld. Le départ de notre deuxième classique dans quelques instants, mesdames et messieurs. Attachez vos ceintures. Le départ dans quelques secondes. Le départ de notre deuxième classique vient d'être donné. Faites du bruit, mesdames et messieurs, pour la Mauritius Telecom Barbecue Cup. 1600 mètres, une épreuve de groupe avec un bon départ pour Good Council. Très vite débordé à l'extérieur par Captain Lannister. Underworld a déjà surmonté son couloir extérieur et se porte en deuxième position à l'extérieur. Ensuite, on retrouve Bagalux qui galope à l'extérieur de At My Command. De leur sillage, on retrouve Selukwe pour l'instant pris en épaisseur de Zavion. Et de Zil Maurice, ensuite Meridius, il y a également donc Port-Louis et en dernière position, comme à l'accoutumée, on retrouve Rapidash.
1: En descente, 950 mètres à parcourir avec donc Captain Lannister and the World, puis on retrouve Bogalux qui fait pour l'instant l'extérieur. Good Council s'est bien caché en deux, troisième position. Ça mène Selukwe qui n'est pas mal at my command, Zil Maurice qui court sur les barres derrière at my command, il y a Zavion. À l'arrière, on retrouve Meridius. Pour lui, est toujours en dernière position. Rapidash.
0: Avec Captain Lannister qui va voir arriver à ses côtés. Eh bien, Underworld, on est lancé avec Bagalux qui part de très très loin. Avec Good Council, regardez Selukwe également qui bouge. Zil Maurice se rapproche côté corde alors que les chevaux vont aborder la cour pour entrer en ligne droite finale.
1: Oui, il faudra suivre Rapidash également à l'extérieur qui est lancé par Rai Durawan à l'intérieur. Zil Maurice va chercher le passage. Alors, Captain Lannister, il y a Zavion, Underworld, Bagalux en dehors, Rapidash.

0: avec Bagalux qui part de très très loin avec Good Council. Regardez, c'est Luque également qui bouge. Zilmour, il se rapproche côté corde alors que les chevaux vont aborder la cour pour rentrer en ligne droite finale.
1: Oui, il faudra suivre Rapidash également à l'extérieur qui est lancé par Rai Durawan à l'intérieur. Zilmour va chercher le passage alors Captain Lannister, il y a Zavion on the wall, Bagalux en dehors, Rapidash

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1: Moka Meurice, il est 16h.
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1: C'est parti pour Chill & Notes. Bienvenue amis de la radio, c'est samedi, on se détend. Et on offre du bon temps. On s'offre du bon temps.

ensemble jusqu'à 19h sur RM1. Effectivement, c'est Chill & Notes. Bienvenue à bord. Vous rappelant qu'à 16h30, vous avez rendez-vous avec Anjali Sirotan-Pulchen pour le journal complet en ce samedi après-midi.

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2: 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Bonne candidat intéressé, bien fait votre application sur le site psc.govmu.org. 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Police Department, Perrecrute Catering Supervisor, bonne candidat intéressé, bien fait votre application sur le site psc.govmu.org, date butoir le 6 juillet 2026. Une famille qui trouve à Providence, Perrecrute Housemaid, bonne candidate qui est intéressée, téléphone le Employment Information Center à Quartier Militaire sur le 435 55 30 435 33 52.
3: C'était Nous Travail, Nous L'Avenir. Restez avec nous, dans pas longtemps, on va se rendre au Champ de Mars pour suivre la 7e course de cette journée.
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0: dans cette dernière course. Voilà, c'est parti pour cette septième et dernière course au programme. La Vacanti a manqué son départ, perdant quelques longueurs à l'ouverture des boîtes. Eh bien, on retrouve Fortune Hunter aux commandes, avec en deuxième position River Hawk. Global Warrior se retrouve en troisième position, alors que Aeneas va assister et va partir maintenant, lancer quelque peu par le jockey Choman. Donc voilà, Aeneas qui va prendre les choses en main devant Fortune Hunter. Global Warrior en troisième position à l'extérieur de River Hawk. Ensuite, on retrouve Brand New World, alors que le favori La Vacanti a recollé au peloton. On est au bas de la descente, bientôt plus que 650 mètres à parcourir, toujours sous la pulsion de Aeneas, qui a toujours de longueur d'avance sur Fortune Hunter. Riverhawk en troisième position, Global Warrior, avec Brand New World et toujours le favori La Vacanti en dernière position, alors qu'on est à 400 mètres du poteau Aeneas. Fortune Hunter, Global Warrior, avec Brand New World. La Vacanti, Grand Vanier Cup, presse le bouton, on va tourner avec Fortune Hunter qui tente de repartir, Global Warrior également, mais regardez La Vacanti qui va s'amener complètement à l'extérieur. La Vacanti qui a dominé Fortune Hunter. La Vacanti, Fortune Hunter fait de la résistance, mais La Vacanti va s'imposer devant Fortune Hunter. Global Warrior sera troisième.
1: La Vacanti, exact au rendez-vous, monté en confiance par Grand Van Niekerk. Il a toujours cette habitude d'être lent au départ, mais il termine bien et il s'impose. Bonne course de Fortune Hunter pour ses débuts.

0: Victoire d'Oleva Conti dans cette 7e et dernière épreuve de la journée. Nous sommes ensemble jusqu'à 19h, vous rappelant qu'à 16h30, vous avez rendez-vous avec la rédaction pour le journal complet.
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1: Moka Maurice, il est 16h30.

0: À suivre le journal, un journal présenté par Anjali Siroton-Poulchon. Anjali, bon après-midi.
1: Bon après-midi Olivier, bon après-midi à tous.
0: Voyons d'abord les titres de cette édition avec vous.
1: À Rosil, ce samedi, lors d'une journée de sensibilisation, la NADEC a annoncé une étude nationale sur la drogue. Intelligence artificielle dans les écoles, le ministère prépare le déploiement des outils numériques à partir de 2027. À Richelieu, aujourd'hui, le Women Empowerment Center reprend ses activités avec une exposition et un renforcement des équipements. Et à l'étranger, le Japon se prépare à deux tempêtes tropicales. Les pluies font deux morts à Taïwan. Merci d'être avec nous pour le journal. La National Agency for Drug Control prévoit de lancer une étude nationale sur l'impact de la drogue à Maurice. Les dernières estimations datant de 2021 font état de 55 000 à 111 500 usagers de drogue dans le pays. Plus inquiétant encore, la consommation touche à des personnes de plus en plus jeunes. Face à cette situation, la NADEC a organisé une journée de sensibilisation ce samedi au Plaza à Rosil. Cette initiative s'inscrivait dans le cadre de la journée internationale contre l'abus et le trafic de drogue observée hier. La société civile, des organisations non gouvernementales, plusieurs ministères et les différentes unités de la force policière y ont participé. L'accent a été mis sur la prévention, la réhabilitation et la répression. Écoutons ce reportage de Rajmila Sitamoni.
2: La National Agency for Drug Control multiplie les actions de sensibilisation contre la drogue. Son Chief Executive Officer, Kunal Naig, annonce une étude nationale, notamment auprès des collégiens, pour mesurer l'impact du fléau à Maurice. Des campagnes itinérantes seront aussitôt organisées avec les collectivités locales.
3: Maintenant même, capable de connecter avec les gens qui sont déjà en contact. Et après, en juillet, nous gros campagnes de prévention par rapport à l'aspect communautaire, donc travail dans un endroit spécifique pour mobiliser les gens. Pour renforcer la capacité de la famille. Après, faire un projet communautaire avec toutes les parties prenantes sur la CSU, gender, les ONG.
2: L'Anti-Drug and Smuggling Unit constate un rajeunissement des consommateurs. Le sergent Stelino Hasson indique que l'Education Cell de l'ADSU intensifie ses actions de prévention.
4: Nous, avec la société, nous informons du monde la drogue, c'est quoi. Parce qu'aujourd'hui, la drogue, c'est un tabou pour personne parce qu'ils ont connu la drogue, comment y aider, comment y envelopper, comment m'en avancer. Très important, surtout pour les parents.
2: La police mise aussi sur la proximité avec la population pour renforcer la lutte contre la drogue, selon le chef inspecteur Tulsiram Garouya.
5: Il faut dire que mes parents sont très forts et nous aider et nous faire un référent là-dessus quand il y a un illicite trafficking, tout ça, à qui de droit et nous faire un suivi.
2: Françoise, animatrice de la case A, indique que l'association accompagne les usagers et leurs familles en privilégiant l'écoute sans jugement.
6: Quand on vient pleurer, mais je pas gagne honte parce que quand je suis tout autour des autres, je trouve tout bien du monde qui paraît comme à ceux. Les autres libres pour cause ouvertement.
2: Enfin, le Ayurveda Center for Treatment and Rehabilitation of Substance Abusers propose une réhabilitation basée sur l'Ayurveda avec des traitements étalés sur 3 à 4 mois.
7: De l'huile qui nous sert là, c'est de l'huile medicated. Elle pénètre dans la cervelle et elle fait un travail qui dit que les gens n'ont pas pour envie de prendre une cigarette, pas pour envie de prendre l'alcool.
2: Prévention à accompagnement et réhabilitation s'articulent désormais dans une lutte plus coordonnée avec l'espoir de briser peu à peu le cycle de la dépendance.
1: Le Reform Party était face à la presse ce samedi à Eben. Plage publique, congé de maternité et congé menstruel figuraient parmi les principaux sujets abordés. Le parti a réaffirmé que les plages sont des lieux de détente qui appartiennent à tous les Mauriciens. Il s'est également dit opposé à certaines propositions, notamment l'extension du congé de maternité, estimant qu'elle risque de réduire les perspectives d'emploi pour les femmes. Écoutons Manjita Bechu, membre du Reform Party.
8: Même droit qui ban zone pour travail à ce à cause a priori nous pas pour gagner travail, nous pas pour essayer émanciper nous économiquement ou nous pas pour essayer émanciper nous financièrement et que nous pour bizarre comme pite qu'un michel qui lit pas faire des enfants, lit pas allaiter, donc pour lit OK pour gagner un travail et donc l'eau sa base là nous pas pour gagner travail, nous 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

0: L'examen scrupuleux en comité visant à passer en revue ligne par ligne les dotations budgétaires a pris fin aux petites heures ce matin après 5 longues journées de débats parlementaires. L'Appropriation Bill 2026 et 2027 a ainsi été adopté, ce qui revient à dire que chaque sou qui sera dépensé par l'État pour la prochaine année financière a été approuvé par l'Assemblée nationale. Par exemple, pas moins de 22 milliards de roupies seront alloués à l'éducation, secteur auquel est promise une transformation grâce à l'intelligence artificielle. Pendant une année, 8 000 enseignants du secondaire seront formés à l'IA et 12 000 élèves de grade 9 auront accès à des outils pédagogiques basés sur cette technologie. Alors à première vue, ça peut sembler serré comme calendrier, certes, mais le ministère reste confiant, comme le confie à Shailin Irban Prita Moitram, directeur adjoint par intérim chargé de l'e-education.
1: Selon Prita Moitram, Maurice ne part pas de zéro. Les élèves du primaire utilisent déjà des tablettes. Le Digital Learning Lab est progressivement déployé dans les écoles primaires et des projets pilotes sont déjà en cours au secondaire autour d'outils d'apprentissage assistés par l'IA.
2: D'abord pour les 4 écoles primaires, maintenant pour les écoles secondaires, pour la classe de grade 9, les élèves ont la possibilité à travers ce qu'on appelle le Mighty Learn, Mighty GPT, ils arrivent à découvrir des supports pédagogiques.
1: Le ministère reconnaît toutefois que des défis subsistent, notamment en matière de connectivité et d'équipement, des infrastructures qui devront être renforcées avant le déploiement généralisé.
2: Il y a déjà des négociations en perspective. Nous allons pouvoir, bien sûr, connecter nos écoles et ensuite apporter des améliorations s'il le faut pour le déploiement progressif de ces outils.
1: Après une première sensibilisation à l'IA l'an dernier, la prochaine formation des enseignants sera davantage orientée vers la pratique afin de les aider à intégrer ces outils dans leur pédagogie tout en encadrant les élèves.
2: Aujourd'hui, c'est un support pédagogique. Il ne faut pas être catégoriquement opposé aux outils parce qu'il y a des personnes qui ne comprennent pas l'enjeu pédagogique de l'IA. Donc d'abord, c'est le prof qui est au centre de la formation.
1: L'objectif est aussi de promouvoir une utilisation responsable de l'intelligence artificielle, des informations, usage excessif des écrans ou dépendance aux outils numériques. Les enseignants seront appelés à sensibiliser les élèves afin que l'IA reste un support d'apprentissage et non un substitut à la réflexion.
2: L'enfant, lorsqu'il sera soumis à des situations réelles d'une épreuve, donc il n'y aura pas d'IA, là, c'est la mémoire qui compte. Donc, cette formation sera taillée sur mesure pour responsabiliser dans l'utilisation éthique aussi des outils de l'intelligence artificielle.
0: Après une période de fermeture, le Richelieu Women Empowerment Center renaît et redonne espoir à des femmes en quête d'autonomie. Rouvert le 22 mars dernier, il a retrouvé toute son énergie ce samedi à travers une exposition des créations réalisées en formation. L'événement a été marqué par la présence de la Deputy Prime Minister Ariane Navarre-Marie, venue saluer et encourager le travail accompli. Broderie, pâtisserie, objets artisanaux ou accessoires, chaque pièce exposée témoigne d'heures d'apprentissage, de patience et de persévérance, des compétences qui, pas à pas, ouvre la voie vers l'indépendance économique.
3: Moi, c'est un recrutement, je suis bien contente aussi, je me réunis comme si. Je fais beaucoup d'activités comme peinture.
4: Ici, quand je suis ouvert, je fais pâtisserie. Je suis bien avancé dans la pâtisserie, parce qu'il y a un petit fait de côté, moi, qui prépare mon gâteau. Quand il y a une fermée, je continue un peu perdu. Mais quand il y a une réouvert, je suis bien contente. Ici, je suis la boutique, je suis en train de faire des assorts ici, mais à ce moment-là, mon assort est vendé.
5: Nous mettons ça devant l'exposition, ça nous trouve qu'il y a des salimorcés. Et plus tôt là, qui c'est qui nous est. Aussi.
0: De nouveaux équipements ont été remis au Richelieu Women Empowerment Center afin d'améliorer les conditions de formation et de mieux répondre à une demande toujours croissante. La Deputy Prime Minister s'est rendue sur place pour souligner l'importance de cet investissement destiné à renforcer l'accompagnement offert aux bénéficiaires. Elle a rappelé que pour certaines femmes, ce centre représente bien plus qu'un espace de formation. C'est aussi un véritable filet de protection, notamment pour celles confrontées à des situations de vulnérabilité ou de violence. Nous l'écoutons.
6: Il y a beaucoup de madame qui viennent suivre un cours dans le centre des femmes et des femmes qui sont capables de participer dans la foire locale et à l'étranger. Et Rodrigue également. Donc là, il y a un groupe de madame, oui, un entrepreneur, une femme entrepreneur qui sortit à Galiga, je fais rentrer, je tiens Rodrigue avant ça. Et là, il y a un groupe encore, Père Tunis. Donc nous payons madame à travers National Women Entrepreneur Council, il y a beaucoup de visibilité à travers la région. Et ça, c'est important parce que ça, pour aider ben madame à faire découvrir ce produit et aussi gagner ben meilleure pratique, ben échange avec les autres, vous êtes à prendre pour améliorer ce produit.

0: Les frontières constituent la première ligne de défense contre les menaces sanitaires. Face à la circulation de maladies émergentes et réémergentes dans la région, la surveillance aux points d'entrée revêt une importance capitale. Réunie du 22 au 25 juin à Maurice dans le cadre d'un atelier régional organisé par la Commission de l'Océan Indien, experts, autorités sanitaires et services de contrôle aux frontières ont échangé sur les moyens de renforcer la prévention, la détection précoce et la réponse aux risques sanitaires. Le secrétaire général de la Commission de l'Océan Indien, le docteur Ibrahim Norbert, explique que des maladies telles qu'Ebola, le chikungunya ou encore le hantavirus concernent l'ensemble des pays membres de la COI, d'où la nécessité d'adopter une stratégie commune afin de mieux prévenir et faire face à ces défis sanitaires. Les propos recueillis par Achibachou.
1: Il y a certaines maladies qui ne connaissent pas les frontières. Donc nous devons nous prémunir contre ces maladies et ce sont des maladies qui concernent tous les pays membres, donc la réponse doit être collective. Donc on a échangé les bonnes pratiques et essayé de réfléchir ensemble comment on peut aborder, comment on peut se prémunir contre ces maladies.
0: La vigilance ne s'arrête pas aux voyageurs. Les animaux et les produits d'origine animale peuvent également transmettre des maladies, selon la docteure Lovna Virapamangrou, experte en surveillance épidémiologique et en riposte. Un manque de renforcement de la surveillance des risques liés à la santé animale et à ces produits pourrait compromettre la sécurité alimentaire et entraîner d'importantes pertes économiques.
2: Il y a un bétail qui rentre dans les pays. Et quand ça bat des animaux-là, ils rentrent dans le pays, si jamais il y a un animal malade, il contamine tout le troupeau. Il est capable de contaminer même plusieurs fermes. Là, il y a l'abattage, il y a perte économique, avec aussi une perte de la sécurité alimentaire. Alors, c'est vraiment important qu'il nous renforce cet aspect surveillance au point d'entrée.
0: Et à Taïwan, deux personnes ont trouvé la mort après de violentes pluies provoquées par le passage de la tempête tropicale Mekala. Des inondations ont touché plusieurs régions de l'île, notamment dans le sud, où les autorités ont pris des mesures de fermeture des écoles et des bureaux. Plus de 5 millions d'habitants ont été affectés par ces intempéries. Au Japon, les autorités se préparent également à l'arrivée de deux tempêtes tropicales. Des alertes ont été émises face au risque d'inondations, de crues et de glissements de terrain dans plusieurs régions du pays. Nouvelle qui nous amène à la fin de cette édition. Merci de votre fidélité. Merci à Nitoucha à la réalisation et Yodj à la technique. Je vous retrouve à 18h pour un autre point sur l'actualité.
3: Merci Angélie, effectivement, on vous retrouve à 18h pour le prochain rendez-vous info sur RM.
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1: Vous l'avez compris que c'est Chill & Notes jusqu'à 19h sur RM1 ce samedi après-midi. Bienvenue les amis, si vous êtes sur la route, soyez très prudents, on vous accompagne tout en musique.

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2: Moka Meurice, il est 17h.
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0: 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Bienvenue sur RM1, c'est Olivier qui vous accompagne jusqu'à 19h.
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0: Viens, je t'emmène, ou je t'emmerde aussi à la fois. Magnifique reprise, les amis. Curtis Stills, avec vous sur RM1. Allez. 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
2: Je vous parlais juste avant des emmerdes. En voici des emmerdes pour vous cet après-midi. Avec Yann Muller qui remet au goût du jour la chanson d'Az.

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1: Oui, faites le plein de musique, détendez-vous, c'est samedi, le meilleur de la musique sur RM1 jusqu'à 19h dans Chill and Out.

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Les voix de Barry Gibb, Gillian Welch et David Rawlings for Butterfly. Allez, nous restons encore avec quelques grands tubes signés Gary Barry Gibb pour vous sur RMA. How deep is your love with Little Big Town Tony?

Le coucher du soleil est presque fait, les amis. Dans pas longtemps, le soleil va tomber complètement. Nous, on se la coule douce jusqu'à 18h. 18h à laquelle vous allez pouvoir suivre le journal de la rédaction présenté par Anjali Sirotan-Vulchener. En attendant, voici Simply Red, If You Don't Know Me By Now.

0: On aura l'occasion d'écouter encore quelques hits du groupe Simply Red après les infos de 18h sur RM.
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0: Moka Maurice, il est 18h. À suivre, le journal, un journal présenté par Anjali Siroton-Polchon. Anjali, bonsoir.
2: Bonsoir Olivier, bonsoir à tous.
0: Découvrons d'abord les titres avec vous.
2: À Rosil, ce samedi, lors d'une journée de sensibilisation, la NADEC a annoncé une étude nationale sur la drogue. Intelligence artificielle dans les écoles, le ministère prépare le déploiement des

outils numériques à partir de 2027. À Richelieu, aujourd'hui, le Women Empowerment Center reprend ses activités avec une exposition et un renforcement des équipements. Et puis à l'étranger, le Japon se prépare à deux tempêtes tropicales. Les pluies font deux morts à Taïwan.

0: 5 000 à 111 500 usagers de drogue dans le pays. Plus inquiétant encore, la consommation touche des personnes de plus en plus jeunes. Face à cette situation, l'ANADEC a organisé une journée de sensibilisation ce samedi au Plaza à Rosil. Cette initiative s'inscrivait dans le cadre de la journée internationale contre l'abus et le trafic de drogue observée hier. La société civile, des organisations non gouvernementales, plusieurs ministères et les différentes unités de la force policière y ont participé. L'accent a été mis sur la prévention, la réhabilitation et la répression. Écoutons ce reportage de Rajmila Sitamoni.
1: La National Agency for Drug Control multiplie les actions de sensibilisation contre la drogue. Son Chief Executive Officer, Kunal Naig, annonce une étude nationale, notamment auprès des collégiens, pour mesurer l'impact du fléau à Maurice. Des campagnes itinérantes seront aussitôt organisées avec les collectivités locales.
2: Maintenant, même capable de connecter avec les gens qui sont déjà en contact. Et après, en juillet, nous gros campagne de prévention par rapport à l'aspect communautaire, donc travail dans un endroit spécifique pour mobiliser les gens. Pour renforcer la capacité de la famille. Après, faire un projet communautaire avec toutes les parties prenantes sur la CSU, gender, les ONG.
1: L'Anti-Drug and Smuggling Unit constate un rajeunissement des consommateurs. Le CAGEN Stelino Hasson indique que l'Education Cell de l'ADSU intensifie ses actions de prévention.
3: Nous, avec la société, nous informons du monde la drogue, c'est quoi. Parce qu'aujourd'hui, la drogue, il y a un tabou pour personne parce qu'il y a besoin de connaître la drogue, comment y aider, comment y envelopper, comment m'en avancer. Très important, surtout pour les parents.
1: La police mise aussi sur la proximité avec la population pour renforcer la lutte contre la drogue, selon le chef inspecteur Tulsiram Garouya.
4: Il faut dire que mes parents sont très forts et nous aider et nous faire un referral là-dessus quand il y a un illicite trafficking, tout ça, à qui de droit et nous faire un suivi.
1: Françoise, animatrice de la case A, indique que l'association accompagne les usagers et leurs familles en privilégiant l'écoute sans jugement.
5: Quand on visait pour pleurer, mais je pas gagné honte parce que quand je suis tout autour des autres, je trouve tout bien du monde qui paraît comme un autre. Les autres, libre pour cause ouvertement.
1: Enfin, le Ayurveda Center for Treatment and Rehabilitation of Substance Abusers propose une réhabilitation basée sur l'Ayurveda avec des traitements étalés sur 3 à 4 mois.
6: De l'huile qui nous sert, là, c'est de l'huile medicated. Elle pénètre dans la cervelle. Elle fait un travail qui dit que là, pas pour envie de prendre une cigarette, pas pour envie de prendre l'alcool.
1: Prévention à accompagnement et réhabilitation s'articulent désormais dans une lutte plus coordonnée avec l'espoir de briser peu à peu le cycle de la dépendance.
0: Le Reform Party était face à la presse ce samedi à Eben. Plage publique, congé de maternité et congé menstruel figuraient parmi les principaux sujets abordés. Le parti a réaffirmé que les plages sont des lieux de détente qui appartiennent à tous les Mauriciens. Il s'est également dit opposé à certaines propositions, notamment l'extension du congé de maternité, estimant qu'elle risque de réduire les perspectives d'emploi pour les femmes. Écoutons Manjita Bechu, membre du Reform Party.
7: Même droit qui ban zone pour travail à ce à cause a priori nous pas pour gagner travail, nous pas pour essayer émanciper nous économiquement ou nous pas pour essayer émanciper nous financièrement et que nous pour bizarre comme petit gagne Michel qui lit pas faire enfants, lit pas allaiter donc pour lui OK pour lui gagner travail et donc l'eau sa base là nous pas pour gagner travail, nous qui nous l'est réforme partie qui l'est. Il est tout mauricien future génération, je tenais bien en bonne santé dans sa pays là.
0: L'examen scrupuleux en comité visant à passer en revue ligne par ligne les dotations budgétaires a pris fin aux petites heures ce matin après 5 longues journées de débats parlementaires. L'Appropriation Bill 2026 et 2027 a ainsi été adopté, ce qui revient à dire que chaque sou qui sera dépensé par l'État pour la prochaine année financière a été approuvé par l'Assemblée nationale. Par exemple, pas moins de 22 milliards de roupies seront alloués à l'éducation, secteur auquel est promise une transformation grâce à l'intelligence artificielle. Pendant une année, 8 000 enseignants du secondaire seront formés à l'IA et 12 000 élèves de grade 9 auront accès à des outils pédagogiques basés sur cette technologie. Alors, à première vue, ça peut sembler serré comme calendrier, certes, mais le ministère reste confiant, comme le confie à Shailene Irbon Prita Mohitram, directeur adjoint par intérim chargé de l'e-education.
8: Selon Prita Mohitram, Maurice ne part pas de zéro. Les élèves du primaire utilisent déjà des tablettes. Le Digital Learning Lab est progressivement déployé dans les écoles primaires et des projets pilotes sont déjà en cours au secondaire autour d'outils d'apprentissage assistés par l'IA.
9: D'abord pour les 4 écoles primaires, maintenant pour les écoles secondaires, pour la classe de grade 9, les élèves ont la possibilité à travers ce qu'on appelle le MyTLearn, MyTGPT, ils arrivent à découvrir des supports pédagogiques.
8: Le ministère reconnaît toutefois

0: fois que des défis subsistent, notamment en matière de connectivité et d'équipement, des infrastructures qui devront être renforcées avant le déploiement généralisé.
1: Il y a déjà des négociations en perspective. Nous allons pouvoir, bien sûr, connecter nos écoles et ensuite apporter des améliorations s'il le faut pour le déploiement progressif de ces outils.
0: Après une première sensibilisation à l'IA l'an dernier, la prochaine formation des enseignants sera davantage orientée vers la pratique afin de les aider à intégrer ces outils dans leur pédagogie tout en encadrant les élèves.
1: Aujourd'hui, c'est un support pédagogique. Il ne faut pas être catégoriquement opposé aux outils parce qu'il y a des personnes qui ne comprennent pas l'enjeu pédagogique de l'IA. Donc d'abord, c'est le prof qui est au centre de la formation.
0: L'objectif est aussi de promouvoir une utilisation responsable de l'intelligence artificielle, des informations, usage excessif des écrans ou dépendance aux outils numériques. Les enseignants seront appelés à sensibiliser les élèves afin que l'IA reste un support d'apprentissage et non un substitut à la réflexion.
1: L'enfant, lorsqu'il sera soumis à des situations réelles d'une épreuve, donc il n'y aura pas d'IA, là, c'est la mémoire qui compte. Donc, cette formation sera taillée sur mesure pour responsabiliser dans l'utilisation éthique aussi des outils de l'intelligence artificielle.
2: Après une période de fermeture, le Richelieu Women Empowerment Center renaît et redonne espoir à des femmes en quête d'autonomie. Rouvert le 22 mars dernier, il a retrouvé toute son énergie ce samedi à travers une exposition des créations réalisées en formation. L'événement a été marqué par la présence de la Deputy Prime Minister, Yann Navar-Mari, venue saluer et encourager le travail accompli. Broderie, pâtisserie, objets artisanaux ou accessoires, chaque pièce exposée témoigne d'heures d'apprentissage, de patience et de persévérance. Des compétences qui, pas à pas, ouvrent la voie vers l'indépendance économique. Écoutons quelques bénéficiaires.
3: Moi, c'est madame, bien contente aussi, nous réunir comme si. Moi, je fais beaucoup d'activités comme peinture.
4: Ici, quand je suis ouverte, moi, je fais pâtisserie. Moi, bien avant, c'est la pâtisserie qu'on a un petit fait de côté, moi, qui prépare mon gâteau. Quand il est enfermé, moi, je suis un peu perdu. Mais quand il est ouvert, moi, bien contente. Ici, moi, dans la boutique, moi, on prend de faire ça ici. Mais à ce temps-là, moi, ça sort, il vendait.
5: Nous, mais ça, dans l'exposition, ça, on a trouvé qu'il m'a déjà dimorcé. Et puis, ça, là, qui c'est qui nous donc, aussi.
2: De nouveaux équipements ont également été remis au Richelieu Women Empowerment Center afin d'améliorer les conditions de formation et de mieux répondre à une demande toujours croissante. La Deputy Prime Minister s'est rendue sur place pour souligner l'importance de cet investissement destiné à renforcer l'accompagnement offert aux bénéficiaires. Elle a rappelé que pour certaines femmes, ce centre représente bien plus qu'un espace de formation. C'est aussi un véritable filet de protection, notamment pour celles confrontées à des situations de vulnérabilité ou de violence. Nous l'écoutons.
6: Il y a beaucoup de madame qui viennent suivre un cours dans le centre des femmes et des femmes qui sont capables de participer dans la foire locale et à l'étranger. Et Rodrigue également. Donc là, il y a un groupe de madame, oui, un entrepreneur, une femme entrepreneur qui sorti à Galiga, je fais rentrer, je tiens Rodrigue avant ça. Et là, il y a un groupe encore Père Tunis. Donc nous pouvons, madame, à travers National Women Entrepreneur Council, gagner beaucoup de visibilité à travers la région. Et ça, c'est important parce que ça, pour aider ben madame faire découvrir ce produit et aussi gagner une meilleure pratique, un échange avec les autres, vous êtes apprendre pour améliorer ce produit.
2: Parlons santé à présent. Les frontières constituent la première ligne de défense contre les menaces sanitaires. Face à la circulation de maladies émergentes et réémergentes dans la région, la surveillance au point d'entrée revêt une importance capitale. Réunie du 22 au 25 juin à Maurice dans le cadre d'un atelier régional organisé par la Commission de l'Océan Indien, experts, autorités sanitaires et services de contrôle aux frontières ont échangé sur les moyens de renforcer la prévention, la détection précoce et la réponse aux risques sanitaires. Le secrétaire général de la Commission de l'Océan Indien, le docteur Ibrahim Norbert, explique que des maladies telles qu'Ebola, le chikungunya ou encore le hantavirus concernent l'ensemble des pays membres de la COI, d'où la nécessité d'adopter une stratégie commune afin de mieux prévenir et faire face à ces défis sanitaires. Les propos recueillis par Achibachou.
7: Il y a certaines maladies qui ne connaissent pas les frontières. Donc, nous devons nous prémunir contre ces maladies et ce sont des maladies qui concernent tous les pays membres. Donc, la réponse doit être collective. Donc, on a échangé les bonnes pratiques et essayé de réfléchir ensemble comment on peut aborder, comment on peut se prémunir contre ces maladies.
2: et la vigilance ne s'arrête pas.

0: Faites pas aux voyageurs, les animaux et les produits d'origine animale peuvent également transmettre des maladies, selon la docteure Lovna Virapamangrou, experte en surveillance épidémiologique et en riposte. Un manque de renforcement de la surveillance des risques liés à la santé animale et à ses produits pourrait compromettre la sécurité alimentaire et entraîner d'importantes pertes économiques.
1: Il y a un bétail qui rentre dans les pays. Et quand ça ces animaux-là rentrent dans le pays, si jamais il y a un animal malade, il contamine tout le troupeau. Il est capable de contaminer même plusieurs fermes. Là, il y a l'abattage, il y a perte économique, avec aussi une perte de la sécurité alimentaire. Alors, c'est vraiment important qu'ils nous renforcent cet aspect surveillance au point d'entrée.
0: À Taïwan, deux personnes ont trouvé la mort après de violentes pluies provoquées par le passage de la tempête tropicale Mekala. Des inondations ont touché plusieurs régions de l'île, notamment dans le sud, où les autorités ont pris des mesures de fermeture des écoles et des bureaux. Plus de 5 millions d'habitants ont été affectés par ces intempéries. Au Japon, les autorités se préparent également à l'arrivée de deux tempêtes tropicales. Des alertes ont été émises face au risque d'inondations, de crues et de glissements de terrain dans plusieurs régions du pays. Nouvelle qui nous amène à la fin de cette édition. Merci de votre fidélité. Merci à Nitoucha à la réalisation et Yudj à la technique. Je vous donne rendez-vous à 19h pour le Flash en créole.
2: Anjani Siroton-Fulchon, merci. Effectivement, on vous retrouve à 19h pour le dernier point info.
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Je vous donne lecture des avis d'obsèques qu'on nous prie d'annoncer le décès de Madame Marie Baptiste. Décès de Madame Marie Baptiste, née Joséphine, aussi connue sous le nom de Marie-Claude. Décès survenu à l'âge de 74 ans. Le convoi mortuaire sortira de chez son époux, Monsieur André-Joseph Baptiste, à Valentina Road, à Chemin-Grenier, demain à 11h pour se rendre en église de Mont-Carmel à Chemin-Grenier et de là au cimetière de Rivière-des-Galets.

Le décès de Madame Dhanalakshmi Mehgal. Décès de Madame Dhanalakshmi Mehgal, née Ramaswamy, aussi connue sous le nom de Josette. Décès survenu à l'âge de 85 ans. Le convoi sortira de sa résidence au numéro 107 à l'avenue Anthelme à 4 bornes demain dimanche à 11h30 pour se rendre en église de Notre-Dame du Rosaire à 4 bornes et de là au cimetière de Phoenix. Décès de Monsieur Edmond Bertrand Wurdapa Naiken. Décès de Monsieur Edmond Bertrand Wurdapa Naiken, aussi connu sous le nom d'Edmond, décès survenu à l'âge de 73 ans. Le convoi mortuaire quittera son domicile à résidence Lachaud demain dimanche à 11h30 pour se rendre en église de Notre-Dame des Anges à Maybourg et de là au cimetière de Petit Bel Air à Maybourg. Le décès de Madame Marie-Rosemonde Tchelen. Décès de Madame Marie-Rosemonde Tchelen, née Gournaden, aussi connue sous le nom de Mam. Décès survenu à l'âge de 90 ans. Le convoi mortuaire quittera la chapelle ardente à Deliensons à la Route Royale à Beaubassin demain dimanche à 12h15 pour se rendre en église de Sainte-Thérèse d'Avila Kirpip et de là au cimetière de Saint-Jean à Quatre Bornes. Le décès de Madame Do Marie Raymond. Décès de Madame Do Marie Raymond, née Martin, aussi connue sous le nom de Mahéné. Décès survenu à l'âge de 96 ans. Le convoi mortuaire quittera sa résidence au numéro 16 à la rue des

Figuier, à résidence chez Balbeau-Bassin, demain, dimanche, à 16h45, pour se rendre à l'incinérateur de chez Belle. Le décès de Monsieur Josian Marcus Paul. Décès de Monsieur Josian Marcus Paul, aussi connu sous le nom de Bolou. Décès survenu à l'âge de 61 ans. Le convoi mortuaire quittera sa résidence à Cité Joachim à Coeurpipe ce lundi 29 juin à 10h pour se rendre en église de Sainte-Thérèse d'Avila à Coeurpipe et de là au cimetière de Bigara. De là à l'incinérateur de Bigara à Coeurpipe. Aux familles endeuillées, l'MBC présente ses plus vives sympathies.

Les nouvelles du temps d'après la station météorologique de Vaucouen communiquée par Maurice Emy à 16h30. La situation générale, des nuages venant du sud-est influencent le temps local par moment. Les prévisions pour les prochaines 24 heures, des périodes nuageuses sont attendues cette nuit et demain matin avec des averses surtout à l'est, au sud et sur les hauteurs de l'île. Les averses seront localement modérées. Côté température, la minimale sera entre 16 et 18 degrés Celsius sur les hauteurs et sera entre 20 et 22 degrés Celsius sur les régions côtières. Le temps sera essentiellement beau demain après-midi. La température maximale sera entre 20 et 23 degrés Celsius sur le plateau central et sera entre 25 et 28 degrés Celsius sur les côtes. Le vent soufflera du sud-est environ 25 km par heure avec des rafales de l'ordre de 50 km par heure aux endroits exposés. À Maurice, la mer sera forte au-delà des récifs avec des houles venant du sud-ouest, des houles de 2,50 m, les sorties en haute mer, de même que dans les lagons de l'ouest et du sud de Maurice, sont déconseillées. L'heure des marées, marée haute prévue ce soir à 23h26 et demain matin, demain à midi 58 et demain à midi 58, marée haute prévue à 23h26 et demain à midi 58, marée basse. Demain à 6h25, demain à 6h25, le soleil qui s'est couché à 17h40 va se réveiller. Demain à 6h45, la pression atmosphérique à 16h était de 1019 hectopascal. Le temps qu'il fera à Rodrigue, un communiqué émis à 16h30 par la station météorologique de Vaucouen, des nuages venant de l'est à sud-est influencent le temps local par moment, mi-couvert devenant parfois nuageux durant la nuit et tôt demain matin avec des averses. Les averses pourraient être modérées cette nuit avec des risques d'orage. La température minimale à Rodrigue sera entre 19 et 22 degrés Celsius. Essentiellement beau au cours de la journée de demain. La température maximale sera entre 24 et 27 degrés Celsius. Le vent soufflera de l'est à sud-est de 15 à 25 km par heure. À Rodrigue, la mer sera agitée au-delà des récifs avec des vagues de l'ordre de 2 mètres. Toutefois, la haute mer deviendra graduellement forte à partir de cette nuit avec des houles du sud-ouest de l'ordre de 2,50 m. Les sorties en mer au-delà des récifs sont déconseillées à partir de cette nuit tard pendant la nuit. La pluviométrie à l'île Rodrigue durant les dernières 24 heures, à Pointe-Canon, 1,7 mm de pluie, Plaine Corail, 0,0 mm, Patate Théophile, 0,2 mm de pluie et Rivière Banane, 1,4 mm de pluie. Lors des marées, marée haute prévue ce soir à 23h34 et demain à midi 11, marée basse prévue depuis 17h24 à Rodrigue en mode marée basse, à demain. À 6h02, la marée sera basse aussi. Allez, je vous redonne cette info. Marée basse prévue à 23h. Marée haute du mois prévue à 23h34. Et demain à midi 11, marée basse prévue demain matin à 6h02. Le coucher du soleil

depuis. Le soleil, pardon, s'est couché depuis 18h18. Depuis 17h18 à Rodrigue, levé du jour prévu demain à 6h21. Couché du soleil à Rodrigue depuis 17h18. Le levé du jour est prévu demain à 6h21. Le communiqué de la météo pour Agaligan, communiqué mis à 16h30. La situation générale, un courant d'air modéré circule sur la région. Beau temps. La température minimale à Galega sera d'environ 23 degrés Celsius cette nuit. La température maximale sera d'environ 30 degrés Celsius demain matin. Le vent soufflera du sud-est environ 20 km par heure. À Galega, la mer sera agitée avec des houles du secteur sud de l'Andre de Domètre. La pluviométrie à Galega durant les dernières 24 heures, 0,0 mm à l'heure des marées. Marée haute prévue demain à 2h44 et à 15h29. Marée basse à Galega prévue ce soir à 21h37 et demain à 8h33. Le coucher est du soleil. Le soleil s'est couché à Galega depuis 18h02. Levé du jour demain à 6h31. Bulletin météo Man PC à Maurice et Bulletin qui finit les météorologies à 4h40 par station. Météorologique va quoi, météo Maurice, c'est les temps l'eau la mer pour prochaines 24 heures à soir et demain grand matin pour une alapli si y a tout dans secteur l'Est et Clécide, ban l'appli, la capa vingro, les temps pour bon demain après-midi, divan pour souffler depuis sud-est de 25 km par heure avec ban rafale des lourdes des 50 km par heure. Lagon Leno et Clest Maurice, la mer est praticable en dehors brisant et lagon Lécide et Cloès Maurice, la mer pas praticable et ben la houle depuis sud-ouest environ 2,50 m en dehors brisant, ben sautier en dehors brisant et dans ben lagon l'ouest et Lécide, l'île déconseillée. La marée pour haute à 23h26 et demain à 12h58, la marée tiba à 17h45 et la marée pour bas demain matin à 6h25.

0: C'était les nouvelles du temps d'après la station météorologique de Vaco à Météo Maurice.
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0: Où sont passés mes 20 ans? La version d'Amanda Lear. Hier encore, j'avais 20 ans.
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2: Oui, le show va pas tarder à prendre fin, les amis. J'espère que ce voyage vous a plu. Voici Blue Bayou en version jazzy.

0: Bayou avec ce titre qu'on va se quitter, amis de la radio. Plaisir de vous retrouver demain matin à 4h sur RM1 pour Memory Lane. À 19h, le dernier point info, c'est Angeli et Sireton Polchon que vous allez retrouver pour le Flash Info en créole.
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Ça y est les amis, c'est fini, on va se retrouver si le corps vous en dit demain matin. C'est Nathan qui vous accompagne. Il est en place et il vous accompagne jusqu'à 21h sur RMN. Ciao bye, à demain.

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1: 19h, Aline Maurice, bonsoir.

0: À 19h, c'est Anjali Siratanpulchan qu'on accueille en studio pour le dernier point info en créole. Bonsoir Anjali.
1: Bonsoir Nathan, bonsoir à tous. Zodia Rosil au Plaza tient une journée de sensibilisation contre la drogue qui est organisée par la National Agency for Drug Control. Ben, différents ONG et unités de force policière fin participent à sa initiative là. L'objectif, c'était informer public à ben dispositif qui existait en matière de prévention, réhabilitation, mais aussi présente ben service qui est disponible pour accompagner ben usagers de la drogue et d'autres familles. Toujours dans l'actualité locale, le Reform Party chief face à la presse Zodi à Eben, Zot Finabo de plusieurs sujets, ban la place publique, congé maternité et que congé menstruel. Le parti Findia qui ban la place publique, bizarre, c'est un espace de détente

qui est accessible à tout ban mauricien. Le Reform Party finit aussi dire qu'ils ne sont pas d'accord avec ban mesure qui concerne congé maternité et que congé menstruel. Je finis de dire qu'ils ban mesure là pour capable l'impact de ban femmes dans le monde professionnel. Dans le secteur de l'éducation, 22 millions de roupies pour allouer à une transformation axée sur l'intelligence artificielle, 8 000 enseignants du secondaire pour former à l'IA, tandis que 12 000 élèves de grade 9 pour gagner accès à

0: calendrier est respecté. Et nous terminons avec l'actualité internationale. L'opérateur chinois de satellites SpaceSat peut accélérer ce développement en Afrique. Sa l'entreprise-là souhaitait fournir Internet rapide grâce à un satellite qui est placé en orbite basse. L'objectif, c'est mieux connecter une zone rurale ou isolée que un réseau Internet encore limité. Ce système-là pour concurrence avec les autres réseaux satellitaires qui déjà en place dans le monde. Mais sa expansion-là peut montrer une compétition entre pays et l'entreprise pour contrôler l'accès à l'Internet par satellite. SpaceSat peut poursuivre ce déploiement rapide au continent africain. Voilà, c'était le dernier point info de la journée. Merci pour l'attention. Je vous souhaite une très bonne soirée et surtout bonne écoute sur RME.
1: Merci beaucoup Anjali. Bonne soirée à vous.
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19h, passé de 11 minutes. Bonsoir à toutes et à tous. J'espère que vous êtes corrects, que vous avez passé un bon moment. Malgré le froid, malgré la pluie, mais vous connaissez, vous êtes corrects. En tous les cas, Nathan au micro qui vous accompagne ce soir, exceptionnellement. J'espère que ça va bien. Très heureux d'être parmi vous. Nous passons un bon petit moment jusqu'à 21h avec vos chansons préférées. Ce soir, on va visiter les îles. Ah bah oui, nous faisons-t-il et tout, pas autour, Madagascar, l'île de la Réunion, à l'île Rodrigue, Mayotte, enfin pas tout. Vous êtes capables également, envoyez-nous dédicace sur le 52538484. Raconte-nous comment ça se passe votre samedi soir. Est-ce que vous passez un bon moment? Vous connaissez la pépopom. Et ben profitez entre amis, famille. Voilà, vous connaissez, c'est le week-end. Et aussi, profitez-en, prenez un petit peu de temps aussi pour vous reposer. Ben oui. Hein. Et aussi, vous qui êtes en voiture ce soir, s'il vous plaît, faites très très attention. La chaussée est glissante. Donc, prudence sur nos routes. Allez, c'est parti. On va écouter.

C'était Maoli avec le titre Beautiful à 19h15. Allez, nous l'organe mon petit local, bien de chez nous, avec le grand, le seul, l'unique Jean-Claude Gaspard, qui m'est venu cette fois-ci avec ce titre, une petite tisane fringante. On en écoute ça.

Allez, on fait un petit voyage cette fois-ci à l'île Rodrigue, après Jean-Claude Gaspard, la tisane fringant, dans l'écoute Tino Samoisi, qui nous vient de l'île Rodrigue, avec ce titre « Longanis ».

0: Tino, Samoise pour vous ce soir, Longanis. 19h, passé le 26 minutes. J'espère que ça va bien de votre côté. Ça va toujours. Et que vous passez un bon moment en ce samedi soir. Allez, direction l'île de la Réunion avec Kayambe. Le titre, c'est Cascavel. À tout de suite.
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1: Après Grézou avec le titre La mère de mes enfants, on va écouter Mamo, Catherine de Miel. À 19h41, on salue la famille Meurten du côté de Floréal ce soir. Magali, Marie-Claude et Gaëtan.

Ça, c'est Master avec Gaway. Nous sommes toujours dans le 974. 19h47. Excellente soirée à vous tous. Nathan au micro jusqu'à 21h pour Il en musique.

avec Baster pour vous sur RM1 dans l'émission Il en musique, toujours avec Nathan. Allez, ma fin de tirée tous, c'est celle que vous avez dit avec Patrick Victor. Vous êtes connu, ça titre là, Zouez-nous la musique.

0: Au mariage de ma femme, la compagnie créole pour vous ce soir. Un petit coucou encore une fois à la famille Meurten du côté de Florial, à Magali qu'on embrasse très fort ce matin, maman Marie-Claude et aussi papa Gaëtan. Excellente soirée à vous tous, 20h à Maurice.
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0: Vous êtes toujours avec Nathan, bonsoir, 20h.
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0: Îles en musique continue jusqu'à 21h, ce soir avec Nathan. Marley and the Wailers, titre de 1991 quand même. Coming in from the cold.

20h10, j'espère que ça va toujours de votre côté. J'espère être correct, vous avez passé un bon moment entre amis, avec la famille. Peut-être que vous êtes au travail aussi. Hein. En tous les cas, bon courage à vous, Manzaoli. Et commencez votre shift et pour venir le lendemain matin. Et écoute-nous, bah, nous mettre un petit bon vibe pour vous, peut-être du courage, hein, Manzaoli. Et aussi, on pense aux personnes qui sont souffrantes ce soir. Bah, qui sont malheureusement alités. Bah, nous pensons bien, bien fort. Bon courage. En tous les cas, restez positifs. Et aussi, bah, c'est qu'ils ont la route, encore une fois. Soyez très, très prudents, les amis. Il pleut un petit peu partout sur l'île. La chaussée glissante. Il y a un brouillard. Donc, faites très, très attention. Allez, vos petits messages. Nous avons qui ce soir? Nous avons Jennifer, notre chère amie. Et je souhaite un bon anniversaire à ma fille Victoria Hoffman, qui fête ses 20 ans aujourd'hui. Eh bien, happy birthday Victoria, on t'embrasse très très fort, on te souhaite tout ce qu'il y a de meilleur, profite bien, amuse bien. Ah oui, nous un petit peu photo Jennifer, hein, programme qui parle mettez la larme, du coup tu connais Jennifer, c'est mal programme, top. Hein, en tous les cas, merci beaucoup de nous écrire, Jennifer, on vous embrasse, ainsi que toute la famille. N'hésitez pas à nous écrire ce soir, nous envoyer vos petits coucous, vos dédicaces, une chanson peut-être qui vous fera plaisir, pourquoi pas. Envoyez-nous tout ça sur le 525-388-484. On va écouter la Nikita en featuring avec Marie-Josée Clancy. Ouais, qui dit à nous, pas tous, mais oui. Allez, excellente soirée à vous tous.

0: Émile Images, Kalikouba, 20h16.
1: Excellente soirée à vous tous. Allez, on monte le son. Et en musique, c'est avec Nathan ce soir.

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1: Ça, c'est la voix de Kailua qui revient avec le titre « Donne-moi le temps ».

avec le titre Miandi, 20h33, moins d'une demi-heure passée ensemble. J'espère que ça va toujours. Ah bah oui, continue à nous écrire ce samedi soir. Laisse-toi Alice, c'est Léa Churros, elle nous vient de Lille, sœur.

0: Ça, c'est Silk, Sarah et Sel. Limier Clamour, 20h40. Bonsoir, notre cher ami Gilbert. Heureux de vous retrouver en ce samedi soir. Un coucou aux familles Lola, Ramsa, Victor et l'Active. Lille en musique, c'est maintenant. Et ça continue jusqu'à 21h.
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0: Tu es mon soleil, Princess Lala. Bonne soirée.
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0: Bon samedi.
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J'ai à mon 20h, presque 48 minutes. Trop loin, Sarah Angel. Tyro aussi, ainsi soit-il. Et la soirée se clôture avec Chico Martino. Ou pas dire non. Excellente soirée à vous tous. Allez, nous ouvrons-t-il en musique. Un peu moins de 15 minutes à passer ensemble. C'est Il en musique avec

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